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0: une salle à manger. Je sais pas trop comment je suis arrivé là, mais je me rappelle qu'à partir de là, il y a une dame qui est en face de moi, qui est debout avec un plat de service et une cuillère, et elle me sert une énorme assiette d'un truc mais gargantuesque, un truc très en sauce, genre pomme de terre avec du fromage, tu vois. Et elle reste debout comme ça, et moi je mange. J'ai pas hyper faim, mais je mange le truc, quoi. J'arrive au bout de l'assiette, j'ai soif, mais il n'y a pas un verre d'eau, mais j'ai soif. Elle me resserre la même assiette. Et elle reste comme ça, debout à me regarder, son grand sourire. Et elle reste comme ça, debout à me regarder, son grand sourire. Et je mange le truc. Et j'ai de plus en plus soif, et j'ai de plus en plus de mal à finir, bien sûr. J'ai des sueurs froides, j'ai la tête qui tourne, j'ai envie de crever. J'arrive au bout de ça, et là, elle débarrasse. Elle revient avec un dessert, mais une caricature de dessert, une forêt noire, avec un décor hyper baroque, hyper chargé, tu vois, et elle coupe un quart de ce machin, et je mange ce truc, et j'ai toujours soif, et c'est difficile, vraiment. J'arrive au bout, je me lève, je la remercie poliment. Je me dirige vers ma voiture, qui est une DS, parce que, oui, dans mes rêves, je roule en DS. Et là, il y a quelqu'un de ma famille, qui est déguisé en tyrannosaure. Je sais pas qui c'est, je sais juste que c'est quelqu'un de ma famille. Elle me dit...
1: Et t'es sûr que ça va aller pour la route? T'as assez mangé? T'as assez mangé?
0: Ouais, j'ai assez mangé, ouais. Et là, elle sort un demi-pain qu'elle coupe en deux. Elle le remplit de mayonnaise. Elle me le carre dans la bouche. Et là, je me suis réveillé. London

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je suis très content d'avoir écouté cette belle musique. Ça chauffe, ça fait bang, bang, bang, bang. Il y a de la rythmique, il y a tout. Et personne n'a tapé dans les mains. Vous êtes un peu endormi ce soir, faudrait y aller là.

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0: allocation familiale.
1: Le soir, seul dans Paris. Mes amis sont partis, je traîne et je m'emmerde. La pluie, Paris, la pluie. Oh, et puis draguer, draguer, ramer, ramer. Boîte de nuit, boîte Afrique, boîte de concert, boîte de con, à Lille, pas question. Puis j'ai pas la clé. De toute façon, je suis déjà beurré. Alors je vais me mettre de bonne humeur, voilà. Et pour ça, il faudrait que je cherche encore une fille. Qui voudrait bien de moi ce soir un quart d'heure. Bon, bah, il n'y a qu'une solution, alors, au bois, tout de suite au bois. Facilité de paiement, crédit total. Voyons. Les contrats de l'avenue Foch, les quartiers chics, c'est là qu'il y en a le plus. Il y a même des Espagnols, c'est vous dire. Des anciennes bonnes, ou alors toujours des bonnes. Avec elles, il faut payer franco. Ah, l'Espagne, franco, le pays de l'honneur, des taureaux, des guitares. Où le Guy, c'est bonheur, mais la tare, c'est franco, c'est bien connu, avenue du Bois. En voilà deux blondes. Je m'arrête, je baisse la vitre. À grande approche, il lui manque une dent. Souvenir d'un légionnaire dans les fossés de Vincennes. Allez, en stage à Saint-Claude. Je demande combien, enfin combien elle me doit, même pas de con. Et je démarre, il pleut toujours. Tiens, deux autres encore, une brune, une blonde. Oh, c'est des travelots. On a des beaux seins qui vieux chiens. Quand j'étais petit, ils me faisaient peur les travestis. Maintenant, ils me font rire. Surtout à 6h du matin, en collant et mini-jupe, avec leur barbe mauve qui pousse, le rouge à lèvres délavé et la perruque de travers, boitant sur leurs talons orthopédiques. Ah, le monde se trouve petit, monsieur. Il monte sur quelque chose pour grandir. Et je démarre.
2: Cherche encore une fille qui voudrait bien de moi ce soir un quart d'heure. Je cherche encore.
1: Il pleut toujours, il fait froid. Je tourne à droite, un quart de police. Tout feu éteint. Je continue, tiens, des mateurs, derrière les arbres. Les mateurs, ils s'arrangent toujours pour qu'on les voit. Je fais le tour, porte-maillot, avenue du Bois, et je recommence. Tiens, une fille seule, en jupon. C'est bizarre, une pute en jupon. Je m'approche, elle est sous un parapluie, sous un réverbère. La parole, elle est sublime, j'y crois pas. Mon cœur bat. Je m'arrête, je recule, je baisse la vitre, je l'appelle. Elle tourne la tête, me regarde. Elle pleure. Puis je me rends compte que je la vouvoie. Elle ne répond pas, elle s'en va. J'ai peur de la gêner et je démarre. Je suis lâche et con, puis je rentre dans Paris. Je rentre dans Paris très vite et il pleut toujours. C'est le faux petit jour, à 7h il fait nuit en décembre à Paris. La foule parisienne court sur place et fait la queue déjà dans les clous. Des parapluies, des flaques d'eau arc-en-ciel d'huile de voiture, des bus bourrés de gens violets et tièdes, et des voitures, des odeurs de parfum et de mégots de gauloises mêlées aux odeurs des cheveux sales et mouillés. Des essuie-glaces, des lumières partout qui brillent et bougent, se reflètent. Il fait nuit à Paris. Et cette fille sublime qui se cache sous la pluie dans le bois de Boulogne pour pleurer. Il fait nuit à Paris, mon amour, j'ai envie de lui dire, il fait nuit à Paris.

0: solution.
1: Je sais pas.
0: On s'y accroche quoi qu'il en soit.
1: Bah ouais.
0: C'est vrai, la vie, à quoi elle sert?
1: Je sais plus.
0: Est-ce qu'elle sert au moins les boulons?
1: Je sais plus.
0: Le café avec le dessert?
1: Je sais plus.
0: Quelqu'un a-t-il une autre question? Non? Bon.

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J'ai fait un rêve. J'ai rêvé que j'étais barman à l'Assemblée. Et donc je servais des politiciens que je connaissais pas. Jusqu'au moment où il y a Gérard Larcher qui est arrivé, donc le président du Sénat. Et donc je lui ai servi une bière. Et il a commencé à boire comme un gros dégueulasse, à faire des bruits de bouche et tout, à en renverser de partout. Et en fait, quasiment tout le reste du rêve, c'était moi qui resservais Gérard Larcher, qui se comportait comme un gros dégueulasse, et moi qui devais nettoyer le bar avec un chiffon. Et ça, je sais pas combien de temps ça a duré, mais pour moi, c'était un rêve qui était assez long quand même.

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1: À l'écoute de RFI, les 4 heures en temps universel, 2 heures de plus ici à Paris. À l'heure d'un nouveau journal avec vous, Gaëtan Plenet. Bonjour Gaëtan.
2: Bonjour Simon, bonjour à tous.
1: Et à la une, des bases américaines visées par l'Iran au Moyen-Orient, tandis que Washington a frappé plusieurs sites dans le sud de la République islamique.
2: Et on va faire le point sur cette nuit de violence. Et puis on parle aussi des nouvelles sanctions occidentales contre des entités et des colons israéliens. On vous emmènera ensuite à Ramallah, en Cisjordanie, où le système de santé est en grande difficulté. Des milliers d'opérations sont suspendues, faute de moyens. Dans cette édition également, l'affaire Liana qui continue à choquer en France. Après la mort de cette collégienne, le Premier ministre propose notamment de durcir les peines pour les viols en série sur des enfants. Et une peine très dure justement au Sénégal, cette fois historique même. 20 ans de prison pour un maître coranique condamné pour des viols et des actes pédocriminels infligés à 28 de ses élèves. On va en parler et puis on terminera beaucoup plus légèrement avec le nouveau film de Steven Spielberg, Disclosure Day. Et je vous préviens, notre service culture n'a pas franchement adoré. C'est une réponse proportionnée à une agression iranienne injustifiée. C'est en ces termes que l'armée américaine explique ces deux séries de frappes menées cette nuit contre l'Iran, contre des installations de défense, des postes de contrôle au sol ou encore des sites de radar de surveillance. Le tout dans le sud du pays, près du détroit d'Ormuz, là même où un hélicoptère américain avait été abattu hier, un acte imputé à Téhéran. Donald Trump avait promis de répliquer, c'est donc ce qui s'est passé. Et l'Iran aussi a répondu, annonçant avoir ciblé des bases américaines dans la région, au Koweït, mais aussi en Jordanie, où l'armée dit avoir abattu 5 missiles iraniens. C'est le deuxième coup de chaud déjà en quelques jours pour la trêve, après déjà des échanges de frappes ce week-end entre l'Iran et Israël. L'État hébreu qui d'ailleurs dans le même temps continue à pilonner le sud du Liban, au moins 11 morts hier dans la région de Tyr. Israël, dont un nouveau ministre est désormais interdit d'entrer sur le territoire français, Bezalel Smotrich, ministre des Finances, à qui Paris reproche, je cite, de promouvoir activement l'annexion de la Cisjordanie et de revendiquer ouvertement la colonisation de la bande de Gaza. Même sanction pour des organisations de colons israéliens, des sanctions prises en coordination avec d'autres pays, le Royaume-Uni, le Canada, l'Australie, la Norvège et la Nouvelle-Zélande, mais toujours sans unanimité européenne, Mélissa Barra.
3: C'est un geste international en l'absence d'un consensus au sein de l'Union européenne. Itamar Ben-Gvir et Bezalel Smotrich, deux ministres, deux figures de l'extrême droite en Israël, ne sont pas autorisés à se rendre au Royaume-Uni, au Canada, en Australie et en Nouvelle-Zélande depuis l'an dernier. Désormais, ils ne pourront pas séjourner ou transiter en France non plus. Ces pays lancent une salve de sanctions collectives contre la violence des colons israéliens en Palestine. Les mesures varient d'un pays à l'autre. Londres a aussi enjoint ces entreprises à cesser toute activité dans des colonies en Cisjordanie. Une coordination aux quatre coins du monde qui souligne à quel point l'Europe est divisée sur l'application de mesures de grande ampleur contre Israël. L'Espagne ne cesse

0: Pas de recette, c'est forcément des conséquences pour les patients et les malades. Reportage à Ramallah d'Amira Souilem.
1: À petits pas, au bras de son mari, Basma El-Sheir quitte le plus grand hôpital public de Ramallah. Elle vient de subir une opération chirurgicale à l'estomac. Elle fait partie des chanceux. 11 000 opérations ont été suspendues à cause des problèmes financiers du ministère de la Santé.
2: Ils ne sont pas en mesure de financer les opérations coûteuses.
3: Oui, et puis si les traitements coûtent cher, ils ne peuvent pas les fournir. Ils ne le font que pour les cas graves pour lesquels il n'y a pas le choix. Pour le reste, c'est aux patients d'aller se fournir dans les pharmacies privées. Ce n'est pas évident.
1: À quelques mètres de là, un groupe d'infirmières prend une pause. À ce jour, le tiers des médicaments jugés essentiels sont introuvables en Palestine, selon les chiffres du ministère de la Santé. Et cela influe directement sur leur travail, comme nous l'explique Mouna.
4: Parfois, on a l'impression de ne pas rendre service aux patients. On refuse tellement de gens qui viennent demander de l'aide. On a prêté serment et promis de prendre en charge les patients, mais on les refuse parce qu'on n'a pas suffisamment de moyens.
1: Parce qu'ils peuvent passer des mois sans toucher leur salaire, les médecins palestiniens se mettent désormais régulièrement en grève pour dénoncer une situation que tous jugent intenable. Amira Souilem, Ramallah.
0: Et pendant ce temps, au Caire, en Égypte, les discussions continuent sur la mise en œuvre du cessez-le-feu en vigueur dans la bande de Gaza. Cessez-le-feu, on le sait, très fragile. Quand ces discussions, elles, sont pour le moins compliquées, selon nos confrères de l'agence France-Presse, ça coince notamment sur la question du désarmement de l'enclave et du Hamas. Lourd bilan en Afghanistan, le plus lourd d'ailleurs de ces dernières semaines. Au moins 12 morts selon les autorités afghanes, dont 11 enfants, après des frappes pakistanaises près de la frontière entre les deux pays. Fin février, après des années de tensions et d'affrontements sporadiques, Islamabad et Kaboul étaient entrés en guerre ouverte, avec notamment des bombardements aériens sur la capitale afghane. Il va falloir être patient au Pérou avant de connaître les résultats définitifs du second tour de la présidentielle qui avait lieu ce week-end. Les résultats pourraient ne pas être connus avant 2 semaines, c'est ce qu'a dit le chef de l'autorité électorale à nos confrères de l'AFP. Toujours, il faut dire que l'écart est très petit entre les deux candidats en lice. Pour l'instant, c'est Roberto Sanchez, le candidat de gauche, qui est donné en tête avec 50,05% des voix devant sa rivale de droite, Keiko Fujimori. Un écart d'environ 20 000 voix seulement quand il y a des procès-verbaux contestés sur 450 000 votes. C'est pour ça que ça devrait prendre du temps. 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La France, où le Premier ministre Sébastien Lecornu veut renforcer les peines pour les viols en série sur des enfants. 20 ans de prison actuellement, Sébastien Lecornu plaide pour la perpétuité. Une annonce alors que le pays est secoué par l'affaire Liana. Du nom de cette collégienne assassinée, son meurtrier présumé était pourtant connu pour des plaintes et des signalements liés à des faits de pédocriminalité. Alors la justice est pointée du doigt, accusée de lenteur, voire d'inaction. Le gouvernement reconnaît des défaillances et veut donc agir. Le chef du gouvernement propose aussi que les actes d'enquête concernant les crimes contre des enfants soient effectués dans un délai maximal de 3 mois. Tout ça, c'est un petit peu tard et insuffisant pour Marceau Beauvois de l'association Face à l'inceste.
5: La question de la perpétuité pour les pédocriminels sériels, c'est une question qui est dans le débat public depuis un certain nombre d'années et qui a notamment ressurgi à l'issue du procès de Skouranek, ce chirurgien qui avait été condamné pour 300 viols sur mineurs et qui n'avait pris que 20 ans, qui était la peine maximale possible en l'état du droit. Donc ça interrogeait, mais ce qui est important de rappeler, c'est que la seule question pénale permettra pas de régler la question des violences sexuelles faites aux enfants dans notre pays, à l'heure où aujourd'hui seuls 3% des agresseurs sur les enfants sont condamnés en cas de viol et seulement 1% dans les cas d'inceste. Donc on voit bien, d'autant qu'on n'a aucune mesure de la manière dont ça pourrait être ou pas dissuasif, que le tout pénal ne réglera pas la question.
4: Par ailleurs, Sébastien Lecornu demande que les actes d'enquête soient effectués dans un délai maximum de 3 mois. Ça vous paraît pertinent?
5: Ce délai de 3 mois qui est annoncé, c'est très bien sur le papier, mais on n'a pas aujourd'hui les moyens de le faire, et c'est ce que nous disent tous les magistrats et tous les enquêteurs qui sont sur le terrain. Dans le cas de l'affaire Liana, il n'y a pas eu d'acte d'enquête suffisant. Et donc on en arrive finalement, et c'est ce qu'on a vu dans cette affaire, à des classements sans suite dans 76% des cas. Donc aujourd'hui, la question des moyens d'enquête, elle est centrale, mais elle doit s'accompagner de moyens, et c'est que comme ça qu'on y arrivera.
0: Des propos recueillis par Laurence Théo. Autre scandale de violence sexuelle au Sénégal, cette fois avec une condamnation inédite. Un maître coranique issu d'une des plus prestigieuses lignées maraboutiques du pays a été condamné lundi à 20 ans de prison pour les viols et actes pédocriminels infligés à 28 de ses élèves d'une école.

0: coranique de la ville de Touba, c'est à 200 km de Dakar. Une condamnation historique donc dans un pays où le viol n'a été criminalisé qu'en 2020. Correspondance de Léa-Lisa Vesterhoff.
1: L'affaire avait suscité une vive émotion dans le pays lorsqu'elle avait été révélée en mars 2023. À l'époque, ce sont les parents de 28 jeunes filles qui donnent l'alerte et décident de saisir la justice. Les témoignages concordants des victimes, âgées entre 7 et 16 ans au moment des faits, sur des viols et attouchements répétés de la part de leur maître coranique, Serine Khadim Baké, mais aussi les certificats médicaux attestant de perte de virginité et de lésions, laissent peu de place au doute. Une cinquantaine de victimes sont recensées, 28 se constituent partie civile, et ce, malgré les pressions de proches du maître coranique qui propose de l'argent contre leur silence. D'abord en fuite, Serine Khadim Baké, issue d'une des plus prestigieuses lignées maraboutiques du pays, se livre finalement à la police en juin 2023. Lors de son procès lundi, confronté au témoignage de 26 victimes, le maître coranique a continué de nier les faits. Au final, le juge a prononcé la peine maximale, 20 ans de prison pour viol et pédophilie. Un signal fort, affirme l'un des avocats des parties civiles, alors que par le nombre de victimes et l'identité de l'accusé, il s'agit à ce jour de la plus grande affaire de pédocriminalité jamais jugée au Sénégal. Léa-Lisa Vesterhoff, Dakar. RFI.
0: Un appel à une grève générale à partir d'aujourd'hui en République démocratique du Congo. Appel lancé par plusieurs syndicats de médecins qui protestent contre des salaires jugés trop faibles et qui alertent aussi plus largement sur la précarité d'un secteur qui est pourtant en première ligne face à l'épidémie d'Ebola qui frappe le pays. On en est à 550 cas confirmés, dont 101 décès. Des bus et des voitures brûlées, des cocktails Molotov lancés contre des maisons en flammes, elles aussi. Des scènes de violence hier soir à Belfast, en Irlande du Nord, en marge de manifestations anti-immigrés. Elles ont eu lieu au lendemain d'une attaque au couteau. Le suspect a été arrêté. Il s'agit d'un réfugié soudanais titulaire d'un permis de séjour encore valable. Les phénomènes climatiques extrêmes sont en train de devenir la norme en Europe et non plus l'exception. C'est l'Observatoire climatique européen Copernicus qui le dit dans un rapport publié ce matin. Un rapport qui pointe notamment du doigt les records de chaleur battus lors du mois de mai qui vient de s'achever, notamment en France, au Royaume-Uni, en Irlande ou encore au Portugal. Disclosure Day, c'est en salle à partir d'aujourd'hui en France, le nouveau film de l'infatigable Steven Spielberg, le maître d'Hollywood qui revient aux extraterrestres avec Emily Blunt en météorologue du Kansas et Josh O'Connor en lanceur d'alerte traqué par le gouvernement américain. Elisabeth Le Carré, c'est comme toujours avec Spielberg l'un des films les plus attendus de l'année, mais vous n'êtes pas franchement conquise.
2: Qu'est-ce qui m'arrive ? J'ai peur, je comprends plus rien tellement j'ai peur.
3: Une météorologue se met à parler dans une langue inconnue à la télévision. À l'autre bout du pays, un analyste militaire fuit avec des documents classifiés sous le bras. Deux inconnus que la vérité va réunir, celle d'un secret d'État donnant la preuve de l'existence d'extraterrestres.
4: Ça fait 79 ans qu'on dissimule la vérité.
3: Citoyens ordinaires propulsés au cœur d'un mensonge planétaire, ils ont à leur trousse des agents gouvernementaux qui veulent les éliminer avant que la révélation ne soit rendue publique.
2: Qu'est-ce qui nous est arrivé ?
3: À 79 ans, Spielberg signe un film de course-poursuite classique avec des scènes d'action millimétrées et un suspense à la Hitchcock. Le problème, c'est plutôt sa vision des extraterrestres, tellement vieillotte, après des sommets du genre comme Nope de Jordan Peele ou Premier Contact. C'est le paradoxe de Disclosure Day. Malgré tout le brio de Spielberg, son film est daté avant même d'avoir commencé sa carrière en salle.
0: Elisabeth Le Carré du service culture de RFI. Un mot de football. À la veille du mondial masculin, le tenant du titre, l'Argentine, s'est fait plaisir pour son dernier match amical. Victoire 3-0 contre l'Irlande. Le Sénégal, de son côté, n'a fait qu'un pâle match nul, 0-0 contre l'Arabie Saoudite. Les Sénégalais qui, je le rappelle, joueront leur premier match dans ce mondial mardi prochain. Ce sera contre la France. 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
0: Le retour de l'actualité africaine dans un gros quart d'heure. D'ici là, on sera en Chine qui, elle, ne va pas participer à la Coupe du Monde de football, ou plutôt qui participera, mais pas sur le terrain, plutôt en tribune, avec des petits objets et accessoires en tout genre, des lunettes, des chapeaux, des drapeaux fabriqués en Chine avant d'inonder le marché mondial. On est en direct de Pékin dans un instant. Marc Ball sera notre invité culture ce matin. Il signe Opération Dragon, la révolution Bruce Lee. C'est sur Arte pour revenir sur cette légende, Bruce Lee, légende des arts martiaux. Et puis il faut prendre soin de vos dents, sinon gare aux conséquences, ce sera notre conseil santé du jour. Mais d'abord, on part en Espagne, où le pape Léon XIV poursuit sa visite. Depuis hier, il est à Barcelone, où il donnera une messe ce soir à la Sagrada Familia, la basilique emblématique de la ville, construite par l'architecte catalan Antonio Gaudí, et qui n'en verra jamais la fin. D'ailleurs, il est mort il y a tout juste 100 ans. Le chantier dure, lui, depuis. Et justement, le souverain pontife doit bénir et inaugurer aujourd'hui la dernière tour centrale du monument, celle qui va officiellement faire de la Sagrada Familia la plus haute église au monde. Mais ça ne signifie pas pour autant la fin du chantier. Petite visite guidée avec notre correspondante Élise Gazangel.
6: Au milieu des touristes, la figure discrète de l'architecte en chef Jordi Faoli se ferait un chemin.
7: Bonjour, vous venez d'où ? Ah, de Badalona, très bien. Bonne visite et merci.
6: Dans les couloirs qui mènent à la salle des maquettes, le sexagénaire s'attarde toujours pour parler aux enfants.
7: Ils sont le futur de la Sagrada Familia. Ces enfants, c'est sûr qu'ils la verront terminée avec tout l'ensemble, l'escalier principal, tout.
6: 144 ans après la pose de la première pierre, la Sagrada Familia est arrivée à un point d'orgue. L'achèvement de sa dernière tour centrale, celle de Jésus, son point culminant. Mais elle n'est toujours pas terminée. Il lui manque sa dernière façade, celle de la gloire, qui sera l'accès principal doté d'un escalier monumental. Jordi Faoli l'assure, tout est bien le fruit de l'architecte Antoni Gaudí, mort il y a tout juste 100 ans.
8: En
7: 1936, on a brûlé le studio de Gaudí. Les plans ont brûlé et les maquettes ont été détruites en petits fragments. Mais on a récupéré près de 8000 fragments de ces maquettes et ses disciples ont reconstruit une partie de ces maquettes, comme celle-ci par exemple.
6: Conscient qu'il ne pourrait jamais le terminer, Gaudí avait pris soin d'expliquer à ses disciples son projet, qui a été photographié et décrit dans des livres spécialisés. Mais surtout, il s'était concentré sur la construction verticale, celle de la façade de la Nativité, au lieu de construire à l'horizontale, comme c'était la coutume.
7: C'est évidemment une manière de faire connaître la Sagrada Familia au monde entier. Parce que, comme ça, avec une façade terminée, il laissait une image à photographier et divulguer partout. Mais aussi, de cette manière, Gaudí invitait et s'assurait de la continuité de la Sagrada Familia.
6: Un génie du marketing s'amuse l'architecte directeur qui poursuit la visite.
7: Entrons maintenant dans la nef principale que Gaudí disait qu'elle serait comme une forêt. Et regardez, une forêt de colonnes qui se ramifient et forment des nœuds comme si c'était des arbres. Et grâce à ça, il n'y a pas d'autres éléments structurels sur les façades, seulement des vitraux pour laisser entrer la lumière.
6: Des colonnes de 22 mètres de haut qui supportent tout le poids du monument et sont devenues un symbole de l'œuvre du génie architecte.
7: Quand il a fait sa dernière maquette, il a dit « Je suis vraiment très content de la maquette des nefs, même si j'ai de la peine, parce que je n'en verrai aucune partie construite. » Mais il savait qu'elle serait faite dans le futur.
6: Un projet toujours inachevé et sans date de finalisation, mais dont le futur est déjà écrit. Élise Gazangel, Barcelone, RFI.
0: Un reportage à retrouver sur RFI.fr et sachez que tout à l'heure à 15h10 en temps universel, votre émission sur le Pont des Arts sera consacrée justement à Gaudí et à son œuvre à Barcelone. Ce sera avec Nathalie Amar. Plus qu'un petit jour d'attente, la Coupe du Monde masculine de football, ça commence demain avec le match de l'un des pays organisateurs, le Mexique face à l'Afrique du Sud. Les deux autres co-organisateurs, le Canada et les États-Unis, joueront respectivement vendredi et samedi. La Chine, elle, n'organise pas et ne participe pas non plus, mais ça ne veut pas dire qu'elle sera totalement absente. Cléa Broders, bonjour.
9: Bonjour Gaëtan, bonjour à tous.
0: Envoyée spéciale permanente de RFI en Chine. Cléa, c'est la Chine et plus précisément Yiwu dans l'est du pays qui fournit une partie des drapeaux, des lunettes, des trompettes et des autres accessoires qui accompagneront les supporters tout au long de la compétition. Alors pourquoi Yiwu, Cléa, pourquoi son rôle est-il aussi central dans cette Coupe du Monde ?
9: Eh bien, parce que cette ville de l'Est de la Chine est devenue en quelques décennies l'un des principaux centres mondiaux de fabrication de petits objets. Son atout, une chaîne de production extrêmement concentrée qui lui permet de fabriquer rapidement et surtout à bas coût des millions d'articles destinés aux grands événements internationaux. Gao Heian, qui est une grossiste à Yiwu, résume cette force en quelques mots.
10: L'écosystème industriel est complet, les prix sont bas et les livraisons rapides. Tout ce que vous pouvez imaginer peut être fabriqué à Yiwu. Du prototype au produit fini, pour des articles pas trop compliqués, tout peut être prêt en 3 jours.
9: Elle explique qu'ils ont tout sur place, fournisseurs de matières premières, designers, usines de production, pas besoin de se déplacer loin, tout est dans les alentours.
0: Mais est-ce qu'on pourrait imaginer, Cléa, une Coupe du Monde sans Yiwu?
9: Alors justement, pour elle, c'est complètement inimaginable. Yiwu est devenu un passage obligé pour tous les grands événements mondiaux.
10: Impossible, absolument impossible. Les produits de Yiwu sont incontournables et représentent une part énorme du marché. Pour tous les grands événements mondiaux, la plupart des articles viennent de Yiwu. Aucun autre endroit n'a une telle échelle et une telle diversité.
0: Et Yiwu fabrique seulement des produits liés au football ?
9: Alors non, et c'est justement ce qui fait sa force, une saison chasse l'autre. Après les produits du mondial, eh bien les stands vont basculer vers Noël. D'ailleurs, selon la grossiste, 80% des articles de Noël dans le monde viendraient de Yiwu. Si vous voulez, la ville fonctionne un peu comme une usine mondiale de l'événementiel.
0: Et Cléa, est-ce que les marchés Yiwu ont changé ces dernières années ?
9: Alors oui, et justement, parmi les évolutions récentes, elle nous disait qu'elle a observé une progression des commandes africaines. Elle cite notamment le Kenya, l'Éthiopie, la Guinée, la Gambie ou encore le Nigeria. Et pour elle, ces marchés progressent depuis 3 à 5 ans, alors que certains clients d'Amérique du Sud ou d'Asie du Sud-Est commandent un peu moins qu'auparavant.
0: Et au milieu de tout ça, il y a la guerre, les tensions géopolitiques qu'on évoquait dans le journal. Est-ce que ça perturbe les exportations ?
9: Alors pour l'instant, les fabricants interrogés disent ne pas voir d'impact majeur sur leurs commandes, malgré la hausse des coûts logistiques. Écoutez Gao Heian.
10: Le fret maritime est plus cher, mais les frais de transport sont à la charge des clients. On continue d'expédier normalement. Certains clients commandent toujours, même pour des livraisons qui prenaient plusieurs mois avant. Les commandes ne sont pas vraiment affectées.
9: Donc malgré les tensions géopolitiques et la hausse des coûts du fret, les commandes continuent de partir de Yiwu vers le monde entier, Gaëtan.
0: Merci Cléa Broder, c'est en direct de Pékin pour RFI. Il fut l'une des icônes mondiales des arts martiaux et du kung-fu en particulier. Plus de 50 ans après sa mort, Bruce Lee continue de fasciner. C'est le film Opération Dragon, sorti l'année de sa mort en 1973, qui le propulsera en véritable star internationale. Un documentaire y revient, ça s'appelle Opération Dragon, la révolution Bruce Lee. C'est sur Arte et c'est signé Marc Ball. Il est notre invité culture ce matin avec Elisabeth Le Carré.
8: Ne quitte jamais ton adversaire des yeux, même quand tu le salues.
3: Marc Ball, bonjour.
11: Bonjour.
3: Quand vous avez commencé à travailler sur Bruce Lee, qu'est-ce qui vous a semblé le plus mal compris ou le plus oublié aujourd'hui dans son histoire ?
11: En fait, j'avais envie de repolitiser Bruce Lee. Et donc j'avais envie de re-raconter un peu son contexte et dans quoi il a émergé et qu'est-ce qu'il a incarné à l'époque pour comprendre pourquoi encore aujourd'hui il fait sens.
3: C'était une star à Hong Kong. Il a voulu percer aux États-Unis et il s'est heurté très vite au racisme et au plafond de verre, c'est ça ?
11: Oui, très vite, il va comprendre qu'il n'y a pas de rôle pour les Asiatiques et que les quelques rôles d'Asiatiques sont joués par des acteurs blancs qui pratiquent ce qu'on appelle le « yellow face », c'est-à-dire qu'ils sont littéralement grimés en Asiatique. Et donc, il va se rendre compte qu'il n'y a pas d'espace pour lui.
3: Raconter Marc Ball l'histoire d'un acteur asiatique de Hong Kong qui finit par transformer l'imaginaire mondial parce qu'en fait l'importance de Bruce Lee aujourd'hui elle dépasse largement le cadre du cinéma de kung-fu, enfin pour ne pas dire du cinéma d'action.
11: Cette histoire de déclassement, ce n'est pas juste quelqu'un qui a subi la pauvreté et qui se serait révolté, c'est quelqu'un à qui on ne permet pas d'être ce qu'il devrait être. Et ça, je pense que ça va être un message très fort et qui va parler à beaucoup de gens. Et ce n'est pas juste une question de racisme anti-asiatique, c'est une question d'exclusion, c'est une question d'amoindrir une personne, et donc c'est quelque chose d'assez universel.
3: C'est un moment aussi privilégié pour un artiste comme lui.
11: Oui, et en fait, comme il n'a pas eu de grands discours politiques, comparé à un Mohamed Ali ou comparé à Bob Marley, on a tendance à ne pas le politiser, justement. Mais en fait, par ce qu'il est, par ce qu'il incarne, par son corps, par sa posture et par aussi le rôle qu'il joue dans ses films et qu'il choisit, parce que ce n'est pas juste un acteur, c'est aussi un scénariste et un réalisateur, il se positionne politiquement dans cette époque-là. Et donc, de voir un homme asiatique casser la figure d'un combattant blanc dans un contexte de la guerre du Vietnam, dans un contexte de violence policière contre les Noirs américains, dans un contexte de décolonisation, ça a une symbolique très très forte.
3: Et sans armes ?
11: et sans armes. Et effectivement, c'est un peu ça le message, c'est-à-dire quand d'un côté il y a les B-52 qui bombardent le Vietnam, ben lui il n'a pas besoin des gadgets de James Bond, il n'a pas besoin d'armes, il n'a pas besoin d'être supérieur technologiquement pour battre son adversaire.
3: C'est pour ça qu'il est aussi une star en Afrique, Bruce Lee, parce que vous Marc Ball, vous partez hein, pour votre documentaire jusqu'en Tanzanie pour rencontrer un maître Shaolin qui veut créer un nouveau Bruce Lee africain.
11: Bruce Lee, je pense que c'est peut-être l'une des figures les plus universelles qu'on ait. C'est pour ça que ça a parlé à tout le monde. C'est le symbole des opprimés et il donne une voie pour s'émanciper, il donne un chemin pour s'émanciper et ce n'est pas la loi du plus fort, c'est la loi du plus malin et de la persévérance et d'être du côté de la justice.
3: Comment expliquez-vous qu'aujourd'hui encore Bruce Lee soit un héros dans le monde entier ?
11: Mais je pense que ça raconte aussi en creux le fait qu'il n'y a pas eu tant de Bruce Lee que ça. Et donc le fait que son image perdure dans le temps, c'est-à-dire qu'on n'a pas eu d'autres modèles qui sont venus briser ce plafond de verre qui existe encore aujourd'hui.
3: Marc Ball, merci beaucoup.
11: Merci.
0: Le réalisateur du documentaire Opération Dragon, la révolution Bruce Lee, s'est diffusé sur Arte.
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0: Les quenottes, les chicots, les crocs, les ratiches, bref, les dents et l'importance d'en prendre soin pour les préserver, mais pas que. On en parle avec Chantal Leroux et son invité.
12: Professeur Caroline Gorin, bonjour.
13: Bonjour.
12: Vous êtes professeur des universités, praticienne hospitalière en odontologie, spécialiste en prothèse maxillofaciale à l'hôpital Lariboisière et à l'hôpital européen Georges Pompidou à Paris. Pourquoi est-ce important de prendre soin de nos dents et de nos gencives ?
13: Tout d'abord parce que les dents, c'est ce qui nous permet d'avoir un lien social, de manger et de sourire. Prendre soin de ses dents, c'est vraiment éviter qu'après on ait des soucis. Et même des soucis plutôt graves, car au-delà des dents, il y a aussi toute la bouche et notamment les cancers.
12: Alors le cancer de la bouche, quels sont les facteurs qui peuvent provoquer un cancer de la bouche ?
13: L'alcool, le tabac sont les facteurs numéro 1. Il ne faut pas oublier maintenant l'HPV, qui est un virus qui donne des cancers de la bouche aussi, et surtout chez les jeunes. Donc c'est important d'y être sensibilisé et de se vacciner.
12: Alors caries, gingivite, abcès, aphte, halitose ou encore bruxisme, quel impact ces affections bucco-dentaires peuvent-elles avoir sur notre santé générale ?
13: Beaucoup d'impact parce que la bouche, c'est vraiment l'interface entre l'extérieur et l'intérieur. Donc en fait, par exemple le diabète, on sait qu'il y a un lien entre le diabète et la santé orale. Mais il y a aussi un lien entre maladies cardiovasculaires et santé orale. Et dès qu'on a une intervention chirurgicale, la plupart des médecins orientent vers le dentiste ou vers le chirurgien pour faire un assainissement bucco-dentaire. Donc si la santé orale va bien, il n'y a pas de problème et on peut avoir n'importe quelle opération. Si la santé va mal, on se retrouve parfois à avoir plusieurs extractions avant une chirurgie.
12: Merci beaucoup professeur Caroline Gorin. Priorité santé, c'est à 11h10 heure de Paris, 9h10 TU. Rediffusion à 3h10 heure de Paris, 1h10 temps universel.
0: À tout à l'heure Chantal Leroux. Avant le retour de l'actualité africaine de la musique, c'est dans notre playlist du mois sur RFI, Cypress Hill, groupe mythique de rap, et ce nouvel album qui sortira en juillet, ça s'appelle Dios Bandiga, avec notamment ce titre en compagnie du rappeur Meloman Ace, Campioness, Cypress Hill sur RFI.
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3: Et maintenant, je crois que nous allons pouvoir vous quitter, auditeurs amis, en vous souhaitant une excellente journée à tous.
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1: Sur Radio Grésil Vaudan, un poème enchanté, suivi d'un dicton avec le prénom du jour. C'est un vieux piano, il lui manque des touches, comme il vous manque des dents. C'est un vieux piano qui sonne faux, un peu comme un sourire avec rien devant. Il a eu ses grands moments, des concerts dans l'écrin où chaque soir rutilant sous les lumières laquées de noir, le grand piano, servi par les mains de musiciens éblouissants, faisait entendre des univers aussi différents que peuvent être des visages. C'était Chopin, c'était Schubert. Il y avait aussi Bach, Beethoven, Satie. Qui encore ? Fauré, Brahms, Debussy, Ravel, sans compter tous les oublis. On entend jouer toutes les nuits des morceaux choisis qui sonnent faux. Est-ce l'âme du vieux piano ? Peut-être les souris au milieu des gravats, de la poussière, des décombres de la demeure, démolis par le temps, pilonnés par la guerre. 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
1: RFI matin, 7h-10h, ça commence tout de suite. Et on n'a jamais été aussi proche du début de la Coupe du Monde de foot. C'est demain, les fans s'échauffent et les autres profitent eh bien, de leur dernier moment de tranquillité. On en parle très largement ce matin. Également, le deuxième volet de l'enquête Mozambique Exposed. Et tout de suite, c'est votre journal, Julien Coquelrohem. Bonjour.
3: Bonjour Andréane. À la une de ce journal, des bombardements américains sur l'Iran et la riposte de Téhéran sur les pays du Golfe cette nuit. Le cessez-le-feu encore un peu plus fragilisé. On appelle Washington dans un instant. L'actualité également en Israël où le gouvernement dénonce des mesures honteuses après de nouvelles sanctions occidentales contre les colonies illégales en Cisjordanie occupée. Dans ce journal aussi, notre enquête au Mozambique. Andréane, vous en parliez. Nous sommes à Barcelone également où le pape Léon XIV a célébré hier une veillée devant 40 000 fidèles. Et puis Mexico se prépare à la veille de l'ouverture de la Coupe du Monde de foot. Reportage sur place à la fin de cette édition.
1: La suite du cessez-le-feu et la perspective d'un accord de nouveau dans les limbes entre l'Iran et les États-Unis.
3: Les deux pays se sont de nouveau attaqués mutuellement cette nuit. Des attaques iraniennes contre la flotte américaine à Bahreïn et des bases en Jordanie. La réplique de Téhéran à la campagne de bombardement déclenchée hier soir par l'armée américaine autour du détroit d'Hormuz. Bonjour Vincent Sorio.
4: Bonjour Julien, bonjour à tous.
3: En direct de Washington pour RFI, deux séries de frappes déclenchées par Donald Trump qui accusait plutôt hier l'Iran d'avoir abattu un hélicoptère américain. Le Pentagone invoque la légitime défense.
4: Oui, d'après le commandement américain, ces frappes ont visé les défenses antiaériennes de l'Iran, des centres de contrôle et des installations radars à proximité du détroit d'Hormuz. Dans un premier temps hier soir, les États-Unis ont parlé de riposte proportionnée après que cet hélicoptère Apache a été abattu lundi soir par un drone iranien sans faire de victimes. Mais la réponse américaine semble tout de même assez musclée et c'est sans doute pour cela qu'un deuxième communiqué a été publié hier soir qui évoque cette fois de manière beaucoup plus générale, je cite, les attaques récentes contre les forces américaines et contre les navires commerciaux en transit dans la région. Donald Trump a donc choisi d'employer la force, mais une fois de plus, il a, semble-t-il, changé d'avis puisque dans un entretien au Wall Street Journal juste avant, il avait minimisé cet incident autour de l'hélicoptère en soulignant que les pilotes étaient sains et saufs et c'est toujours selon le Wall Street Journal un briefing à la Maison Blanche en présence de Pete Hegseth, le ministre de la guerre et de Dan Kane, le chef d'état-major des armées, qui l'aurait convaincu de frapper vite et fort. Reste l'impact sur les négociations, Julien, impossible à estimer à ce stade. La Maison Blanche pariait encore en début de semaine sur un accord à portée de main d'ici quelques jours. On peut se permettre d'en douter.
3: Vincent Sorio à Washington pour RFI. Merci beaucoup. L'Iran qui accuse ce matin les pays du Golfe de porter la responsabilité légale et morale des frappes américaines. La perspective d'un accord qui semble par ailleurs d'autant plus incertaine que l'Iran continue d'exiger la fin des frappes israéliennes au Liban. Elles ont continué hier. 11 morts dans les bombardements de mardi après un ordre d'évacuation pour l'intégralité de la ville de Tyr.
1: Israël également visé par de nouvelles sanctions occidentales.
3: Annoncé hier par l'Australie, le Canada, la France, la Norvège et le Royaume-Uni contre des personnes ou des entités impliquées dans la colonisation illégale de la Cisjordanie occupée. Après Itamar Ben-Gvir au mois de mai, un autre ministre d'extrême droite israélien est à son tour interdit d'entrer sur le sol français, Bezalel Smotrich, accusé par Paris de promouvoir l'annexion de la Cisjordanie et la recolonisation de Gaza. Ces mesures peuvent-elles faire fléchir

0: soient déférés devant une cour pour qu'ils rendent compte de leurs actes, qui sont des crimes de guerre et des crimes contre l'humanité, d'excite, une fois encore, la Cour pénale internationale. Et tous les États que vous avez cités sont membres de la Cour pénale, enfin sont les États partis au traité de Rome qui a fondé la Cour pénale internationale. Voilà ce qui serait vraiment un acte important et très novateur en réalité.
1: Un propos recueilli par Guilhem Deltaye et Israël qui répond aux sanctions occidentales en dénonçant des mesures honteuses. Le gouvernement irlandais doit de son côté présenter aujourd'hui une loi interdisant le commerce avec les colonies israéliennes en Cisjordanie occupée, mesure inédite pour un pays membre de l'Union européenne.
2: À la une également ce matin, Julien, la suite de notre série d'enquêtes au Mozambique.
1: En partenariat avec une dizaine de médias et le réseau de journalistes Forbidden Stories, RFI passe à la loupe la situation du pays et les violences qui le déchirent. Deuxième volet aujourd'hui, toujours dans le Cabo Delgado, région du nord du Mozambique. En proie depuis 10 ans aux attaques meurtrières des terroristes Shebab, c'est aussi là que se trouve l'un des plus grands gisements de gaz naturel au monde. À la frontière avec la Tanzanie, au large de la ville de Palma, le bassin de Rovuma, exploité par un consortium de groupes énergétiques dont Total Energy est majoritaire. C'est sur la péninsule d'Afungi, sur 7000 hectares clôturés, que se trouve le site du projet Mozambique LNG. Ses activités ont repris en janvier après plus de 7 ans de suspension en raison de la menace terroriste. Mais son implantation a provoqué le déplacement de communautés locales et de nombreuses questions restent en suspens, Gaëlle Lalex.
3: Avec ses maisons en dur et ses rues à angle droit, le village de Kitunga ne ressemble à aucun autre. C'est là que les familles déplacées par le projet gazier ont été relogés. José Chila, chef communautaire, ne s'en plaint pas, mais il rappelle que certaines promesses n'ont toujours pas été honorées.
4: Il faut l'extension du village car les enfants grandissent et doivent pouvoir construire leur maison. Ils ont promis que les champs perdus seraient restitués. Ils ont promis un marché, des écoles, un hôpital. À cette heure, ces promesses ne sont pas tenues.
3: Total assure avoir respecté l'accord d'indemnisation. Selon Eduardo Capondé, du noyau pour le développement des communautés du Cabo Delgado, l'arrêt du projet a aussi laissé en suspend la question des compensations collectives.
5: En 2014, une enveloppe de 2,5 millions d'euros avait été définie pour les compensations collectives. Avec la reprise du projet, les discussions repartent. Beaucoup d'années sont passées et beaucoup de choses ont changé, notamment le coût de la vie à Palma.
3: Depuis janvier, l'activité est repartie dans la péninsule d'Afungi, mais le site fonctionne en vase clos pour des raisons de sécurité. Une déception pour les communautés qui espéraient un développement économique. Gerson Malouté est le président de la plateforme des organisations de la société civile du Cabo Delgado.
6: Total doit faire part de ses intentions. Pourquoi leur personnel est confiné? Cela nous préoccupe. Les communautés ne doivent-elles pas tirer profit de ce projet? Quand les réserves de gaz seront finies et que l'entreprise partira, que restera-t-il aux communautés?
3: 643 familles ont été affectées par le projet Mozambique LNG. Gaël Lalex de retour de Pemba, Nairobi, RFI.
1: Et Total Energy également accusé au Mozambique d'abus des droits humains commis par les forces mozambicaines chargées de protéger le site gazier. C'est dans la suite de notre enquête à retrouver sur RFI.fr.
2: Des voitures, des bus et des habitations incendiées. Des violences ont embrasé Belfast hier soir.
1: La capitale nord-irlandaise où des figures d'extrême droite et le milliardaire Elon Musk appelaient à des rassemblements après une attaque au couteau imputée à un réfugié soudanais. Plusieurs centaines de manifestants anti-immigration sont sortis dans les rues de la ville, armés notamment de cocktails Molotov et le visage souvent masqué. La première ministre d'Irlande du Nord dénonce des actes de lâcheté répugnants.
2: À la une également, le pape à Barcelone.
1: Léon XIV poursuit son voyage en Espagne et dans la capitale catalane. Il a célébré hier soir une veillée de prière devant 40 000 fidèles, l'occasion d'évoquer des sujets de société. Élise Gazangel.
7: Sur la scène du stade olympique de Barcelone ce mardi, le pape a écouté plusieurs témoignages de jeunes qui l'a aidé. Parmi les sujets traités, notamment la santé mentale, Cristina Coyle, catalane, sort émue aux larmes.
8: J'ai surtout aimé qu'il soit conscient qu'il existe beaucoup de souffrances psychologiques. Moi, j'ai des enfants malades. Et de voir qu'il soutient que le système de santé publique doit en prendre conscience, ça m'a touchée et beaucoup aidée.
7: Deuxième thématique et non des moindres, celle de la violence faite aux femmes, après avoir écouté une jeune dont le père a tenté d'assassiner sa mère. Léon XIV lui répond.
9: Cette violence conduit souvent lamentablement au féminicide. Cette réalité dramatique qui a des racines anthropologiques et culturelles, nous devons tous y répondre, en tant que personne et société.

0: C'est comme sociedad.
1: Dans ses discours, moitié en catalan, moitié en castillan, le pape semblait ce soir s'adapter à son public barcelonais. Élise Gazangel, Barcelone, RFI.
2: Et Léon XIV qui doit inaugurer aujourd'hui à Barcelone la dernière tour de la Sagrada Familia. On évoque l'héritage de son architecte Antoni Gaudi tout à l'heure dans le Pont des Arts à 15h10, temps universel. C'est aussi à la une de notre reportage international.
3: Nos sanctions continuent de frapper durement et de faire très mal.
2: Les mots d'Ursula von der Leyen hier, la présidente de la Commission européenne qui dévoilait ce mardi de nouvelles sanctions contre la Russie. Le secteur pétrolier à nouveau visé, mais aussi celui de la pêche pour la première fois. Et pour la première fois aussi, l'Union européenne propose d'interdire d'entrer sur son territoire toute personne ayant servi dans les forces armées russes depuis le début de la guerre en Ukraine. Pendant ce temps sur le terrain, l'Ukraine, elle, intensifie ses frappes sur la logistique russe et les effets se font sentir dans les territoires illégalement occupés, notamment la Crimée. Emmanuel Chaz.
4: Depuis plusieurs jours, les drones ukrainiens visent le pont de Chonhar qui relie la région de Kherson à la Crimée occupée. Ces frappes perturbent fortement la circulation entre la péninsule et les territoires occupés du sud du pays. Et l'axe routier est important pour la logistique et le ravitaillement de l'armée russe. Selon Robert Brovdy, le commandant des forces de système sans pilote, les drones ukrainiens ont également entraîné une chute de 2/3 du fret militaire russe sur l'autoroute Novorossiya qui relie les villes occupées au territoire russe. Ces campagnes ukrainiennes de frappe à moyenne portée ciblent toute la machine de guerre de Moscou, depuis les entrepôts de carburant, de munitions jusqu'aux véhicules militaires et postes de commandement et de défense aérienne. Selon Kiev, l'Ukraine aurait pris le contrôle des espaces aériens autour de la ville de Mariupol et de l'aéroport de la ville de Donetsk occupé, ainsi que de plusieurs routes logistiques essentielles à l'armée russe dans la région de Luhansk. Emmanuel Chaz, Kharkiv, RFI.
3: Et puis Julien, on y est presque, J-1 avant le coup d'envoi de la Coupe du Monde de foot.
2: Plus qu'un dodo, Andréane, le match d'ouverture Mexique-Afrique du Sud, c'est demain au mythique Stade Azteca de Mexico. Quelle ambiance avant ce grand rendez-vous sous les yeux du monde entier. Reportage sur place de Victor Messistrano.
5: Vêtus de leur élégant maillot jaune, ces supporters colombiens sont déjà arrivés.
6: Aquí estamos. Eso debe ser una alegría.
5: Tout ça doit être une fête, s'exclame l'un d'eux. Le monde mondial, c'est l'union entre les pays. Cet enthousiasme contraste avec l'ambiance qui règne autour, sous un ciel gris et le bruit des klaxons. Des centaines de policiers se déplacent au pas cadencé, alors qu'à plusieurs centaines de mètres, des enseignants tentent de bloquer l'accès du stade. Devant les grilles, un autre genre de manifestation. Une association de supporters peste contre le prix des places et cette habituée du stade, où elle possède une loge, montre son chariot rempli de charcuteries, de gobelets, de boissons qu'elle n'aura pas le droit d'apporter.
7: Nous allons devoir repartir avec tout ça et avec la déception qu'il ne nous ait pas laissé venir avec, alors que ça a toujours été possible.
5: Certains, en revanche, comme cette Mexicaine qui vit en Californie, ont le sourire. Veste verte de son pays sur les épaules, Sandra photographie cette enceinte où elle assistera au match d'ouverture.
8: Cela me remplit d'émotion. Beaucoup de gens aimeraient être ici, y compris des locaux qui rêveraient tant de voir ce match. Ce stade a une grande histoire. C'est le troisième mondial ici et nous, au Mexique, nous avons une immense passion pour le football.
5: Sandra espère qu'à partir de demain, tous les Mexicains marcheront dans la même direction, au soutien de leur sélection. Victor Missistrano, Mexico, RFI.
2: Victor qui évoquait cette manifestation des enseignants en grève à Mexico hier, elle s'est terminée sans incident, mais la présidente Claudia Sheinbaum dénonce une provocation et affirme qu'il n'y a pas de mécontentement social dans le pays.
3: Julien Coquel-Rohem. Voilà, l'excitation monte tout doucement avant cette Coupe du Monde 2026. Dans les pays qualifiés, on se prépare comme en Tunisie. Reportage chez les Aigles de Carthage à écouter à 9h45. On sera aussi ce matin en Chine à 9h15, la ville de Yiwu, d'où provient tout l'attirail du parfait supporter. Une Coupe du Monde, c'est du sport, mais c'est aussi malheureusement beaucoup d'émissions carbone, trop même, on pourrait dire. C'est la question d'environnement dans 5 minutes. Vous l'entendiez dans le journal, c'est à retrouver dès maintenant sur notre site avec de magnifiques illustrations maison. Le deuxième volet de l'enquête sur le Mozambique menée par RFI et une dizaine d'autres médias et le consortium Forbidden Stories. Rendez-vous sur RFI.fr. On parle aussi bien sûr ce matin de la situation au Moyen-Orient. Moyen-Orient avec ce regain de tension ces dernières heures entre les États-Unis et l'Iran. RFI Matin jusqu'à 10h, c'est de l'info, des chroniques, des reportages, des invités aussi. À 8h20, Arnaud Pontus, vous recevez Dominique Attias, avocate spécialiste du droit des mineurs et des violences faites aux femmes, pour évoquer l'affaire Liana.
0: Oui, cette affaire suscite une onde de choc en France. C'est l'histoire d'une petite fille de 11 ans enlevée puis retrouvée morte. Le principal suspect est un homme mis en cause des mois plus tôt après les viols répétés d'une autre collégienne. La plainte n'a pas été suivie d'effets réels. Une faillite de la justice, le ministre de la Justice a parlé de dysfonctionnement. Quelles leçons tirer de ce fiasco? Qu'est-ce que cela nous dit de l'état de la justice française? La France est-elle incapable de protéger les enfants? Cette affaire soulève beaucoup de questions et de colère. Nous en parlerons avec Dominique Attias, une des grandes figures de la défense des droits des mineurs en France et à l'international.
3: Et puis, autre invité sur RFI dans une demi-heure, Alex Kopp, chercheur chez Global Witness. L'ONG publie une enquête sur le coltan extrait dans l'est de la RDC qui se retrouve dans les téléphones et les ordinateurs du monde entier. Un entretien à écouter à 7h43, RFI Matin. Vous avez le programme, on commence. C'est une des très nombreuses conséquences de la paralysie actuelle dans le détroit d'Ormuz. C'est désormais beaucoup plus cher d'envoyer des colis de la France vers l'Afrique, car le blocage de cet axe commercial crucial entraîne de nombreux effets sur le fret maritime. Et ce sont les diasporas africaines en France qui paient le prix fort. Écoutez le reportage à Paris de Théo Renaudon.
9: Des dizaines de colis emballés dans du plastique noir, empilés les uns sur les autres. Nous sommes au nord de Paris et shop New Congo Multiservice. Ici, toute la journée, des membres de la diaspora congolaise déposent leurs paquets. Beaucoup constatent une hausse des prix d'envoi.
10: Depuis le 28 février, c'est monté en flèche d'un seul coup.
9: Comme Amadou qui vient déposer des médicaments pour sa famille.
10: Du jour au lendemain, on s'est retrouvé à des prix exorbitants. Avant, le kilo, il était de 10 euros et maintenant, ça peut monter jusqu'à 14. 14, 15 et des fois 16 euros en fonction de la valeur aussi.
9: Et au pays, ça pose des problèmes à des gens?
10: Au pays, ils sont obligés de s'adapter parce qu'il n'y a pas un autre moyen.
9: Donc vous qui envoyez souvent, comment vous le vivez?
10: Ça nous fait dépenser plus alors qu'on ne gagne pas plus. Du coup, le salaire n'augmente pas, mais les dépenses, eux, ils augmentent.
9: Pour envoyer un colis d'un kilo, c'est combien chez vous?
11: Non, moi, j'étais à 13 euros les kilos.
9: Dany, c'est le gérant de la boutique.
11: Le transit a augmenté de 2 euros.
9: Lui a décidé de n'augmenter le prix au kilo que d'un euro.
11: Face, il y a beaucoup de concurrents et puis il y a beaucoup de gens qui sont dans l'informel. Donc ça fait qu'on ne peut pas augmenter de 2 euros de plus. Donc on a augmenté un peu de 1 euro.
9: Et les clients, comment ils le ressentent? Ils râlent? Comment
11: non,
9: ça se passe?
11: Oui, les clients, ils râlent. Donc on n'a pas de marge bénéficiaire. Non, avec le... Voilà. Donc le prix, il faut payer les taxes, la TVA, tout c'est compliqué.
9: Est-ce qu'il y a moins de colis qui sont envoyés du coup?
11: Oui, ça a impacté. Oui, il y a moins de colis qui sont envoyés. Donc, vu la crise. Donc, on est vraiment affecté par cette guerre-là qui est en Iran. La guerre d'Iran, ça nous va vraiment impacter beaucoup, beaucoup. On ne peut pas continuer à travailler comme ça.
9: On est ici maintenant en Normandie. C'est là que sont réceptionnés beaucoup de colis ramassés à Paris. Ils sont emmagasinés dans ce hangar, puis chargés dans un conteneur direction Brazzaville. Bonjour, bonjour.
12: Bonjour. Tout ce que vous voyez, ça va au Congo. Voilà. L'électroménager, les vélos.
9: Au milieu du hangar, monsieur Tsalatsouzi.
12: Les vêtements, voilà. Tout ce que la diaspora peut trouver, voilà.
9: Gérant de fret FC, il s'occupe de réserver des conteneurs auprès des armateurs. C'est un intermédiaire.
12: Ici, on fait aussi les voitures. Voilà. Donc là, vous voyez, par exemple, il y a une...
9: Oui, il y a une voiture là-bas.
12: Voilà. Donc nous, on fait voyager les voitures en conteneurs.
9: Selon lui, la hausse des prix vient de plusieurs facteurs et ça commence dès la collecte des colis à Paris.
12: Le ramassage, ça pose problème parce qu'aujourd'hui, avec le prix du carburant, des énergies, on utilise en fait des camions qui tournent au gasoil. Et donc, le coût a pratiquement doublé en fait en termes de ramassage. Deuxième facteur, les conteneurs, en fait, on les réserve en fait chez un armateur. Et là aussi, les prix ont augmenté.
9: Voilà. Là, par exemple, pour votre conteneur là-bas, ça a augmenté de combien?
12: Voilà, en moyenne, un surcoût de 500 à 600 euros.
9: Des tarifs qui sont dus évidemment à la hausse des prix du carburant pour les bateaux, mais aussi à la raréfaction des conteneurs en mer. Beaucoup sont bloqués dans le détroit d'Ormuz.
12: Il y a un manque de conteneurs en fait vides, ce qui fait que les prix peuvent augmenter par la rareté en fait de ces conteneurs-là.
9: Face à la concurrence, M. Tsalatsouzi lui aussi tente de contenir ses prix, mais il prévient, si la guerre dure, le prix de l'envoi de marchandises ou de colis vers le continent africain ne pourra qu'augmenter.
3: Reportage de Théo Renaudon. C'est l'événement de la semaine, si ce n'est de l'année. La Coupe du monde de foot masculin démarre demain entre les États-Unis, le Mexique et le Canada. Événement éminemment sportif, diplomatique et polluant. C'est notre question d'environnement ce matin, Florent Guignard. Pourquoi ce mondial sera le plus polluant de l'histoire ?
13: Alors c'est vrai qu'on pensait avoir touché le fond avec la dernière Coupe du monde organisée au Qatar il y a 4 ans avec des stades climatisés. Mais pour paraphraser la devise de l'olympisme, le foot mondial aujourd'hui c'est toujours plus haut, toujours plus fort et toujours plus polluant. Le bilan carbone de ce mondial devrait être 2 fois plus élevé qu'au Qatar. Et c'est finalement pas étonnant hein, quand on fait passer la compétition à 48 équipes, quand les stades sont répartis aux 4 coins du continent nord-américain, de Boston à Vancouver et de Toronto à Mexico, quand on va dépasser la 100aine de matchs, presque 2 fois plus qu'avant. Le mondial, en fait, c'est comme les SUV, plus c'est gros, plus ça pollue. On va écouter Maël Besson, il est spécialiste de la transition écologique du sport et il dirige l'agence Sport 1.5.
14: La FIFA prend une orientation qui fatalement augmente le bilan carbone des événements. On va vers un gigantisme et un nombre de déplacements des spectateurs, des équipes et tout ça, qui est à l'opposé de ce qu'il faudrait faire pour maintenir un climat à peu près vivable sur la planète.
3: Alors Florent, dans ce type d'événement, ce qui pèse le plus dans les émissions carbone, c'est le transport.
13: Oui, à 85%, et on peut vous dire qu'on ne prendra pas le train pour aller par exemple de Philadelphie à San Francisco. Résultat, le bilan attendu, estimé de ce mondial devrait atteindre les 9 millions de tonnes de CO2. C'est comme si on faisait 1 million de fois le tour de la Terre en voiture.
3: Et encore, hein, ce bilan carbone ne prend pas tout en compte.
13: Non, il y a les coûts cachés, tout ce qui est produit dérivé, toute la frénésie consumériste qui s'emballe pendant plus d'un mois. Maël Besson.
14: On ne prend pas en compte l'impact de la surconsommation adoptée par effet d'imitation ou par la publicité. Et s'il y a autant de sponsoring, c'est bien que ça a un effet sur nos comportements de consommation qui ne sont pas compatibles avec les limites planétaires.
13: Et il y aura cette année encore plus de publicité à la télé grâce ou à cause des pauses fraîcheurs imposées pendant les matchs.
3: Est-ce que la FIFA finalement n'a pas compris l'enjeu du réchauffement climatique ?
13: Oui, c'est un peu l'idée. Hein. La FIFA est une machine à cash, alors que le foot, on le sait, va subir la crise climatique. Il le subit déjà d'ailleurs, hein, avec la quasi-totalité des matchs de ce mondial qui se joueront à une température supérieure à 28 degrés. Maël Besson.
14: Le football, malheureusement, va subir les conséquences du dérèglement climatique, que ce soit des fortes chaleurs, mais aussi des sécheresses pour les pelouses, des phénomènes météorologiques extrêmes, orages, tempêtes qui vont dégrader les infrastructures. Malheureusement, dans les moments de crise, sur des sécheresses par exemple, c'est pas forcément le sport qui est priorisé devant les hôpitaux, les écoles et tout ça. Donc la FIFA aurait tout intérêt pour la propre survie du football à être le premier défenseur du climat.
13: À la fois victime et acteur de la crise climatique, le foot mondial risque bien le plus beau contre son camp de l'histoire.
3: Florent Guignard pour la question d'environnement. L'Europe est en train de refondre complètement sa politique migratoire. L'essentiel du nouveau pacte européen en la matière, adopté en 2024, entre en application en fin de semaine. Et pour refondre cette politique, l'UE s'est en fait basée sur le modèle italien. Le gouvernement d'extrême droite de Giorgia Meloni fait tout pour lutter contre l'immigration clandestine et privilégie une immigration choisie, ce qui a ses limites. De nombreux migrants venus d'Afrique, notamment, se retrouvent à vivre dans des conditions précaires, comme à Borgo Mezzanone, dans la région des Pouilles. C'est le plus grand bidonville d'Europe. Muriel Paradon s'y est rendue et a réalisé un grand reportage dont voici un extrait.
15: C'est ici mon restaurant. Je l'ai construit depuis 2016.
16: Là, vous faites des pâtes ?
15: Oui, pâtes et sparades. Et de ce côté, voilà le bidon d'eau. Donc, je rentre au camp pour aller chercher de l'eau.
16: Donc là, c'est votre restaurant ?
15: Oui. On me demande contrat de travail, contrat de maison. Je n'en ai pas. Donc, comment je dois faire ? C'est pourquoi je me suis tourné pour chercher des petits matériels. Et je me suis lancé pour construire mon petit restaurant en 2016. Donc, c'est mon 10e année, ça. 10 ans sur place. Ouais. Je n'ai pas peur de contrôle. Je ne suis pas un voleur. Je ne suis pas un dealer sans document. Comment tu peux vivre normal? Tu ne peux pas vivre normal.
4: Et vous habitez où, du coup?
15: Non, j'habite dans le conteneur.
4: Il y a un conteneur derrière, oui.
15: Venez voir.
4: Ah, d'accord. Merci.
3: Abdoul nous montre où il dort, un conteneur spartiate avec un matelas à même le sol.
15: Si c'est ma chambre, à coucher, c'est un conteneur.
16: Il fait chaud.
15: Et en hiver, il fait froid, oui. Je vis toute seule ici, tout le temps, je pense à l'avenir de mes enfants, oui. Mes deux filles, j'ai deux filles. La première, à l'heure actuelle, le bon Dieu m'a sauvé. Elle a un bon fiancé. Elle est en Amérique maintenant. Oui. La deuxième, elle est au pays avec ses deux enfants. Oui.
16: Au Togo.
15: Oui. Donc la première, elle était née 5 mars 95. La deuxième, 9-9-99. Oui. Voilà la naissance de ma fille, mes filles.
4: Donc, alors, vous n'avez plus de papier, mais ça, vous les gardiez précieusement, ces papiers.
15: Oui. C'est très important pour moi.
3: Un grand reportage de Muriel Baradon à écouter intégralement ce soir sur RFI 19h10 sur de Paris. 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Ce matin, un titre extrait de cette playlist chanté Manzelle Marie par Éric Pédurand.

0: retrouver sur la playlist du mois RFI. Rendez-vous sur les plateformes d'écoute. Merci à vous de nous suivre. Bienvenue si vous nous rejoignez. C'est RFI Matin qui vous accompagne jusqu'à 10h.
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3: Et maintenant, je crois que nous allons pouvoir vous quitter, auditeurs amis, en vous souhaitant une excellente journée à tous.
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6: Bienvenue sur notre série de podcasts. 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
5: Bonjour à tous, chers auditeurs. Savez-vous quel est le point commun entre les films récemment à l'affiche Barbie, Hurlevent et Anatomie d'une chute ?
4: Non, ce n'est pas Margot Robbie, qui d'ailleurs ne joue pas dans le troisième film.
5: Mais sachez que ces trois grands succès de nos salles obscures ont été réalisés par des femmes. Et justement, dans notre podcast d'aujourd'hui, nous allons nous intéresser plus particulièrement aux femmes réalisatrices et aux regards portés sur celles-ci au fil du temps. Je m'appelle Célia.
4: Et je suis Natacha, et nous venons toutes les deux du lycée Marie-Lenoir. Avant de commencer, nous avons voulu mener une petite enquête en interrogeant quelques passants au hasard afin de voir si les femmes réalisatrices sont aussi connues que les hommes. Nous aimerions savoir si vous connaissez quelques noms de réalisateurs et si vous pourriez nous les donner.
7: Oui, bien sûr. Grâce à Star Wars, par exemple, je connais George Lucas ou Christopher Nolan.
8: Oui, bien sûr. Je connais Steven Spielberg, je connais Tim Burton, George Lucas.
9: Alain Chabat et Charlie Chaplin.
4: Et connaisseriez-vous des noms de réalisatrices peut-être ?
7: De quoi ?
4: Des réalisatrices connues.
7: Ah, d'accord. Non.
5: Oh. Vous connaissiez des femmes réalisatrices ?
9: Alors, non. Pas dans mes connaissances.
5: Eh bien, comme vous pouvez le constater, les noms de cinéastes femmes sont totalement oubliés et effacés face aux hommes.
4: Tenez, une petite anecdote amusante. Lors de mes recherches sur les femmes réalisatrices, l'ordinateur m'a même proposé de changer l'orthographe et d'essayer réalisateur.
5: Mais non.
4: Alors oui, quand on vous demande qui est le premier réalisateur, on pense tout de suite aux frères Lumière, qui sont en effet à la base des techniques du cinéma. Mais le premier n'était pas réalisateur, mais réalisatrice.
5: Et son nom n'était autre que Alice Guy, une femme.
10: Et est-ce que vous connaissez par hasard des femmes réalisatrices ?
8: Il me semble Alice Guy, mais j'en connais pas d'autres normalement.
5: Sur toutes les questions qu'on a posées, on peut voir qu'une seule personne connaissait un nom de femme et que c'était...
4: Alice Guy, française née en 1873, est engagée à 21 ans par Léon Gaumont et assiste à la première projection en 1895. Elle réalise alors, la même année, La Fée aux Choux, qui fut la première vraie mise en scène.
5: Vous savez, cette fée qui propose à un couple de choisir un bébé dans son champ de choux où ils naissent tous.
4: Son court-métrage est une réussite et Gaumont lui confie rapidement la production de films. Alice devient par la suite directrice de production et obtient même sa propre maison de production. Elle dit modestement
5: « Je n'ai pas choisi cette carrière, ma destinée était tracée. »
4: Pendant 17 ans, elle reste la seule femme cinéaste au monde. Puis, elle tombe dans l'oubli. En France, il faut attendre les années 1970 pour que d'autres femmes se démarquent dans le monde du cinéma.
5: Ces femmes apportent un regard nouveau sur le monde, un regard différent par rapport aux hommes et leur propre manière de voir le monde et de mettre en scène les femmes. Les réalisatrices donnent une vision peut-être plus juste et plus authentique de la femme avec un œil révolutionnaire.
4: Les sujets traités sont différents, des sujets auxquels les hommes ne se seraient peut-être pas intéressés. Par exemple, Agnès Varda avec son court-métrage Cléo de 5 à 7, où une chanteuse attend les résultats de son examen médical. Ou plus tard, Marguerite Duras avec India Song.
5: Alice Guy Peggy est la plus célèbre, mais d'autres femmes ont su se démarquer dans le domaine du cinéma.
4: À ce jour, seules trois réalisatrices ont eu la Palme d'Or, et Jane Campion est la première avec son long métrage La Leçon de Piano en 1993, dont on entend la musique en ce moment même.
5: Aussi, Catherine Bigelow obtient le premier Oscar en 2010 avec Des Mineurs. Elle est reconnue pour son talent pour les scènes d'action dans les films fantastiques ou les thrillers.
4: Enfin, Jennifer Lee, qui va sans doute plus vous parler, gagne l'Oscar du meilleur film d'animation en 2014 avec La Reine des Neiges. Et tu sais, Célia, c'est le montant colossal $1 milliard au box-office qui la démarque du lot.
5: Le regard porté sur les réalisatrices, qui étaient d'abord sceptiques, a beaucoup évolué au fil du temps. C'est le cas de Jodie Foster, une réalisatrice qui nous exprime sa pensée aujourd'hui positive sur la considération portée aux femmes lors d'une interview avec le Time Magazine.
4: Les journalistes sont revenus sur une couverture avec une Jodie Foster âgée d'à peine 29 ans qui réalisa alors son premier long métrage, Little Man Tate. À l'époque, son avis était clair sur ce métier de réalisatrice, dans lequel elle venait de mettre les pieds.
5: Elle dit « Ce n'est pas une entreprise qui est gentille avec les femmes ».
4: Son propos qui convenait à l'époque a aujourd'hui bien évolué plus de 30 ans après.
5: Quand j'étais jeune, il n'y avait vraiment aucune réalisatrice américaine. Peut-être quelques-unes, mais je ne pensais pas que j'avais le droit d'être réalisatrice. Et ce n'est plus vrai. Je ne pourrais pas être plus fière d'avoir regardé Greta Gerwig cette année avec Barbie. Non seulement cette merveilleuse cinéaste a été reconnue, mais c'est parce qu'il y avait des gens derrière elle qui disaient « Vous ne représentez pas un risque ».
4: Et oui, Barbie, le film le plus rentable de 2023, le plus rentable de Warner Bros., on le doit à une femme.
5: Chers auditeurs,
4: nous espérons que ce podcast a pu vous éclairer.
5: C'est le cas de le dire.
4: Sur les femmes cinéastes. Que vous avez pu en apprendre beaucoup sur ces réalisatrices qui ont changé le cinéma et qui contribuent encore à le faire évoluer en apportant leur vision du monde.
5: Enfin, j'espère qu'à présent, lorsqu'on vous interrogera dans la rue, vous connaîtrez au moins un nom de réalisatrice célèbre et que vous porterez une attention plus grande à toutes celles qui se sont battues pour leur passion.
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2: Saugrenu, coque-cigru. Tel est le nom étrange de l'exposition proposée par l'artiste plasticienne Kata. L'univers de Kata est peuplé de créatures loufoques et saugrenues nommées coque-cigrues. Ces sculptures en céramique proposent un moment en suspension pour contempler l'absurdité et la beauté de notre cohabitation avec les autres espèces. Saugrenu coque-cigrue, exposition à voir à la médiathèque de Crolles jusqu'au 27 juin. Et dans le cadre de cette exposition, vous pourrez échanger avec l'artiste autour d'un café le samedi 13 juin de 10h à midi, toujours à la médiathèque de Crolles.
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3: 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La ferme de la Grangette ouvre ses portes et installe sa scène désormais mythique avec du gros son cette année encore une fois. La journée sera également ponctuée par de nombreuses animations, dont un marché de producteurs et des spectacles tout public. La buvette et la restauration sont 100% locaux avec des produits de la ferme et des alentours. L'entrée est à prix libre pour le bonheur de toutes et tous. Et ça se passe, ferme de la Grangette à la Chapelle du Bar, le samedi 13 juin, de 10h à minuit.
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2: Andréane Mélard.
1: Bonjour Gaëtan Plenel.
3: Bonjour Andréane, bonjour à tous.
1: Des frappes américaines cette nuit en Iran.
3: Qui a répliqué en visant des bases américaines dans la région. On fait le point avant de parler de l'autre front de cette guerre. Le Liban et le Sud, toujours pilonnés par l'armée israélienne, notamment à Tyr, vous entendrez ses habitants. Dans ce journal également, une nuit de violence en Irlande du Nord après une manifestation anti-immigration. À manifestation aussi hier au Kenya pour s'opposer à l'idée d'un centre de traitement pour les ressortissants américains qui pourraient éventuellement être exposés au virus Ebola. La perpétuité proposée par le gouvernement français pour les violeurs d'enfants récidivistes. Et puis on va parler de dispositifs sécuritaires en Inde d'abord pour éviter de nouvelles fraudes en marge d'un examen. Et puis au Mexique aussi, à la veille du mondial masculin de football.
1: C'est une ville désormais quasiment déserte dans le sud du Liban.
3: Tyr, connue pour ses plages et son site archéologique, connu aussi désormais pour les bombes israéliennes qui y pleuvent. C'était à nouveau le cas hier. 11 morts au total à Tyr et dans ses environs avant et après l'appel à évacuation lancé par l'armée israélienne. Un appel qui concernait cette fois la ville en entier, y compris le quartier chrétien qui était jusqu'ici épargné et où de nombreux déplacés avaient trouvé refuge. Les habitants, je le disais, ont fui hier, mais pas tous. Certains sont restés malgré les risques, malgré la peur. Notre correspondante au Liban a pu parler avec eux, Amélie David.
4: Ariane, française, vit à Tyr depuis 6 ans et depuis 2024 dans le quartier chrétien, désormais sous ordre d'évacuation forcée de l'armée israélienne. Elle témoigne.
5: J'évite d'aller plus loin que le souk. La ville est plutôt désertée, évidemment aussi dans le quartier chrétien aujourd'hui. Moi, pour des raisons personnelles, je n'ai pas souhaité partir parce que j'ai encore plus peur sur la route que quand je suis dans mon domicile.
4: Zeynab, déplacée de Naoura à la frontière, village complètement détruit, vit dans une école de Tyr depuis bientôt 3 ans, elle a elle aussi choisi de rester malgré tout.
6: Nous y restons, nous travaillons la terre et nous nourrissons les gens. Tout ce que nous pourrons faire pour les aider, nous continuerons à le faire. Nous ne partirons jamais d'ici. J'espère que tout le monde, les pays étrangers, les pays arabes, nous aideront afin que cette guerre prenne fin avec le moins de pertes possible. Même si nous avons déjà énormément perdu, vraiment énormément, ça suffit toutes ces pertes. Qu'ils arrêtent cette guerre.
4: Hassan souhaite rester dans le centre de la cité antique malgré la peur qui le ronge. Il exprime sa colère.
7: Le monde s'est endormi, le monde entier a mis ses mains sur les yeux et ne veut pas écouter. J'espère juste que tout cela s'arrête et qu'on arrête de tuer des enfants, des femmes et des personnes âgées.
4: Les responsables religieux chrétiens de Tyr ont appelé les autorités libanaises et la communauté internationale à agir pour protéger les civils. Amélie David, Beyrouth, RFI.
3: Pendant ce temps, en Iran, des frappes cette nuit dans le sud du pays. Elles ont visé des installations de défense, notamment près du détroit d'Ormuz, des représailles de Washington après la destruction hier au-dessus de ce même détroit d'un hélicoptère américain. L'Iran est pointé du doigt sans revendication de son côté mais avec des représailles à son tour dans les pays de la région abritant des bases américaines au Koweït et en Jordanie. Des pays de la région qui ont la responsabilité légale et morale d'empêcher les Américains et Israël de frapper l'Iran. C'est ce que dit ce matin le ministère iranien des Affaires étrangères. On continue évidemment à suivre la situation dans nos éditions mais aussi sur notre live. Rendez-vous sur RFI.fr.
1: Incident, Gaëtan, hier en marge de manifestations en Irlande du Nord.
3: Des cortèges après une attaque au couteau lundi soir à Belfast. Les images ont beaucoup choqué. On y voyait l'agresseur présumé, un ressortissant africain, assis sur sa victime en sang. Elle est d'ailleurs toujours dans un état grave. La piste terroriste ne semble pas privilégiée pour l'instant. Clémence Pénard, vous êtes notre correspondante en Irlande. Il y a donc eu des rassemblements anti-immigration hier soir à Belfast avec des scènes de violence.
8: Oui, des centaines de personnes, la plupart masquées, se sont regroupées à différents carrefours de la capitale. Ils ont bloqué des routes, brûlé des voitures, dont un bus à l'aide de cocktails Molotov. Et surtout, plusieurs maisons et un magasin africain ont aussi été incendiés dans la soirée. Michelle O'Neill, la première ministre d'Irlande du Nord, a dénoncé des scènes de pur vandalisme. L'auteur présumé, que la police dit originaire du Soudan, est un demandeur d'asile d'une trentaine d'années. Il serait passé par Paris, puis Dublin, avant de rejoindre en 2023 Belfast en bus et il doit comparaître aujourd'hui devant un tribunal pour tentative de meurtre. Alors dans le quartier de Sandy Row, déjà touché par des émeutes

0: TF1, il a parlé de délais d'instruction de plaintes parfois trop longs dans le pays. Un phénomène mis en cause après la mort de Liana, collégienne de 11 ans. Certaines plaintes visant son meurtrier présumé et concernant d'autres faits de pédocriminalité n'avaient pas encore abouti. Parfois, il n'avait même pas encore été interrogé. Hier, le Premier ministre Sébastien Lecornu a proposé plusieurs mesures devant l'Assemblée nationale. Il veut notamment alourdir les peines en faisant risquer à un violeur d'enfants en série la prison à perpétuité, contre 20 ans de prison actuellement, Raphaël Delvolvé.
1: Aux yeux de Sébastien Lecornu, c'est la mesure prioritaire.
2: La première question, c'est évidemment l'alourdissement des peines.
1: Et il a pour cela l'approbation de sa majorité, notamment de la centriste Perrine Goulet, très engagée sur la protection de l'enfance.
3: Comment on va pouvoir dire après aux gens que vous avez été condamné pour un, mais faites-en 40, de toute façon vous aurez la même peine. Mais à un moment, non.
1: La droite n'y est sans surprise pas hostile. Tout comme l'extrême droite, le RN et Marine Le Pen voteront la mesure, mais non sans tenser l'exécutif. Michael Taverne.
4: Je suis ravi que le Premier ministre reprenne une proposition de Marine Le Pen. Nous arrivons à la fin du quinquennat d'Emmanuel Macron. Je constate que la France est un champ de ruines sur le domaine régalien.
1: Sur le papier, une majorité existe dans l'hémicycle, même si la gauche dans son ensemble désapprouve l'alourdissement des peines et fera entendre sa voix. La perpétuité, ça n'est pas la priorité pour l'insoumise Gabriel Catala.
5: On devrait mettre des moyens pour que d'abord les plaintes soient traitées correctement avant de parler, encore une fois, d'aggravation des peines.
1: Plus que des sanctions, la gauche réclame des moyens, ce qui n'est à cette heure pas la priorité d'un gouvernement souhaitant aller vite. Il choisit de faire débattre les députés de cette perpétuité pour les violeurs en série dès le 15 juillet prochain.
0: Raphaël Delvolvé.
6: Et sur cette affaire, Liana, notre invité après ce journal au micro d'Arnaud Pontus, maître Dominique Attias. En République démocratique du Congo, plusieurs syndicats de médecins appellent à une grève générale à partir d'aujourd'hui.
0: Pour protester notamment contre des salaires jugés trop faibles et plus largement pour alerter sur la précarité d'un secteur pourtant en première ligne dans l'épidémie d'Ebola. Selon le dernier bilan, on en est à 550 cas confirmés en RDC, dont 101 décès.
6: Un mort également au Kenya.
0: Lui n'avait pas contracté le virus, personne d'ailleurs dans le pays, mais il a été tué hier à Nanyuki, touché a priori par un tir de police. Ça s'est passé en marge d'une nouvelle manifestation contre un projet de centre de quarantaine pour les ressortissants américains exposés au virus Ebola, un projet qui pourrait voir le jour sur une base aérienne près de cette ville de Nanyuki. Projet quand même, rappelons-le, suspendu par la justice, mais toujours pas officiellement abandonné pour l'instant. Alors ses opposants n'abandonnent pas le combat non plus. Reportage de notre envoyé spécial à Bantiroir.
7: Dès le matin, les forces de l'ordre sont déployées dans le centre-ville et arrêtent des manifestants, puis tentent de disperser la foule avec des tirs de gaz lacrymogène et des canons à eau. Des affrontements entre forces de l'ordre et manifestants éclatent ensuite. Nick Kahari et Zach Adikogi sont descendus plus tôt dans la rue pour exprimer leur mécontentement.
8: Nous sommes très en colère à cause de ce qui se passe. Notre gouvernement ne semble pas vouloir écouter la population. C'est profondément injuste, car cela va à l'encontre de l'article 37 de la Constitution qui garantit aux Kenyans le droit de se réunir, de manifester et de protester. Nous ne voulons pas de quarantaine Ebola ici à Laikipia. C'est une mauvaise décision. C'est une maladie. Nous ne pouvons pas accepter de nouvelles maladies dans notre ville.
7: La justice kenyane a suspendu la mise en place du centre, mais les autorités ont déjà affirmé leur volonté de poursuivre le projet. À Nanyuki, dans le comté de Laikipia, cette possibilité inquiète les entreprises, comme Martin Macaria, loueur de voitures.
9: Laikipia est une destination touristique. Quand des cas contact Ebola vont commencer à arriver ici, plus personne ne va vouloir venir. Mon activité va être fortement impactée.
7: Alban Tiroir, de retour de Nanyuki, RFI.
6: Des renforts de l'armée de terre et de l'armée de l'air indienne, c'est assez inhabituel pour un simple examen. Et
0: sauf qu'il n'est pas si simple que ça. Ce concours national d'entrée en médecine, le mois dernier, il y avait eu des cas de fraude. Alors les examens auront à nouveau lieu le 21 juin. Et cette fois, toutes les précautions ont été prises, Abdoulaye Rally.
10: Depuis lundi, les professeurs qui rédigent les nouveaux questionnaires sont confinés au secret dans la capitale indienne. Plus de 2 millions de candidats s'apprêtent à repasser le concours de médecine sous contrôle militaire. Après le scandale de fraude massive le mois dernier, le ministre de l'Éducation justifie ce recours extrême. Dharmendra Pradhan.
11: Nous avons analysé toute la chaîne, les questionnaires, l'impression, le transport, les centres d'examen, toute la chaîne est sécurisée.
10: L'armée de terre ainsi que l'armée de l'air sont appelées en renfort pour ce concours national d'entrée en faculté de médecine. Une méthode qui doit servir de modèle selon le colonel à la retraite Vinay Nadja.
12: L'intégrité du système sera préservée. Le gouvernement doit se montrer ferme comme l'armée. C'est la seule façon d'améliorer le système.
10: Mais repasser cet examen

0: ultra compétitif seulement un mois après son annulation est une rude épreuve psychologique. Pour Mayank, 20 ans, la colère se mêle à l'exigence de justice.
1: Je veux de la méritocratie. Si les fuites de sujets continuent, l'éducation n'aura plus aucun sens. Je soutiens l'application stricte de la loi.
0: Un défi titanesque pour les autorités. Plus de 5000 centres doivent être sécurisés pour éviter de nouvelles fraudes. La police fédérale a déjà arrêté 13 suspects, dont des professeurs d'université et des intermédiaires. Abdullah Erali, New Delhi, RFI.
2: Les États-Unis avaient de bonnes raisons d'exclure un arbitre somalien qui venait d'arriver dans le pays pour le mondial masculin de football. C'est en tout cas ce que dit un responsable de la Maison-Blanche, sans pour autant les donner, ces bonnes raisons.
3: Un couac alors que la compétition démarre demain.
2: Au Mexique, l'un des trois pays co-organisateurs avec les États-Unis et le Canada. Le Mexique où 5 millions de personnes sont attendues tout au long de la compétition. Alors forcément, ça demande quelques ajustements sécuritaires. Le pays a déjà activé son plan Kukulkan. Environ 100 000 policiers déployés dans tout le pays. Bonjour Gwendolina Duval.
4: Bonjour.
2: Correspondante à Mexico, où aura lieu le premier match demain, Mexique-Afrique du Sud, avec déjà un gros dispositif sécuritaire.
4: À Mexico, on attend une opération de sécurité sans précédent. Ce ne sont pas moins de 56 000 policiers et militaires qui sont mobilisés dans la ville pendant l'inauguration du Mondial. 5 hélicoptères vont survoler la capitale en permanence. Environ 10 000 policiers seront positionnés entre la place centrale du Zocalo, où se trouvent des écrans géants, et le stade Azteca. Autour de celui-ci, la ville va mettre en place dès très tôt le matin une opération nommée « Dernier Mile ». Il s'agit d'un périmètre de sécurité sur environ 1,6 km. Les alentours du stade seront bouclés. Il sera interdit d'y entrer, sauf pour les personnes munies d'un billet de la FIFA et les habitants qui devront, eux, posséder un QR code. Environ 90 000 personnes sont attendues au stade et alors que tous les yeux sont rivés sur le Mexique, il s'agit pour la capitale d'être à la hauteur et assurer le bon déroulement de cette compétition internationale. Mais la ville s'attend aussi à plusieurs manifestations, des enseignants notamment, mais aussi des opposants de la FIFA. Elles sont programmées le matin et pourraient bloquer les rues et perturber les déplacements.
2: Gwendolina Duval, à Mexico aura lieu le premier match de ce mondial masculin de football. J'en rappelle l'affiche Mexique-Afrique du Sud. On va suivre évidemment tout cela sur RFI.fr.
3: Et vous pouvez retrouver aussi sur nos réseaux sociaux des petites vidéos très intéressantes, très bien faites, hein, par le service des sports d'RFI, la Coupe du Monde, on en parle tout de suite, bien sûr, dans le Journal des Sports. Voilà, Babacar Diarra, la préparation de ce mondial bat encore son plein à J-1 et les feux sont au vert pour les champions du monde en titre.
5: Les Argentins ont dominé hier l'Islande 3-0 à Auburn dans l'Alabama. L'enceinte pleine a acclamé le retour sur les terrains de Lionel Messi, blessé depuis plusieurs semaines au tendon d'Achille. L'ancien du Barça a marqué sur pénalty 2 minutes après son entrée, devenant à 38 ans, 11 mois et 14 jours le buteur le plus vieux de l'histoire de l'Albi Célesté. L'Argentine débutera son mondial contre l'Algérie le 17 juin à 1h temps universel.
3: Le Portugal, Babacar, poursuit lui aussi sa préparation en défiant le Nigeria ce soir à Leiria.
5: Ce sera la dernière sortie avant le départ pour l'Amérique du Nord. Le défenseur Renato Veiga a confiance en son groupe avant cette grande échéance.
6: L'ambiance dans le vestiaire est notre plus grande force. L'environnement dans lequel nous évoluons au quotidien est vraiment exceptionnel. Nous avons des personnes formidables dans cette équipe et cela nous permet de nous exprimer pleinement sur le terrain. Peu importe qui joue, chacun donnera le meilleur de lui-même pour le Portugal. Et c'est ce qui compte le plus. Bien sûr, la concurrence est toujours intense car le Portugal est l'une des meilleures équipes nationales au monde et l'effectif regorge de talent. Mais notre véritable enjeu se situe lors des 3 prochains matchs de Coupe du Monde. C'est ce défi qui est vraiment important. Quiconque sera sur le terrain donnera sans aucun doute tout pour le Portugal et fera tout son possible pour contribuer à la victoire de l'équipe.
5: L'international portugais Renato Veiga, la Seleção portugaise, affrontera dans l'ordre la République démocratique du Congo, l'Ouzbékistan et la Colombie en phase de groupe.
3: L'équipe de France féminine de foot s'est qualifiée hier, Babacar, pour la Coupe du Monde 2027. Ce sera au Brésil.
5: Les Bleus ont décroché la première place de leur groupe en battant l'Irlande à Grenoble lors de la 6e et dernière journée. 1-0, un seul but inscrit à la 40e minute par Melvin Mallard sur un magnifique retourné acrobatique. L'attaquant de Manchester United est la meilleure buteuse tricolore de ces éliminatoires avec 4 buts.
7: Quel bonheur, franchement, super contente de l'équipe. C'était dur, franchement, mais voilà, on est qualifiés. Quel but, oui, c'est vrai. Mais si, ballon est en l'air, j'aime ça, essaye. Et ça a fonctionné, donc tant mieux pour moi. C'est mon rôle quand je suis sur le terrain de donner le meilleur de moi-même. Je suis fier de représenter ce pays. Et voilà, maintenant on va aller en vacances, on va profiter. Et c'est bien d'avoir cette qualif pour pouvoir se reposer et aller de l'avant.
5: L'attaquant de l'équipe de France, Melvin Mallard, l'Espagne championne du monde en titre, s'est aussi qualifié pour la prochaine édition avec la manière et une victoire 6-1 face à l'Islande. Décidément pas vernis chez les hommes comme chez les femmes hier.
3: C'était le journal des sports de Babacar Diarra sur RFI à 7h16, à 8h16, pardon. Stéphane Genest est en studio pour aujourd'hui l'économie. Stéphane.
8: Bonjour Andréane.
3: Vous nous parlez ce matin de l'Inde et de son économie. La classe moyenne du pays est au cœur de la dernière note de l'Institut Montaigne. C'est publié aujourd'hui. Stéphane, quand on pense à l'Inde, on imagine une croissance spectaculaire, une population jeune qui bénéficie de l'installation de multinationales. Mais en fait, eh bien, on observe que l'Inde n'a pas une, mais deux classes moyennes.
8: Exactement. Aujourd'hui, cette classe moyenne représente toujours environ 140 millions de personnes. Mais oui, elle s'est profondément divisée. D'un côté, une minorité s'enrichit rapidement. On parle là de dirigeants, d'entrepreneurs, de certains professionnels du numérique ou des nouvelles technologies qui profitent de la montée en puissance de l'Inde dans le secteur. Et de l'autre, une immense partie de cette même classe moyenne qui connaît une situation beaucoup plus fragile. Les salaires progressent peu, l'inflation pèse sur le budget des ménages et les dépenses d'éducation ou de santé explosent.
3: Ce qu'on constate donc, ce sont des disparités gigantesques.
8: Voilà, et ça porte un nom, les économistes appelle ça une croissance en K. Car pour comprendre, il faut imaginer la lettre K. Une branche monte vers le haut, celle des plus aisés, l'autre stagne ou s'appauvrit progressivement, celle de la classe moyenne inférieure, et ça se voit. Les ventes de petites voitures ralentissent, tandis que celles des SUV explosent. L'immobilier classique souffre, mais les logements de luxe battent des records. Ou encore, les hôtels milieu de gamme progressent bien moins vite que les établissements 5 étoiles. Autrement dit, Andréane, le marché indien ne s'élargit plus, il monte en gamme.
3: Donc les entreprises continuent de vendre, mais à une clientèle plus riche qu'avant.
8: Précisément, le moteur du marché indien n'est plus la classe moyenne, mais les ménages les plus riches. Pourtant, l'Inde a un atout immense, c'est sa jeunesse. Chaque année, ce sont des millions de jeunes qui arrivent sur le marché du travail. C'était d'ailleurs l'une des forces du pays. Mais voilà, le chômage touche particulièrement ces jeunes diplômés. Ça peut sembler contre-intuitif, hein, mais en Inde, plus on est diplômé, plus on a du mal à trouver un travail en lien avec sa qualification. L'explication, elle est plutôt simple, hein. Le système éducatif public souffre d'un manque d'investissement. Ça pousse les familles vers le privé. Le souci, c'est que ces diplômés sortent du système sans disposer des compétences réellement recherchées sur le marché du travail. Résultat, beaucoup s'endettent pour financer les études de leurs enfants dans l'espoir d'une ascension sociale qui ne vient pas.
3: Pourtant, on en parle souvent d'ailleurs avec vous, hein, Stéphane, le secteur de la tech a symbolisé la réussite économique indienne, c'est plus le cas.
8: C'est pareil, effectivement, la mécanique elle s'essouffle, Andréane, l'intelligence artificielle automatise une partie des tâches des centres de services informatiques du pays et la conséquence elle est là. Les grands groupes technologiques ralentissent leurs embauches et réduisent parfois leurs effectifs. Bref, le secteur qui avait porté l'expansion de la classe moyenne contribue à sa fragmentation. Et cette évolution pose une question pour l'avenir de l'économie indienne. La classe moyenne se disloque et dans le même temps, la concentration des richesses atteint des niveaux records. Alors, si comparaison ne vaut pas raison, retenons que l'Inde compte désormais davantage de milliardaires que la Chine. En fait, Andréane, la puissance économique indienne accélère, mais son ascenseur social, lui, semble fonctionner au ralenti.
3: Stéphane Genest pour aujourd'hui l'économie. Et pour aller plus loin sur ce sujet, vous retrouvez en ligne à la rubrique aujourd'hui l'économie, le décryptage de Christophe Jaffrelot, auteur de cette note de l'Institut Montaigne dont on parlait tout de suite. On passe à notre invité. Pour répondre aux questions d'Arnaud Pontus et dans notre studio ce matin, maître Dominique Attias, avocate spécialiste du droit des mineurs et des violences faites aux femmes.
9: Bonjour madame Dominique Attias.
10: Bonjour monsieur Pontus.
9: Merci d'être avec nous ce matin sur RFI.
10: Un plaisir.
9: 12 jours après le début de l'affaire Liana, l'incompréhension se mêle au choc et à la colère en France. Liana, je vais le rappeler d'un mot, était une collégienne de 11 ans, enlevée puis retrouvée morte. Le principal suspect est un homme mis en cause 9 mois plus tôt après les viols répétés d'une autre collégienne. La plainte qui a été déposée alors n'a pas été suivie d'effets réels. Vous qui vous battez depuis des années en France et à l'international pour le droit des enfants, qu'est-ce que vous ressentez depuis cette affaire ?
10: De la colère, mais malheureusement pas de surprise. Tous les professionnels alertent depuis de très nombreuses années, quelle que soit notre profession, avocat, magistrat, éducateur, on appelle au secours pour tous les enfants qui sont en danger, et nous ne sommes pas entendus et colères, car il faut attendre qu'il y ait cette mort de cette petite fille pour que tout d'un coup, tout le monde se réveille. Mais c'est une honte, c'est désespérant, mais surtout, il ne faut pas que la pression baisse, parce qu'il faut avoir des mesures concrètes et surveiller. Parce que, en général, qu'est-ce qui se passe ? Émotion, le soufflet monte, et ensuite, ça retombe, et rien ne change.
9: Et rien ne se passe, c'est ce que vous nous dites ?
10: Et rien ne se passe, et ça fait 30 ans qu'on est en train de démolir la justice. Et la justice des enfants, plus particulièrement des enfants en danger, même des enfants qui ont commis des délits, car souvent, ce sont les mêmes qui essayent d'alerter de cette manière-là. Ça suffit.
9: Dominique Attias, le ministre de la Justice a parlé de dysfonctionnement total dans cette affaire. Quel mot vous mettriez-vous sur cette affaire ? Vous parlez de honte nationale, si je vous entends.
10: Je parle de paille et de poutre. Regarde-toi, mon pote. Regardez-vous, les politiques de tous bords. Depuis tout d'un coup, tout le monde se réveille, y compris dans l'hémicycle. Mais de qui on se moque ? C'est quoi ces circulaires qui arrivent tout d'un coup ? Les circulaires de priorisation, il y en a depuis...
9: Qui sont envoyés au parquet pour dire, voilà, mais... la politique pénale, il faut prioritairement faire attention à ces affaires-là en particulier.
10: Dès qu'il y a un fait divers, les parquetiers reçoivent une circulaire de priorisation. Deux circulaires par jour depuis un an et demi. Priorisation. Violence sexiste, hop, priorisation. Antisémitisme ou racisme, hop, priorisation. Mais tout le monde devient fou et on n'a pas de parquetiers suffisants. On n'a pas de gendarmes suffisants. La police judiciaire a été démantelée par M. Darmanin. Mais qu'est-ce qu'on fait ? Et ils sont tous, hein. Et bien sûr, tous les mouvements politiques essayent de le récupérer. C'est une honte. Les enfants sont devenus un objet politique. C'est une honte.
9: Dominique Attias, vous parlez d'un manque de moyens. Pourtant, les moyens de la justice ont augmenté ces dernières années. C'est ce qu'on entend. Sur 10 ans, le budget autour du ministère, plus 53%. Alors, où est le problème ? Qu'est-ce qu'on
10: Mais
9: a fait de cet argent ?
10: Mais là aussi, on se fout du monde.
9: Oui.
10: Mais là aussi, on se fout du monde. 50%, c'est pour construire des lieux fermés. C'est pour du béton carcéral.
9: C'est pour le pénitentiaire, c'est aller vers les prisons.
10: C'est pour le pénitentiaire, c'est pour les prisons. Et ça ne change pas le problème, puisqu'on enferme de plus en plus, que de toute façon, il n'y a jamais assez de place. Donc, ce n'est pas ça le sujet.
9: Oui.
10: La prévention, de voir ce qui se passe, de protéger les enfants dès l'origine, que les parquetiers, ce n'est pas seulement quand il y a un délit, c'est aussi dans la protection, puissent s'en occuper. Ils ne peuvent plus s'en occuper. Tous les jours, il y a une loi, on dit « Ah ben, c'est le parquet qui va faire quelque chose ». Tous les jours. Mais sauf que vous avez vu les chiffres, tout le monde en parle de ces chiffres. On est en queue de peloton des pays, riches, entre guillemets,
9: des
10: pour les
9: riches,
10: procureurs
9: ouais.
10: des pays.
9: Il
10: ouais.
9: y a moins de juges, il y a moins de juges et de procureurs en France qu'ailleurs en Europe. Trois procureurs, pour 100 000 habitants en France, contre 11 pour 100 000 en moyenne européenne. Et on parle de moyenne européenne.
10: Parce qu'autrement, c'est 22, hein. Trois au lieu de 22.
9: Que faut-il faire ? Plus de moyens ? Comprendre que c'est une vraie priorité ? Qu'est-ce qui serait prioritaire pour le coup ?
10: On ne veut plus entendre les pleurnicheries du gouvernement, quel qu'il soit, disant « nous n'avons pas de moyens ». On choisit et on priorise ceux qui semblent importants. Quoi qu'on dise, malgré toutes les grandes déclarations, les enfants sont notre objet principal de protection en France, pipeau, on veut que les moyens soient fléchés définitivement pendant un certain nombre d'années pour essayer de récupérer les pots cassés, parce qu'ils sont cassés et pour les recoller ça va être compliqué, et plus de formation, parce que les gendarmes, comment voulez-vous qu'ils soient tous formés ? Ils doivent être formés, beaucoup plus du APED, qui sont les unités pédiatriques en province. Il en manque 45, et ces unités, qu'est-ce qu'elles font ? Elles suivent, dès qu'il y a une victime, eh bien, on prend la victime, tout le monde s'en occupe au même endroit, procureur, gendarme, psychologue, avocat, magistrat. Il n'y en a pas dans le Gers. Il n'y en a pas dans le Gers.
9: Où a eu lieu l'affaire Liana?
10: Dans le Gers, ben, il manquait quand même aussi plus de 300 gendarmes dans le Gers. Voilà. Donc ça, il faut le faire. Et stop, les circulaires. Priorisons. Et du coup, tout le reste, en plus, reste en jachère.
9: Oui. S'il y a trop de priorités, il n'y a pas de vraie priorité.
10: Exactement.
9: Est-ce que ce que vous nous décrivez, c'est qu'en France, aujourd'hui, cette question des violences faites aux enfants n'est pas considérée sérieusement?
10: Mais bien sûr qu'elle n'est pas... C'est pas les violences qui ne sont pas considérées sérieusement.
9: Ce sont les droits des enfants en général,
10: c'est ça? Ce sont les droits des enfants en général qui ne sont pas considérés sérieusement. Lorsque, par exemple, un enfant même est victime, pourquoi est-ce qu'il n'a pas le droit? Et c'est dans la loi intégrale et il faut que ça passe. Et on a aussi un texte qui doit passer le 30 juin prochain à l'Assemblée nationale. Tout enfant qui se trouve confronté à la justice doit avoir à ses côtés, y compris pour le dépôt de plainte, un avocat spécialisé, un avocat d'enfant, qui lui explique ce qui va se passer, qui lui permet d'ouvrir sa parole, qui est formé pour ça. Ça fait 20 ans qu'on se bat et on ne l'a pas encore obtenu. C'est aujourd'hui ou jamais.
9: Comment vous comprenez cette indifférence ou le fait que ce combat que vous portez, vous, depuis tant d'années avec tant d'autres, n'est pas eu d'écho plus tôt? Là, on est en train de découvrir les chiffres. Vous nous disiez au début de l'entretien, ça n'est pas une surprise, cette affaire n'est pas une surprise. Un enfant victime d'inceste, de viol ou d'agression sexuelle toutes les 3 minutes. Un enfant toutes les 3 minutes en France, quand on aura fini de parler ensemble, 3 enfants auront été victimes, Dominique Attias.
10: Y compris dans le milieu intrafamilial, d'abord dans le milieu intrafamilial. 80% des enfants subissent des violences dans le milieu.
9: Dominique Attias, il y a un problème de la société française?
10: C'est un problème sociétal. Qu'est-ce qu'on veut pour nos enfants en France? Nous sommes une société, pardon de le dire, et ça fera peut-être bondir des gens, patriarcale. Il y a un an, c'était l'autorité paternelle, droit quasiment, et qui vient du droit romain, hein, droit de vie et de mort sur les femmes et les enfants. Hein. Donc ce qu'on veut, c'est un vrai sujet de société. Pourquoi est-ce que dans les pays, par exemple, du Nord, depuis 30 ans, il y a des lois, notamment sur les violences, ce qu'on appelle ordinaires. Nous, il a fallu attendre 30 ans et combien de batailles? On se foutait de nous en disant, ouais, bien sûr, la loi anti-fessée, on pourra plus s'occuper de... Mais de qui on se moque? Mais de qui on se moque? C'est d'une question de pouvoir masculin, pardon de le dire comme ça, mais c'est ça.
9: Dominique Attias, est-ce que c'est mieux ailleurs? Vous qui avez cette vision, puisque vous vous battez sur tous les fronts.
10: Alors, on a tendance à dire c'est mieux ailleurs. Dans certains pays, bien sûr que c'est mieux ailleurs. Oui. Mais par exemple, allez, prenons les pays émergents, où il y a encore des difficultés, évidemment. Mais eux, ils ont un code de l'enfance, tous ces pays-là. Nous, on n'en a pas. Ça fait 30 ans qu'on le réclame. Pourquoi on le réclame? Parce qu'on veut avoir une vision d'ensemble des droits et des obligations des enfants pour que la société décide de ce qu'elle veut pour ses enfants.
9: D'un mot pour finir, vous pensez que cette affaire peut servir, même si le mot est terrible à dire?
10: Mon Dieu, pourvu qu'elle ne soit pas morte pour rien. Si on pouvait, chaque fois qu'il y a un nouveau texte, et qu'enfin chaque enfant puisse dire « Liana, tu es morte, mais tu vois, ta mort n'a quand même servi à quelque chose, à permettre nos droits. »
9: Merci à vous, Maître Dominique Attias, d'être venu ce matin. Merci de la fougue que vous mettez dans vos propos et dans votre combat depuis des années. Bonne journée.
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14: Et maintenant, je crois que nous allons pouvoir vous quitter, auditeurs amis, en vous souhaitant une excellente journée à tous.
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16: Bonjour, Bonjour à tous et à toutes. Vous êtes bien sur, effectivement, Radio Toutoui, Radio Grésivoudan Chambéry. Merci d'être à l'écoute de notre émission hebdomadaire, presque bientôt la 40e. Je crois que c'est 39 aujourd'hui. Bon, eh bien, aujourd'hui, donc, nous avons au studio Marie-Hélène, qui nous vient d'Albertville, accompagnée de Jean-Luc, que vous connaissez pour ses revues de l'actualité, qu'on va reprendre tout à l'heure, mais on a aussi Lamane aussi, qui est souvent sur nos ondes, et Sarah qui nous parlera. Pardon ?
17: Bonjour.
16: Bonjour Sarah. Bonjour à tous, à toutes donc. Donc aujourd'hui, nous souhaitions commencer par vous dire un peu ce qui s'est passé de part et d'autre entre Albertville et Chambéry cette dernière semaine. Donc sur Chambéry, je pense donc, Sarah, qu'il y a eu un rassemblement. Donc.
17: Oui, à la Sasson, en Chambéry Centre-Ville. On était une quarantaine de personnes, je crois. On a profité d'avoir trois prises de parole, de Rushdie, de Lamane et de Gabi.
16: Super. Et c'est donc, ces prises de parole ont été prises en vidéo plutôt, mm-hmm. hein, et elles sont donc disponibles, sur le site, sur l'adresse. En fait.
17: Sur la page Facebook de l'AFPS Chambéry et aussi sur la page Instagram de l'AFPS Chambéry.
16: Ok, bon, super, merci. Et sur Albertville, alors, la semaine dernière ?
18: Sur Albertville, le 6, nous avions le rassemblement des femmes en noir, hein, le traditionnel rendez-vous mensuel maintenant, depuis je ne sais pas combien d'années, exactement 17 ans, je crois, hein, qu'on proteste, parce que, comme vous le savez, l'occupation, les crimes sionistes n'ont pas commencé le 8 octobre 2023, mais c'est une très longue histoire.
16: Donc, effectivement, les femmes en noir d'Albertville, qui sont aussi précédées le vendredi à Chambéry, donc toujours à 17h30 sur la place Saint-Léger. Donc, merci pour déjà un peu ce retour sur la semaine dernière, mais donc cette semaine, on verra tout à l'heure les manifestations qu'on aura dans la semaine, mais surtout, on a quand même une actualité qui a été quand même encore chargée avec un affrontement armé à nouveau entre l'Iran et Israël. Donc Jean-Luc, tu vas nous en parler un peu.
18: Oui, parce que déjà bonjour à toutes celles et tous ceux qui suivent notre émission et notre chronique de l'actualité de Palestine. Ça serait difficile de commencer sans parler du retour effectivement de l'affrontement armé entre l'Iran et Israël qui a recommencé dans la nuit d'hier. Plusieurs salves de missiles, comme vous le savez, ont été échangées. Mais ce que je trouve intéressant, c'est que cette nouvelle phase de la guerre diffère très sensiblement de l'attaque contre l'Iran qui a été menée en février par Israël et les USA. Et je voudrais vous donner un peu mes premières impressions à chaud. Premièrement, parce que cette fois-ci, c'est l'Iran, en fait, qui est en position de menacer directement Israël et de mettre un terme à l'impunité des crimes sionistes au Liban et en Palestine occupée. Les missiles qui se sont abattus hier sur la base aérienne de Ramat Ha'ir, dans le nord d'Israël, sont en effet présentés par l'Iran comme une rétribution contre les bombardements aveugles sur le Liban par les forces israéliennes, et en particulier la dernière attaque qui a fait de nombreux morts à Daïe avant-hier. Ensuite, deuxième raison pourquoi c'est différent, parce qu'il semble que les USA, cette fois-ci, échaudés par leur échec militaire en mars, ne soit pas très chaud et tout à fait prêt à voler à la rescousse d'Israël. Donc ça aussi, c'est un élément très important à prendre en compte. Et puis, il y a un troisième élément qui m'a intéressé, c'est qu'en fait, un des tout premiers missiles iraniens a été dirigé, a ciblé et a touché directement une colonie illégale en Cisjordanie, au sud de Naplouse. Et ça, à ma connaissance, ça n'était même pas arrivé pour un seul missile pendant la guerre qui a eu lieu en mars-avril, un peu plus tôt dans l'année. Donc peut-être que ça marque la volonté de l'Iran de lier le sort des Palestiniens à cette nouvelle phase de la guerre contre l'impérialisme, et c'est pas nous qui allons nous en plaindre. Il est sûrement trop tôt pour tirer des conclusions à long terme, mais je pense qu'on peut dire que cette nouvelle séquence exprime très bien le rapport de force tout à fait nouveau qui s'est installé au Moyen-Orient.
16: Oui, mais quand même, il y a quand même aussi toute l'agression israélienne sur le Liban Sud, là, qui s'étend aussi énormément. Là, est-ce que tu peux nous faire un point là sur cette extension ?
18: Alors, on peut en parler si tu veux. Tout le monde est au courant, bien sûr, que malgré tous les accords de soi-disant paix ou de cessez-le-feu ou n'importe quoi qui sont signés par Israël et soit le gouvernement libanais ou y compris parfois avec la direction du Hezbollah, les attaques continuent jour après jour avec donc maintenant une force israélienne qui est installée au sud du fleuve Litani, qui a même conquis le château de Beaufort qui m'est très cher pour d'autres raisons personnelles, et qu'on vise maintenant en fait à élargir encore la zone de contrôle de l'armée israélienne. Malgré tout, il continue à être dans une position beaucoup plus délicate que ce qu'on nous en dit à la télé et dans les journaux. Les attaques du Hezbollah les empêchent de manœuvrer librement, détruisent un nombre assez impressionnant de leurs tanks Merkava, et y compris atteignent parfois des regroupements de soldats. Hein, donc la situation pour l'instant est encore extrêmement indécise, et c'est la raison d'ailleurs pour laquelle Israël étend les crimes contre les civils, parce que militairement, pour l'instant, ils n'ont pas vraiment le gain de cause encore. Hein.
16: On en est, semble-t-il, à 3500 personnes décédées,
18: un peu plus même,
16: Liban,
18: oui.
16: Et une centaine de soldats israéliens qui seraient aussi tués.
18: Oui, voilà, tout à fait, oui. Merci. Alors, dans l'immédiat, on vient d'en parler, la situation pour les populations libanaises et palestiniennes aussi ne s'améliore pas malgré ces nouveaux événements avec les missiles iraniens. Et je voudrais vous en parler un petit peu. Donc, déjà, on va parler un peu de Gaza, hein, où les massacres continuent comme une routine macabre. Hein. On dénombre plus de 30 morts sur la semaine écoulée. Les attaques contre les postes de police restent une des grandes priorités de l'armée génocidaire. Et les milices à la solde d'Israël en profitent et s'enhardissent. Elles ont ainsi recommencé les attaques contre les camions humanitaires, avec deux camions qui ont été entièrement détournés, avec trois ou quatre morts dans la police qui essayait de les défendre, voilà. Et justement, on apprend ce matin que l'aide humanitaire, qui avait donc déjà considérablement diminué au cours des derniers jours, va être maintenant totalement bloquée par Israël. Donc Israël a mis un décret disant que plus rien ne rentrait à partir d'aujourd'hui à Gaza. Voilà, donc eux aussi ils sont en échec militaire sur tous les fronts de guerre, et ils se vengent en rétablissant les conditions de la famine qui prévalaient avant octobre 2025, avant la signature de la dernière trêve. Des conditions qui seront d'autant plus dévastatrices que la population gazaoui, selon une récente étude, vit maintenant en réalité dans moins de 10% de la surface totale de la bande. Israël, vous le savez, a en effet placé plus de 60% du territoire derrière la ligne jaune, donc sous son contrôle direct, et les Palestiniens ne peuvent même pas s'en approcher, sous risque de se faire descendre par les snipers. Mais dans les 40%, mais pas tout à fait d'ailleurs, qui restent, la plupart des terrains sont rendus totalement inhabitables, parce que ce sont des amas de béton déchiquetés, avec une absence totale de moyens pour circuler et aller tout simplement se réapprovisionner en eau ou en nourriture. Donc en réalité, la population, les 2 millions et quelques de Gazaouis qui n'ont pas été tués par Israël ou qui n'ont pas réussi à sortir de la bande, vivent aujourd'hui dans un confetti. Hein. Donc on voit un peu quel risque cela fait peser, hein, sur la population en fonction de la famine.
16: Et sur son risque, effectivement, d'attraper aussi des complications, de maladies.
18: Bien sûr, épidémiques, parce qu'il y a une absence totale des services de santé, d'hygiène, avec des conséquences dramatiques déjà. Hein. Alors pour l'instant, c'est vrai qu'on n'a pas eu d'épidémie massive, et ça on le doit aussi à l'organisation, à la force interne, hein, du peuple palestinien quelque part. Mais il faut savoir par exemple, là il y a eu un rapport cette semaine qui dénonce le fait que plus de 30% de la population d'infection à Gaza est maintenant atteinte de maladies de peau que, bien sûr, on ne peut pas soigner. Donc, on connaît la gale en particulier dans les populations de prisonniers palestiniens. Hein, c'est un vrai fléau hein, pour les prisonniers. Là, il ne s'agit pas forcément de gale, mais il y a les morsures de rats, il y a le contact avec les déchets, etc. Enfin, voilà, toute chose. Et puis, la mauvaise alimentation, enfin, toute chose qui provoque ce genre de choses. Hein. Alors, il va sans dire que tout ça, hein, l'arrêt de l'aide humanitaire, les attaques, les meurtres, etc., c'est complètement en violation de la trêve qui a été signée en octobre. Enfin, ça, on le répète à chaque émission. Et je pense que tout le monde sait maintenant ce que vaut la signature d'Israël sur un accord.
16: Oui, et du côté de la Cisjordanie, je pense qu'on peut constituer le même...
18: Malheureusement, oui. Enfin, bien sûr, du côté de la Cisjordanie, alors là, moi, je trouve que les violences, enfin, ça fait un moment qu'on le dit, mais là, depuis une semaine ou deux, devant l'urgence dans laquelle ils sont par rapport aux contradictions avec l'impérialisme US, hein, peut-être, hein, les colons et l'armée accélèrent terriblement hein, le niveau de violence. Au cours de la semaine, j'arrive pas à compter le nombre d'attaques de villages qu'il y a eu. Alors, faut savoir aussi que c'est la période des récoltes hein, qui commence. Et là, donc, les colons viennent et brûlent les récoltes avant qu'elles puissent, avant les blés, enfin, les choses comme ça, avant qu'ils puissent être ramassés. Volent le bétail, ça n'arrête plus, on se demande même où ils vont les mettre, enfin, et multiplient les pogroms. Comme vous le savez, l'armée qui s'est occupée essentiellement, non pas à protéger les Palestiniens, mais à protéger les colons. Mais enfin, elle arrive quand même à trouver des forces pour terroriser, ratisser systématiquement les villes, les camps de réfugiés. Et elle mobilise ses bulldozers pour raser les maisons palestiniennes et préparer l'implantation de nouvelles colonies illégales, bien sûr. Laman, je crois que tu nous parleras tout à l'heure de leur tactique pour prendre en particulier le contrôle du centre religieux et culturel que représente l'esplanade et Al-Aqsa. Voilà, d'accord. Donc j'en parle pas là. Ouais. Alors, bien sûr, ces violences ne s'arrêtent pas simplement aux destructions, aux vols et aux blessures infligées aux Palestiniens. Et on déplore la semaine dernière en particulier un nourrisson de 7 mois, Sam Abu Aikal, qui a été tué d'une balle dans la tête par les soldats israéliens devant ses parents. Et ben voilà encore un enfant qui vient ajouter son nom à une trop longue liste d'enfants tués intentionnellement par les génocidaires.
16: Et finalement, donc, au niveau réaction internationale, qu'est-ce qu'on peut dire après justement les flottilles maintenant, qu'est-ce qu'on peut dire de la situation?
18: J'hésite un peu à le dire, mais si vous me le permettez, je pense que du côté des capitales européennes, on perçoit quand même un frémissement de réaction concrète au crime d'Israël. Quelque chose d'un petit peu différent, peut-être. On est très très loin, bien sûr, des mesures qui devraient être prises et qui auraient dû être prises de façon urgente depuis déjà de longues, longues années, et encore plus au titre de nos engagements en tant que signataires de la Convention contre le génocide depuis octobre 2023. Ce sont des mesures que nous réclamons inlassablement dans toutes nos manifestations. Arrêt de toute collaboration militaire, académique, économique, embargo total sur les armes à destination du pays génocidaire. On est loin de tout ça, on l'a dit. Mais ce frémissement des capitales européennes est suffisamment nouveau, à mon avis, pour qu'on le mentionne ici. Donc, vous le savez, plusieurs pays européens ont pris des mesures interdisant l'accès de leur pays aux membres les plus vociférants du gouvernement israélien, les Smotrich, Ben-Gvir, Katz, etc. Et notre ministre des Affaires étrangères, Jean-Noël Barrot, a officiellement demandé à la justice de se saisir du dossier des tortures qui ont été infligées aux militants de la flottille pour Gaza après leur arrestation par l'armée génocidaire.
16: Oui, on avait vu un peu dans les grilles conditions, justement, ces arrestations avaient été faites.
18: On en a beaucoup parlé la semaine dernière, et les témoignages continuent à s'empiler de tortures, pas seulement psychologiques, mais énormément physiques, avec y compris des atteintes sexuelles et des viols perpétrés par l'armée israélienne sur les militants et les militantes de la flottille. Et ce matin, on a appris aussi que 8 pays occidentaux, dont la France, le UK, l'Australie, etc., sont en train de préparer un paquet de sanctions contre les entités impliquées dans l'extension par Israël d'une colonie illégale très stratégique dont Laman nous a parlé il y a quelques temps déjà, la colonie E1, au sein même du territoire palestinien à l'est de Jérusalem. Alors, s'ils prennent ces sanctions, c'est quand même un peu grâce à nous, hein. Faut se le dire, c'est parce qu'on est là, dans la rue, tous les jours, à mettre la pression. Eh ben, continuons à leur mettre la pression.
16: Tout à fait. On met la pression et on va libérer la pensée. C'est une chanson de Zayn, chanteuse palestinienne.
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0: Bien, nous voici revenus donc sur notre émission Solidarité Palestine. Et tout à l'heure, j'oubliais complètement de signaler que Céline était avec nous également, toujours fidèle aux manettes pour nous permettre cette émission. Donc, on accueille maintenant Lamane qui va nous faire un point important sur finalement la situation et la, au niveau donc de la présence et la responsabilité de la Jordanie sur le contrôle du centre religieux et culturel que représente l'esplanade Al-Aqsa.
1: Pas que.
0: Alors je te laisse nous dire.
1: D'accord. Merci Jean-Luc. Effectivement, dans une émission précédente, j'ai parlé des tentatives acharnées toujours pour judaïser Jérusalem, et en s'attaquant particulièrement, en particulier au lieu saint. Alors là, récemment, il y a des inquiétudes nouvelles qui ont émergé concernant les tentatives par les sionistes chrétiens américains en collaboration avec les extrémistes juifs en Israël de dépouiller la Jordanie de sa tutelle hachémite sur le lieu saint à Jérusalem en transférant cette tutelle à d'autres parties, peut-être en essayant de négocier pour faire de nouveaux accords d'Abraham. Voilà, essayer pour contourner, vraiment trouver une solution réelle politique pour la Palestine, en essayant d'avoir d'autres accords et puis en utilisant la carte religieuse comme une carte comme ça pour les convaincre, quoi, d'avoir des accords qui ne traitent pas le vrai problème, ou de la remettre à cette tutelle exclusivement sous contrôle israélien. Alors je tiens à dire tout d'abord que Jérusalem a toujours été considéré comme un lieu de paix et de tolérance. Il y a une longue histoire de tradition islamique de tolérance depuis le pacte d'Omar, il y a 1400 ans. Quand Omar est venu à Jérusalem, à 1400 ans, il a insisté pour que la ville reste une ville de paix, basée sur le respect des trois religions, basée sur le respect de la liberté de culte pour tout le monde. D'ailleurs, je voudrais dire à nos auditeurs quelque chose d'intéressant, là, peut-être, qu'ils ne savent pas, peut-être, que les clés, par exemple, de l'église Saint-Sépulcre sont entre les mains de deux familles musulmanes, Nusseb et Joudet. Et c'est eux qui ouvrent les portes de Saint-Sépulcre, c'est eux qui les ferment, et ça se passe depuis des siècles, en toute harmonie et en toute paix. Et puis les chrétiens, ils y insistent, c'est formidable. Donc là, il faut attendre qu'Israël, avec ses extrémistes, arrive pour perturber quand même l'inquiétude de cette ville. Alors, bien évidemment, si vraiment on essaye de changer ce statu quo de la tutelle jordanienne, cela bafoue le droit international, qui considère Jérusalem comme un territoire illégalement occupé par Israël. Et donc, il ne faut pas effectuer de changement dans le statu quo. Mais surtout, c'est une tentative qui risque de mener à un conflit ou une guerre religieuse incontrôlable. On se souvient de la visite de Sharon en 2000 sur l'esplanade des mosquées, qui a changé la donne politiquement. Depuis, on n'a pas eu de stabilité, on n'a pas eu de paix. Et maintenant, les tentatives continuent par les extrémistes israéliens, genre Ben-Gvir, Smotrich, et tous les religieux fanatiques, qui essayent de changer le statu quo de tous les lieux saints, mais surtout sur l'esplanade de mosquées, où on essaye de les diviser. Ils mentent systématiquement, avant ils étaient interdits de faire, par exemple, des prières ou des rites talmudiques ou bibliques sur l'esplanade, et maintenant ils le font. Et ils sont en train de diviser le lieu temporellement, on dit, oui. Et puis, à mon avis, on va finir, si ça continue, par le diviser spatialement, comme ils ont fait à l'Haram al-Ibrahimi à Hébron, c'est-à-dire le tombeau des patriarches. Alors, c'est quoi justement cette tutelle jordanienne qui est quand même un gage de stabilité et de garantie pour que voilà, ce statu quo reste et qu'on ne change pas le caractère historique de Jérusalem. Donc cette tutelle hachémite repose sur un long héritage historique et religieux qui est inscrit dans des accords politiques et juridiques internationaux. Depuis 1924, la Jordanie assume la responsabilité du Waqf. Le Waqf, ce sont les donations. Les dotations, pardon. C'est comme peut-être les biens paroissiaux, quelque chose comme ça ici. Voilà, des dotations. Il faut savoir qu'à Jérusalem, il y a plus que 50%. C'est appartient au Waqf, les maisons, les bâtiments, etc. Et aussi la responsabilité des lieux saints, chrétiens et musulmans. Le département de Al-Waqf, ça c'est localement, est attaché au ministère des Awqaf, c'est-à-dire le pluriel du Waqf, jordanien, c'est un ministère. Et ce département de Waqf qui est local, qui est en Palestine, à Jérusalem, se charge des affaires religieuses et aussi l'emploie un grand nombre de gens, aidant ainsi à renforcer la résilience des Palestiniens de Jérusalem, à dynamiser l'économie locale qui souffre de restrictions multiples et illimitées. Pour le Waqf, il y a des écoles. Il y a des écoles, il y a des centres de formation, il y a des meubles ou des bâtiments qui sont mis à disposition des gens qui ont besoin, etc. Il y a plein d'activités, donc ça gère toute une vie. Hein. Ce n'est pas uniquement pour les prières, voilà, les bâtiments ou pour les prières, c'est autre chose. Il faut aussi dire que c'est le roi de Jordanie hein, qui finance directement les travaux de restauration de l'Aqsa, c'est la mosquée, de la Dôme du Rocher et de Saint-Sépulcre, ce qui prouve la responsabilité partagée envers les lieux saints chrétiens et musulmans. D'ailleurs, les chrétiens de Jérusalem, ou de Palestine en général, considèrent cette tutelle comme une garantie de leur présence à Jérusalem en Palestine en général. Cette tutelle aussi joue un rôle bien évidemment mordial dans la protection de Jérusalem contre les tentatives de judaïsation. Il ne faut surtout pas que la ville change son caractère historique. Il faut qu'elle conserve ce caractère historique comme un lieu religieux et qui garde ses caractères culturels, mais où il y a quand même de la tolérance, où chacun peut pratiquer quand même sa prière dans la paix, mais sans changer le caractère historique, surtout. Donc c'est un gage de stabilité. Il faut ajouter peut-être que même lors des engagements de la Jordanie en 1988, le roi Hussein s'est désengagé administrativement et juridiquement de la Cisjordanie, mais la tutelle sur le lieu saint a été exclue de ça. Elle a été conservée. Et je me souviens d'une délégation chrétienne qui s'est organisée, des dignitaires chrétiens qui sont allés en Jordanie immédiatement pour inciter le roi à garder cette tutelle. Surtout pas les abandonner, parce que c'est quand même un gage de sécurité pour leur présence et pour le caractère de Jérusalem. Plus au-delà de ça, peut-être, c'est aussi comme un rempart aux ambitions expansionnistes d'Israël, qui cherche à tout changer, judaïser, changer le caractère historique, culturel, etc. Donc c'est quand même un rempart. Normalement, le peuple jordanien, c'est derrière son gouvernement. Le gouvernement aussi, c'est une ligne rouge en principe. Hein. Une ligne rouge qu'on ne peut pas dépasser. Ils ne peuvent pas quand même laisser cette tutelle-là. Maintenant, moi, des fois, je deviens un peu pessimiste vu tout ce qui se passe avec le génocide, tout ce qui se passe avec justement la violation de la sainteté des lieux saints au Dallon, et puis je ne vois pas beaucoup de monde qui bouge. Alors d'une fois, je me pose la question, est-ce que la Jordanie vraiment va résister à la pression qui est exercée par justement les sionistes chrétiens et les extrémistes israéliens qui sont menés par Jared Kushner, qui est le gendre de Trump, et puis c'est de Mike Huckabee, qui est l'ambassadeur américain en Israël. On verra bien, c'est l'avenir qui nous le dira, mais normalement c'était une ligne rouge. Les gens sont derrière la famille royale dans ça, et je pense que ça serait dangereux de changer. Je reviens encore une fois, j'ai parlé en 1988 quand il y a eu le désengagement, mais cette tutelle a été aussi renforcée en 1994 quand ils ont signé un accord, des accords de Wadi Araba avec Israël. accords de paix, ils ont insisté même, avec, voilà, dans les accords avec Israël, sur la tutelle, sur le lieu saint. Et un autre accord a eu lieu aussi en 2013, cette fois-ci entre la famille, entre le roi Abdallah II et Mahmoud Abbas, le chef de l'autorité palestinienne. Je voudrais arriver vite à la conclusion, parce que je ne vais pas prendre beaucoup de temps, là, quand même, il y a plein de choses à dire, mais bon.
0: Prends ton temps.
1: C'est bon, j'ai le temps, voilà, d'accord. Oui, alors, j'ai parlé qu'il y a un consensus. Il y a un consensus palestinien, un consensus arabe, musulman, pour la préservation du statu quo, qui protégerait les revendications légitimes des Palestiniens sur la ville sainte. Et comme je l'ai dit tout à l'heure, je vais dire là, au moins en théorie. On verra bien, c'est l'avenir qui nous dira. Mais c'est un sujet très, très sensible. Et moi, ce qui me fait peur, que toute tentative de changer le statu quo risque quand même de plonger la région, voire le monde entier, dans un chaos de fanatisme. Même si le gouvernement n'agisse pas, on n'empêche pas les individus et les groupes d'agir. Et là, de créer une instabilité, et c'est très, très dangereux. Voilà.
0: Merci Laman. On fait juste une très courte page musicale pour introduire ensuite l'intervention de Marie-Hélène sur une écrivaine libanaise, Dominique Hédé, qu'elle veut nous faire partager. Donc, une petite minute de coupure musicale.

0: Donc maintenant, nous allons écouter Marie-Hélène qui veut nous faire partager, donc je vous disais, une réaction par rapport à sa lecture donc de Dominique, un livre de Dominique Hédé intitulé « La mort est en train de changer ». Marie-Hélène, qu'est-ce que tu veux nous dire ?
1: Eh bien, d'abord, j'espère que ça ne sentira pas trop le réchauffé, parce que j'avais préparé ça à l'automne 2025.
0: Oui.
1: Et elle avait sorti son livre en août.
0: D'accord.
1: Voilà. Et effectivement, c'est le personnage de Dominique Hédé qui m'a beaucoup plu. Mmh. Je l'avais rencontré une première fois dans une lettre qu'elle avait écrite à Alain Finkielkraut, où elle réagissait entre autres à l'agression verbale qu'il avait essuyée, dont il avait été victime. Mais elle lui montrait que depuis des années, depuis le début des années 80, il ne pouvait supporter le moindre critique de l'État d'Israël. Sa lettre est par la suite parue dans L'Orient le Jour parce que Le Monde a refusé de la faire paraître. Elle lui disait entre autres « Préférez les vrais adversaires aux faux amis qui vous plaignent. Aidez-nous à vous aider dans le combat contre l'antisémitisme. Ne le confinez pas au recours permanent à l'injonction, l'intimidation, la mise en demeure. Ceux qui se font traiter d'antisémites sans lettre ne sont pas moins insultés que vous. » Ne tranchez pas si bon compte dans le vécu de ceux qui ont une autre représentation du monde que vous. Si antisionisme n'est plus un mot adapté, donnez-nous-en un autre qui soit à la mesure de l'occupation, de la confiscation des terres et des maisons par Israël, et nous vous rendrons celui-ci. Il est vrai que beaucoup d'entre nous ont renoncé à parler, mais ne faites pas confiance au silence quand il n'est qu'une absence provisoire de bruit. Un mutisme obligé peut accoucher de monstres. Je vous propose pour finir un proverbe Igbo. Le monde est comme un masque qui danse. Pour bien le voir, il ne faut pas rester au même endroit. Elle écrivait ça en 2019.

0: touche à la philosophie, à la psychanalyse, à la littérature et à la politique. Elle est romancière, elle est essayiste, elle a fait un essai sur Édouard Saïd qui s'appelle Le roman de sa pensée. Le roman de sa pensée. Son roman, le roman Kamal Jan, paru en 2012, a une fin prémonitoire. Elle décrivait la prise de pouvoir de l'État d'Israël sur tout Jérusalem. Auparavant, elle avait en 1999 écrit un essai témoignage « Pourquoi il fait si sombre » tiré de sa vie au Liban. Je retrouve aussi un texte. Elle était invitée à France Inter pour parler de son livre. C'est un peuple, indubitablement, qui est en train d'être exterminé pour une part à Gaza et maintenant en Cisjordanie. Elle balaye le débat interminable sur l'utilisation ou non des mots génocide et antisionisme. C'est dire à quel point les esprits sont enfermés dans un vocabulaire en train de rendre l'âme, parce que si on en est à ne pas pouvoir s'indigner et hurler de révolte et de douleur qu'à partir du moment où un mot est reconnu par tous, c'est une défaite de l'être, une défaite pour l'humanité. Elle s'insurge aussi contre ceux qui posent des conditions à la reconnaissance de l'État de Palestine, comme l'élimination du Hamas. Peut-on, pour reconnaître un pays, un État, demander que les forces politiques qui ne vous conviennent pas disparaissent? Il faut au préalable demander la fin d'un carnage absolu. Comment mettre un bémol à cette demande? C'est une voix, Dominique Aidé, c'est une voix singulière, aussi libre qu'indocile. Donc voilà, son livre, c'est un essai, mais qui se lit facilement. La mort est en train de changer. Aux éditions Les liens qui libèrent. En s'appuyant sur son histoire et ses rencontres, Dominique Aidé nous dit que l'important, c'est de contrer l'injustice, de contrer la haine. Et la haine, la Libanaise, sait de quoi elle parle. Dans ce livre, elle converse avec Kafka, le juif qui lisait et aimait Dostoïevski, pourtant antisémite à ses heures. Si cela vous paraît trop littéraire, trop intello, écoutez-la sur des podcasts, notamment celui de la Grande Librairie, l'émission de FR sur France 5, où elle s'est retrouvée face à Delphine Ordilleur. Je la laisse conclure, c'est ce qu'elle avait dit à ce moment-là. La joie de comprendre vous maintient en vie. Elle est plus puissante que celle d'avoir raison. Écrire à propos de Gaza, ses morts, la famine, la destruction est une épreuve à la limite de l'obscénité. Mais ne pas écrire alors qu'on peut donner du fil à retordre à la haine est encore moins glorieux.
1: Merci Marie-Hélène. Écoute, ce discours n'est absolument pas décalé. Donc y a pas, malheureusement, il est toujours très d'actualité. Oui. Les questions d'antisémitisme.
0: J'ai pensé beaucoup à elle. Avec les bombardements au sud du Liban, je me suis dit où elle est, qu'est-ce qu'elle doit vivre à ce moment-là.
1: On va reprendre donc notre musique de tout à l'heure qui est effectivement brutale, pleine de bombardements également, mais en attendant donc de donner la parole ensuite donc à Sarah. Donc une petite musique là d'une minute ou deux.

0: Oui, alors on écoute une des chansons de Makadoul, hein, ce jeune Palestinien de 17 ans, je crois, qui vit maintenant aux États-Unis, mais qui a enregistré ses premiers titres qui ont fait le tour du monde, comme Shouting at the Wall, depuis la bande de Gaza il y a 2 ans. Voilà.
1: Merci Jean-Luc. Bon, donc on va donner la parole maintenant à Sarah, qui va nous présenter donc la campagne donc actuellement, la campagne donc d'Urgence Palestine. Urgence Palestine, c'est une association, enfin un collectif plutôt, donc qui travaille avec France Palestine Solidarité et les autres partenaires de notre collectif Solidarité Chambéry pour la Palestine, et qui a déjà lancé plusieurs actions, villages, rencontres et conférences. Et une des dernières a été une soirée avec Omar Al-Soumi pour présenter son livre. Et donc aujourd'hui, Sarah, donc, on t'invite à l'émission pour que tu nous dises un peu finalement quels sont actuellement les actions fortes donc, d'Urgence Palestine.
2: Merci Jean-Luc. J'ai choisi un angle d'attaque sur ce sujet, c'est un vaste sujet, donc soyez patiente. Donc je vais parler de la campagne de soutien pour Urgence Palestine. La Palestine nous rassemble, la Palestine nous libère. En Palestine, le peuple continue à résister contre le génocide toujours en cours et une colonisation qui s'accélère. En France, alors que la complicité avec ce régime colonial et que la répression de la solidarité sont la norme, notre résistance a ouvert une brèche. Inspirée par la ténacité de la résistance du peuple palestinien, la force de notre mobilisation ne tient qu'avec votre soutien. Depuis sa création, Urgence Palestine s'est imposée comme un acteur central de la mobilisation pour la Palestine en France, grâce à l'engagement militant et des dons ponctuels. Un mouvement qui dépend uniquement des moments d'indignation reste toujours fragile. Pour peser durablement, nous devrions construire une force organisée capable d'agir dans le temps long. L'histoire des luttes le montre, aucun report de force ne se construit sans ressources. Soutenir financièrement l'organisation n'est pas un geste symbolique, c'est donner une capacité d'action. Urgence Palestine agit en France pour la libération de la Palestine et la rupture de l'ordre colonial. Contre-pouvoir anticolonial, mobilisation populaire, action juridique et production culturelle. Lutter contre la censure et la criminalisation, attaquer l'impunité et s'opposer au régime colonial sioniste. Construire un rapport de force et obtenir des victoires politiques pour la Palestine. Jusqu'à là, on a pu agir déjà juridiquement, avec des actions contre l'impunité et des discours racistes. On a lancé les premières procédures pour complicité de génocide. On a fait des avancées concrètes contre l'impunité. Par exemple, l'absence de stand israélien cette année à Eurosatory, la dissimulation des stands au Bourget et l'ouverture d'enquêtes et les premières perquisitions pour des discours de haine. Ce qu'on pourra faire avec votre soutien, c'est protéger les militants poursuivis pour leur engagement. 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
1: Merci pour cet appel. Merci pour cet appel. Et donc...
3: Non, je t'écoute.
1: Moi, je pensais enchaîner sur Donc, les dernières informations sur les prochaines animations.
2: Moi, je voulais ma musique.
1: Ah, et bien, on va passer sa musique alors. Allons-y. Un petit peu de musique.
2: Petite note d'espoir.

0: Mayalala Bladi, une chanson chantée par Chablis Younis et Ghazal El Gharib qui veut dire « Viens chez moi » ou « Viens à la maison ».
1: T'as bien fait d'insister pour passer cette musique trouvée très joyeuse et qui nous donne de l'énergie et de l'envie de poursuivre. Donc, justement, pour poursuivre à Chambéry cette semaine, cette fin de semaine, c'est le marché des continents. Marché des continents qui est un rendez-vous justement international. Toutes les associations internationales de Chambéry seront présentes. Et bien sûr, la FPS qui aura son stand à l'endroit C11. Si vous venez nous voir pour à la fois donc discuter avec nous de la situation, mais aussi soutenir l'artisanat palestinien en achetant donc de l'huile, du zaatar et d'autres produits de type donc porcelaine ou plutôt donc poterie. Et donc, à signaler également qu'ils auront un autre stand palestinien par les bâtisseurs d'espoir. Je crois qu'ils seront aussi présents.
0: On est collés à la FPS, normalement, tout va bien.
1: Donc, normalement, c'est...
0: Et on sert le repas en collaboration.
1: Et super, parce qu'effectivement, il y a un repas. Il y a toujours notre chef cuistot Roujdi qui nous proposera donc falafel et salades palestiniennes.
0: Ce samedi
1: 13, donc. Mais on n'oublie pas non plus, il n'y a pas que faire des choses conviviales ensemble à travers ce stand. Il y a aussi toujours notre rassemblement donc sur le rond-point de la poste, là, qui marquera donc aussi notre soutien toujours éternel à la Palestine.
0: Oui. Et pour information, il y aura des ordinateurs sur place à la stand des bâtisseurs des espoirs pour aider les gens qui aimeraient contribuer à la campagne de soutien d'urgence Palestine.
1: Super. Et je pense qu'on reprendra aussi bientôt une autre campagne qui va redémarrer. On en a parlé déjà la semaine dernière, mais celle pour essayer de sortir de prison le docteur Abou Safia, parce que la situation est de pire en pire aussi pour lui, comme pour malheureusement les autres Palestiniens.
2: Le rassemblement à la poste, c'est quel jour ?
1: Ben c'est toujours le samedi, c'est toujours à 14h.
2: Toujours à 14h, donc en même temps que la
3: fête des continents, oui.
1: Ben le marché des continents est à côté de la poste, oui. Donc voilà. C'est bien pour ça qu'on a situé ça à ce moment-là. Et en plus, c'est un rond-point qui a été baptisé récemment du nom de Manoukian. Je crois. Donc, après sa mise au
3: Panthéon.
1: Mmh. Voilà. Mais donc, Jean-Luc, tu termines sur une information sur le 14, je crois.
2: Oui, c'est ça. Alors,
1: sur le dimanche 14.
2: Sur le dimanche 14. Donc là, je vais me faire le porte-parole. Ce n'est pas une action organisée par l'AFPS, mais on est plus qu'heureux de nous joindre à cette excellente initiative créée par un certain nombre de militants, de militantes surtout d'ailleurs, hein, des diverses villes de la région, donc de Chambéry en premier, mais aussi de Valence, Lyon, Annecy, Albertville, Grenoble, j'en oublie sûrement, vous aurez la liste. Donc il s'agit en fait d'une randonnée solidaire qui est organisée maintenant mensuellement sur divers cibles, on va dire, très pittoresque, ce qui permet de faire de très très belles vidéos avec des très belles musiques en soutien au peuple palestinien et de les diffuser sur les réseaux sociaux. Alors ce dimanche 14, la randonnée, c'est au lieu très pittoresque.
1: Pittoresque,
2: voilà. Excusez-moi, je n'allais pas me mettre à parler en anglais, c'est pas l'idée. Des passerelles de Monténard au sud de Grenoble. Alors, si vous voulez vous y joindre, hein, c'est des randonnées faciles. Hein. Il y a une première randonnée de 200 mètres, et puis ensuite on divisera en deux 200 mètres de dénivelé, hein, je veux dire.
1: Bon, d'accord.
2: Donc ça prend à peu près une heure pour aller, une heure pour revenir. Et puis ensuite, il y a un deuxième groupe. On partira aussi avec des joëlettes pour les handicapés, hein, donc voilà, et on continuera la randonnée, là il y a un peu plus, il y a 400-500 mètres de dénivelé au total c'est pour un peu tout le monde, hein. Donc si vous voulez vous y joindre, vous pouvez, si vous n'avez pas déjà vu l'information, nous écrire sur afps.alberville@gmail.com ou sur afps.chambéry.
1: gmail.com
2: également. Voilà. Et ben on espère tous se rencontrer là-bas le dimanche 14. Faut partir de bonne heure, hein. Voilà. Merci. Et à la semaine prochaine.
1: Exactement. La semaine prochaine, nous serons là. Nous parlerons de l'été, peut-être de l'été, parce que effectivement l'été arrive et qu'il y aura quand même une coupure dans nos émissions pendant le mois d'août au moins. Bonjour à tous. Merci à tous ceux qui étaient autour de moi.

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La nuit où marche l'homme, un oiseau sur l'épaule, ne s'éclairera pas d'un visage inventé. Nul œil ouvert sur nous ne pleure dans le ciel. Les veines de la vie sont coupées de nos cœurs. Tout est d'un autre sang, infertile et distant. Dans ces basses vallées avance un peuple obscur, mal nourri de pain faux, d'absurde pauvreté. Ô grand peuple pétri de mémoire et d'espoir, debout avant le jour et que la nuit rattrape encore un coup. Là sont mes frères. Quand j'ai parlé du roi, c'est eux que je nommais. C'est eux que je trahis quand je parle de moi. L'homme n'est pas égal à l'image de l'homme, et son ombre s'oppose au soleil du regard. Car c'est la seule nuit que la nuit où nous sommes, comme il n'est d'autre amour que l'amour qui viendra. Cœur qui bat justement dans le cœur du désordre, et salue le présent du haut de ce poème. Voici midi et le zénith à chaque instant. Il n'est d'autre avenir que cette race sourde en route sur le temps. Ouvriers et paysans nous sommes ce que nous sommes. Je ne dis pas que j'aime mon sort, je l'approuve. L'espoir n'a qu'un visage, le visage qu'il prend. La marche de l'homme de Jean Marcénac, 1946-1947.

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0: Eh bien le bonjour à tous et à toutes et bienvenue sur Radio Grésivaudan dans la télé au placard, l'émission de Grésivaudan Actu. J'espère que vous êtes tous et toutes en très très grande forme en ce mercredi 10 juin 2026. Et aujourd'hui dans la télé au placard, nous disposons d'une heure pour vous dire à quel point le Grésivaudan et au-delà est un territoire absolument fantastique. Et tout de suite, eh bien, nous allons découvrir le sommaire de cette belle émission.
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0: Eh bien oui, selon nous, qu'est-ce qu'une bonne radio ? Eh bien c'est Radio Grésivaudan. Pourquoi ? Eh bien tout déjà, il n'y a jamais de publicité sur notre antenne, sous aucun prétexte, mais aussi parce qu'on a plein de super sujets à vous annoncer et à vous présenter. Et aujourd'hui, pour commencer notre émission, nous allons avoir l'association Voxem. C'est une association qui est engagée autour de la maladie, l'encéphalomyélite myalgique. Si vous ne connaissez pas encore cette maladie, si vous n'en avez jamais entendu parler, eh bien restez bien avec nous dans un petit instant, car justement, nous allons précisément vous présenter de quoi il s'agit exactement. Et vous verrez que c'est une maladie qui, malheureusement, est mal connue, mal diagnostiquée, et pourtant, elle touche des centaines de milliers de personnes, ne serait-ce qu'en France. Et nous aurons une bénévole de cette association, donc l'association Voxem, qui va pouvoir nous en dire un peu plus en détail sur de quoi il s'agit et quelles sont les actions de cette association. En seconde partie d'émission, puisque nous sommes en pleine période des festivals, eh bien nous allons vous parler d'une fête incontournable en Isère. Il s'agit de la fête du travailleur alpin qui va avoir lieu du 26 au 27 juin très prochainement. Et vous allez voir, comme chaque année, il propose un vaste programme de concerts, de débats, de spectacles, de rencontres et donc, bien sûr dans une ambiance populaire et festive. Figurez-vous que ce festival a bientôt 100 ans, un siècle. Donc on va pouvoir faire un petit tour d'horizon de ce qui est proposé cette année et puis rappeler un peu les engagements et les valeurs de cet événement. Et bien sûr, puisque nous sommes mercredi, nous aurons la chronique de Michel. Michel de Que Choisir Ensemble. Je crois que ce n'est plus utile de le présenter, mais quand même pour les auditeurs et les auditrices les plus indisciplinés qui ne sont pas là tous les mercredis, et bien je rappelle que Michel, c'est un bénévole engagé à l'association grenobloise Que Choisir Ensemble. Chaque semaine, il nous parle de thématiques pour nous alerter autour d'arnaques possibles et imaginables, mais aussi parfois, il nous parle de bien-être. Et aujourd'hui, et bien il a décidé de parler du bien-être et comment bien nourrir votre microbiote. Voilà, donc ce sera dans un tout petit instant également. Alors restez avec nous dans la télé au placard, passez une délicieuse matinée avec nous. Et si c'est la fin de journée, eh bien passez une délicieuse fin de journée si vous nous écoutez dans le futur à 17h. Et tout de suite, on va commencer avec un artiste, des artistes que j'aime particulièrement en ce moment, que j'ai pu voir au Magic Bus. Il s'agit de Odozen et ce titre, aïe aïe aïe, je ne m'en lasse pas et je vous le partage aujourd'hui. Allez, c'est parti.
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0: Et vous êtes en direct dans la télé au placard. J'espère que vous passez une délicieuse matinée avec nous ou une délicieuse fin de journée si vous nous écoutez dans le futur. On va passer à notre toute première thématique de la matinée et nous allons vous parler de l'encéphalomyélite myalgique. Alors effectivement, à l'occasion de la journée internationale de sensibilisation de l'encéphalomyélite myalgique, autrement dit EM, qui a eu lieu le 12 mai, nous recevons aujourd'hui le collectif Voxem. Cette association rassemble des personnes atteintes d'EM et leurs proches pour faire entendre une voix encore trop souvent ignorée. Maladie chronique invalidante, l'EM touche des millions de personnes dans le monde et bouleverse profondément le quotidien des personnes atteintes. Pour mieux comprendre cette réalité et les combats menés pour sa reconnaissance, nous donnons la parole aujourd'hui à Voxem avec Satcha. Bonjour Satcha, est-ce que vous m'entendez bien ?
2: Bonjour, je vous entends bien.
0: Eh bien, c'est parfait. Merci beaucoup de nous accorder un peu de temps pour parler du coup de cette thématique. Alors, on va revenir un peu sur l'encéphalomyélite myalgique. J'ai dit quelques mots dans l'introduction, mais bien sûr, c'est bien insuffisant. Vous allez pouvoir nous compléter les informations. C'est donc une maladie chronique qui provoque notamment un épuisement profond et durable, non soulagé par le repos. J'ai pu voir qu'elle se caractérisait notamment par un malaise post-effort. Même une activité physique ou mentale minime peut entraîner une aggravation importante des symptômes. Est-ce que vous voulez bien compléter un peu ces éléments ou les corriger s'il y a des erreurs ?
2: Non mais c'est déjà très bien, c'est une très bonne base. Oui, l'EM c'est une maladie chronique invalidante et elle est déclenchée par une infection dans la plupart des cas. Mais il peut y avoir d'autres facteurs. Mais les infections, ça peut être une infection grave, mais aussi une infection banale, entre guillemets, bien sûr, comme la grippe saisonnière ou la mononucléose. Et on sent la plupart des gens.

0: gens guérissent ou décèdent, et il y a une partie des gens qui ne s'en remet pas et restent malades chroniques. Et le Covid-19, c'est devenu le premier vecteur d'encéphalomyélite myalgique.
1: Le Covid, d'ailleurs, a vraiment amené à peut-être accompagner une prise de conscience collective autour de cette maladie.
0: Un petit peu, mais pas suffisamment. C'est sûr que maintenant, on sait un peu plus qu'une infection peut provoquer une maladie et handicap à vie. Mais c'est encore largement insuffisant en termes d'information, puisque les personnes Covid long qui sont restées malades suite à un Covid n'ont pas été beaucoup plus reconnues et entendues que nous, les malades de M, qui étions malades suite à d'autres infections depuis plusieurs décennies parfois.
1: En France, on estime qu'il y aurait plus de 500 000 personnes, mais vu qu'elles restent largement méconnues et sous-diagnostiquées, peut-être que c'est bien plus. Pour quelles raisons on a vraiment un problème de diagnostic ?
0: En fait, le M a une longue histoire de psychologisation. Donc déjà, il y a une information délétère à la base. Elle a été longtemps considérée, enfin elle est toujours par certains médecins considérée comme un trouble somatoforme ou un trouble somatique fonctionnel. C'est-à-dire la pérennisation des symptômes serait créée par des croyances, des craintes qu'aurait le patient, etc.
1: Tout se passerait dans la tête, c'est ça.
0: Disons que ce sont des termes scientifiques polis pour dire à peu près ça. Et donc, une bonne réadaptation à l'effort et une thérapie cognitivo-comportementale régleraient les choses. Or, on sait très bien que ce n'est pas le cas. L'état de l'art scientifique montre bien qu'il s'agit d'une maladie physique invalidante, sans compter les témoignages de millions de personnes à travers le monde. Et donc, ça a fait prendre un retard considérable à la recherche, plusieurs décennies. Donc maintenant, pour rattraper le coup, il faudrait mettre le paquet sur la recherche. Ce n'est pas du tout le cas. C'est l'une des raisons pour lesquelles on se mobilise. Et voilà, vous avez l'une des raisons pour lesquelles, la raison principale pour laquelle nous n'avons pas de prise en charge adaptée, qu'il n'y a pas de connaissance de cette maladie par le corps médical, en tout cas par la large majorité, et même par le grand public.
1: Et souvent, les malades attendent des années avant d'obtenir un diagnostic à cause de cette errance médicale. Est-ce qu'il y a quand même des solutions ? Est-ce que vous avez, par exemple, un référencement de médecins qui, eux, s'y connaissent sur la question et peuvent vraiment accompagner les malades ?
0: Les associations y a plusieurs associations en France où les groupes de malades sur les réseaux sociaux tiennent des listes de médecins, mais il y en a encore très très peu en France. On compte vraiment littéralement sur les doigts d'une main les médecins, qui sont souvent des médecins de la médecine, des spécialistes de médecine interne, qui connaissent vraiment la maladie et qui prennent soin des patients, entre guillemets, c'est-à-dire qui ne les envoient pas à la réadaptation à l'effort et ne les psychologisent pas. Donc vraiment, on est dans un plus qu'un désert médical. Là, on est proche du néant en France et dans d'autres pays.
1: On entend bien du coup ce que vous nous expliquez, Sacha, c'est que il y a un néant médical autour de cette question, un manque de reconnaissance qui fait que y a plein de personnes peut-être atteintes qui vivent une vie épouvantable et qui ne savent même pas en fait quelle en est la raison. Quel est votre message au sein de votre collectif Voxem?
0: Pour revenir sur ce que vous dites, on estime effectivement qu'en ce moment il y a 90% des personnes qui sont en errance médicale. Donc les chiffres, c'est-à-dire plus de 500 000 personnes en France, si on se cale sur les estimations de l'Allemagne, parmi ce chiffre-là, il y a une grande partie des gens qui ne savent pas qu'ils ont le M, en fait. Donc déjà, nous, c'est d'alerter, de prévenir sur la maladie et sur les symptômes, dont le malaise post-effort dont vous avez parlé précédemment, qui est le symptôme central de la maladie, et donc auquel il faut faire vraiment attention pour que notre état ne se dégrade pas. Je peux vous dire ce que c'est le malaise post-effort, c'est une exacerbation des symptômes et de la maladie après un effort physique, cognitif, banal, ou un trop-plein de stimuli sensoriels. quand je vous dis effort, c'est pour vous dire que ça peut être une activité vraiment minime hein, pour le commun des mortels. Et donc là, il y a une explosion des symptômes. Et ce malaise post-effort, qui est vraiment un moment très difficile, enfin, qui est vraiment un symptôme très difficile à vivre, et donc le symptôme central et spécifique de cette maladie, il doit être évité au maximum pour ne pas aggraver notre état. Donc en fait, il faut limiter les malaises post-effort. Et pour l'instant, nous n'avons qu'une technique qui est ce qu'on appelle le pacing, qui est le fait de gérer son énergie au quotidien, en anticipant, en fractionnant, en faisant en faisant des repos préventifs. Mais ce n'est pas suffisant. En fait, ce n'est pas une vie. Et puis parfois, ça ne garantit pas que certaines personnes s'empirent vraiment. Et donc nous, on alerte vraiment sur dès qu'il y a présence du malaise post-effort, il faut vraiment bannir la rééducation à l'effort. Il ne faut pas dépasser ses limites, en fait, d'énergie. Et on alerte le grand public sur l'EM, et donc avec son symptôme central, le malaise post-effort. Et on aimerait aussi que les médecins prennent en compte ce symptôme vraiment très handicapant, en fait.
1: Vous, au sein de Voxem, concrètement, vous faites quel type d'action vous menez? Par exemple, le 12 mai, donc, comme je l'ai indiqué en introduction, il y a eu la journée internationale de sensibilisation autour de l'EM. Qu'est-ce que vous avez fait pour cette journée, pour sensibiliser le grand public?
0: Le 12 mai, on était à Grenoble, place Victor Hugo, et puis on a mis un barnum d'information, un goûter pour accueillir les gens. Il y a des personnes qui distribuent des tracts. Et il y a eu une prise de parole. Et ensuite, nous sommes partis, pour toutes les personnes qui le pouvaient, en déambulation dans les rues de Grenoble, accompagnés par la troupe Batoukavi, qui est une troupe de jeunes des quartiers populaires de Villeneuve de Grenoble et des Chirolles, de la Villeneuve des Chirolles aussi. C'est un projet social, musical et éducatif. Et donc j'étais cofondatrice de ce groupe qui continue à nous soutenir, à soutenir les malades d'encéphalomyélite myalgique. Et on a poussé deux lits roulants qui symbolisent, on va dire, l'alitement forcé des malades, hein, puisque la plupart des malades sont soit alités la majorité du temps, soit en permanence pour les cas les plus sévères. Donc c'est une manière symbolique de rendre public notre alitement forcé. Et donc voilà, on a passé une action qui a été très réussie. Il y a pas mal de médias aussi qui l'ont couvert.
1: Et prochainement, le 8 août, il y a un grand rendez-vous encore qui est annoncé.
0: Oui, en fait, le 8 août, c'est la journée internationale de l'encéphalomyélite myalgique en état sévère et très sévère. Alors, cette journée est très mal placée au centre de l'été comme ça, mais c'est vraiment une journée qui nous tient à cœur quand même, puisque notre collectif tient particulièrement à mettre en avant les personnes qui sont en état sévère et très sévère de l'EM, puisque c'est un état extrêmement invalidant, où on est alité en permanence, dépendant pour les actes du quotidien, c'est particulièrement révoltant, et donc on va mener des actions principalement en ligne, puisque c'est plus dur de mobiliser en août. Mais il se passera probablement différentes choses. Donc il faut rester connecté sur nos réseaux et notre site web, voxem.fr. Mais voilà, nous, on a vraiment à cœur de mettre en avant ces malades que personne ne voit et personne ne connaît, qui sont en état sévère et très sévère. Et vraiment, l'état très sévère peut mener à un état catastrophique, avec une dénutrition, par exemple, des personnes. Et beaucoup de malades en état très sévère, par exemple, décèdent. Pas tous, évidemment, hein, mais il y a des personnes qui décèdent, soit par défaillance cardiaque, par exemple, ou par suicide.
1: Voxem, c'est donc un collectif, hein, on ne l'a pas précisé, mais c'est un collectif qui s'étend à l'échelle nationale. Et vous, Satcha, vous êtes dans un petit groupe grenoblois. Et c'est donc à travers ce petit groupe grenoblois que vous menez des actions, par exemple le 12 mai, hein, comme on vient de l'évoquer. Parmi nos auditeurs et nos auditrices, peut-être qu'il y a des personnes qui, à travers les symptômes que vous avez détaillés, se reconnaissent. Qu'est-ce que vous pouvez leur dire de faire pour peut-être prendre contact avec vous, ou alors que faire?
0: En fait, je vais redire donc la présence des, donc l'EM, c'est une maladie qui est multisystémique. Et donc, elle touche plusieurs systèmes du corps, et donc il y a une multitude de symptômes, hein, qui peuvent être des douleurs, qui peuvent être gastriques, gastro-intestinaux, pseudo-grippaux, etc. Mais il y a quatre symptômes qui permettent d'attirer l'attention et de diagnostiquer l'EM. C'est une fatigue invalidante, très invalidante, un sommeil non réparateur et ou des troubles de sommeil, des difficultés cognitives et ou une intolérance orthostatique, c'est-à-dire à tenir la position debout, et un malaise post-effort, donc le fameux dont je vous parlais, qui est le symptôme central, avec exacerbation des symptômes. Quand vous avez ce tableau fatigue, sommeil, difficultés cognitives, malaise post-effort, on peut commencer à se poser la question de l'EM, et donc il faut se rapprocher des associations, se renseigner sur la technique du pacing dont je parlais, c'est-à-dire d'arriver à gérer son énergie au quotidien. Et voilà, d'avoir une attention comme ça, à ne pas dépasser ses limites. Donc, ne pas être envoyé à la rééducation à l'effort, par exemple. Donc, vraiment, se rapprocher des associations est fondamental.
1: Notamment, donc, Voxem, ou Million oui. Missing France, qu'on a pu rencontrer récemment voilà. avec la radio. Sacha, merci beaucoup d'avoir été avec nous aujourd'hui. Est-ce que vous souhaitez oui. rajouter un dernier mot avant que l'on se quitte?
0: Bah oui, de rester connecté, de nous suivre sur voxem.fr, voxem.fr. Et bah, les malades ont besoin de soutien, de que tout soit rendu public et visible. Donc le maximum de gens qui se renseignent et nous soutiennent, bah, c'est très important.
1: Voilà, et nous, de notre côté, à Radio Grésivaudan, on vous propose une après-midi sur cette thématique, même deux après-midi, pardon, le samedi 20 et le dimanche 21 juin à 14h30. Nous vous diffuserons une émission que nous avons réalisée avec l'association Million Missing France, qui traite hein, de cette question, et s'en suivra le témoignage de Déborah, une personne atteinte de cette maladie. Donc voilà, ne manquez pas ces deux rendez-vous si vous êtes intéressés, les auditeurs, les auditrices. Merci beaucoup Sacha d'avoir été avec nous. Merci. Écoutez, vous. Si vous avez d'autres actualités à transmettre, on sera très heureux de les relayer à Radio Grésivaudan. Donc n'hésitez pas à garder contact avec nous. À bientôt.
0: Merci à vous.

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2: C'est vrai.

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0: Retour au direct dans la télé au placard. Merci à vous tous et à vous toutes d'être avec nous aujourd'hui à nouveau. Nous allons vous parler de festivités qui vont bientôt avoir lieu proche de chez vous. Et oui, depuis près d'un siècle, la fête du travailleur alpin rassemble en Isère celles et ceux qui souhaitent conjuguer culture, convivialité et engagement. Les 26 et 27 juin cette année, eh bien, ce sera le grand retour de cet événement à Saint-Égrève pour sa 97e édition. Au programme, concerts, spectacles, rencontres et moments de solidarité dans une ambiance populaire et festive. Car oui, c'est l'un des rendez-vous populaires de l'été en Isère et cette édition promet d'être, comme chaque année, à la hauteur de ses promesses. Et pour nous en parler en détail, j'ai avec moi Malou et Michel. Bonjour à vous, merci d'être
2: Bonjour,
0: avec nous.
2: Merci.
3: Bonjour.
0: Alors pour commencer, la fête du travailleur alpin est organisée par le Travailleur alpin, un journal fondé en 1928 et historiquement lié à la Fédération de l'Isère du Parti communiste français. La fête a été créée en 1929 pour rassembler les lecteurs du journal autour d'un événement populaire, culturel et politique. Et aujourd'hui, qui porte ce grand rendez-vous ?
3: Aujourd'hui, c'est la société coopérative d'intérêt collectif Le Travailleur Alpin. Donc, c'est le journal, les militants associés au journal, les communistes, des syndicalistes qui sont là pour la fête depuis longtemps. Enfin, toute une diversité de personnes et de militants qui partagent l'envie de faire quelque chose pour améliorer les choses en ce bas monde, je dirais.
0: Donc il y a du monde derrière cet événement et voilà, on l'a vu, bientôt vous allez fêter les 100 ans. C'est quand même pas commun d'avoir des festivals qui ont un passé de 100 ans. Est-ce que c'est pas lourd à porter cet héritage historique ?
3: Non, je crois que ce sont des bénévoles, des militants qui se renouvellent de génération en génération et qui partagent toujours l'envie de bien faire et la convivialité, la fraternité, tout ça, ce sont des valeurs qui traversent les âges et il n'y a pas de difficulté particulière à assumer un héritage dont par ailleurs on est quand même assez fiers puisqu'on est à un festival qui ne perçoit aucune subvention et qui en même temps traverse les années et qui est assuré entièrement par de façon bénévole par des militants et des bénévoles de différentes organisations. Donc les choses se passent dans la joie et la bonne humeur.
0: Ce qui garantit votre indépendance totale.
3: Absolument.
0: On va s'intéresser au contenu du coup de ce que vous proposez pour cette 97e édition. Et oui, vous l'avez dit, c'est une fête militante et du coup, on va parler de politique. Vous avez prévu des débats et j'ai l'impression que les débats sont tous orientés vers une thématique bien précise. L'extrême droite contre le droit international, combattre l'offensive de l'extrême droite contre la culture, immigration et travail quand l'extrême droite sert le capital, montée du fascisme, on fait quoi ? 4 débats qui sont tournés donc contre la montée de l'extrême droite et la montée du fascisme. Est-ce que vous faites ça en préventif avant 2027 ?
3: Eh bien, on fait ça parce que c'est une tendance lourde, enfin un pilier de notre activité de combattre les idées d'extrême droite, évidemment. Et donc il y a effectivement une échéance électorale majeure l'année prochaine. Et donc notre ambition, c'est de réfléchir, de voir comment on peut intervenir de façon la plus efficace possible par rapport à la montée des idées d'extrême droite. Et effectivement, vous avez décliné les différents aspects sur lesquels on veut intervenir parce que la question se pose au niveau international notamment avec la guerre en Iran et l'agression prévue contre Cuba. Pour la culture, on voit que toutes les mérites d'extrême droite qui ont été gagnées lors des dernières dernières élections. Une de leurs premières décisions consiste à supprimer les subventions aux spectacles vivants, notamment. En ce qui concerne l'immigration, évidemment, nous, on ne parle pas d'immigrés, on parle de travailleurs immigrés, parce que ce sont des salariés parfois ubérisés, mais qui toujours travaillent, et qu'on a fait venir pour peser sur les conditions de travail d'autres salariés pour diviser la classe ouvrière. Donc il y a une question là-dessus qui sera traitée notamment par Philippe Martinez, ancien secrétaire général de la CGT, et par Mohamed Fofana, qui est le responsable du syndicat CGT des livreurs à vélo. Et puis la question, évidemment, que tout le monde se pose, comment est-ce qu'il faut agir, quel est le plus efficace pour combattre la montée des idées d'extrême droite, pour empêcher la propagation de l'exclusion et de la haine de l'autre. Et c'est évidemment un débat important dans la période.
0: Est-ce qu'organiser un événement militant orienté à gauche, c'est pas devenu difficile dans le climat dans lequel on est actuellement ?
3: La difficulté ne nous fait pas peur, je dirais que ça correspond à une attente. Il y a dans la population française, à Grenoble et dans son agglomération, beaucoup de gens qui souhaitent que qu'on ne soit pas tout le temps à la recherche du bouc émissaire et que on promeuve d'autres choix politiques dans ce pays. Alors oui, c'est pas toujours simple. En même temps, c'est la voie de l'avenir.
0: Voilà des valeurs fortes, hein, que vous portez ici, Michel. On va s'intéresser maintenant au contenu des animations et des festivités, parce que voilà, c'est un grand rendez-vous convivial. Et vous avez prévu de nombreuses animations. Est-ce que vous pouvez nous en dire quelques-unes ? J'ai vu qu'il y avait beaucoup de choses. Hein. Il y a du graff, il y a du beatbox, il va y avoir de la jonglerie de feu, il y a même des clowns. Je crois que c'est vous, Malou, qui allez pouvoir un peu nous détailler tout ça.
2: Exactement. Donc, pas mal de nouveautés cette année. En fait, chaque année, on refait un point à la fin des fêtes et on réfléchit à ce qu'on peut améliorer. Et donc là, une des améliorations pour les animations, c'est d'avoir fait un coin avec des gradins pour pouvoir faire des spectacles. Donc il y aura vraiment un espace dédié qui sera à l'ombre, où il y aura du théâtre, des clowns qui seront présents. On a également les deux graphes Atiste et Lotus qui seront présents dans le centre de la fête, où ils feront des œuvres sur place. On a même un petit coin de spectacle pour les tout-petits. Donc tout le monde peut trouver vraiment son petit moment, son petit coin, enfin, voilà, sa petite animation. Et donc moi, je suis plus dans la partie artiste scène, donc les artistes du soir. Jusqu'à présent, ce qu'on essaye vraiment de faire, c'est faire deux soirées différentes. La soirée du vendredi, ça va être plus musique alternative. On essaye d'alterner une année plus punk, metal, ska, et une année plus hip-hop, rap. Donc cette année, on est plus sur du hip-hop et du rap, avec Rimka, dans le plus connu, qui était un artiste du groupe 113, donc une référence qu'on connaît depuis plus de 40 ans, voire beaucoup plus.
0: Eh bien, Malou, ce que je vous propose, c'est qu'on écoute un petit extrait de Rimka, si ça vous va. Comme ça, ça permet aux auditeurs et aux auditrices de se plonger dans l'ambiance. Allez, c'est parti.

0: Kaka qui sera donc sur la scène de, lors de la fête du travailleur alpin et ce sera pour la soirée du vendredi 26 juin. Donc la soirée plutôt rap hein, de ce que vous m'avez dit Malou.
1: Exactement, exactement. En plus de Rimka, il y a un artiste hip-hop avec Créole Réunionnais qui est très très sympa, qui est du coin. C'est l'artiste Loin B et également un petit jeune rappeur de 21 ans qui nous vient de Paris, qui commence à faire bien parler de lui, qui s'appelle Lee.
0: Eh bien Lee, on va écouter un extrait. J'ai eu du mal à définir exactement de quoi il s'agissait. J'ai l'impression que c'est un peu un ovni au niveau de l'ambiance. C'est un mix de plein de choses.
1: Exactement, c'est une personne qui est vraiment, qui a la rage, qui exprime toute sa rage, tout son engagement à travers une belle plume et qu'on commence à connaître depuis 2023.
0: Allez, on se met un petit extrait Bazooka de Lee. C'est parti.

0: Lee Bazooka qui est programmé hein, pareil hein, pour la fête du travailleur alpin et ce sera lors de cette soirée du 26 juin. Et bien sûr, il y a une deuxième soirée. Changement d'ambiance, je crois, Malou. Hein.
1: Ce qu'on cherche le samedi, c'est plus des propositions familiales, une ouverture sur le monde également. Et donc, on a des artistes qui sont très publicités où souvent, on a du mal à trouver des places. C'est le truc. Donc, un concept où on s'entraîne sur une chanson, c'est participatif, qui marche énormément. Quand ils font une date à la Belle Électrique, c'est pris d'assaut en 24 heures. Donc, c'est une grosse chance de les avoir avec nous à la fête du travailleur alpin.
0: Vous voulez dire que le public contribue au spectacle ?
1: Exactement.
0: Au concert.
1: Exactement.
0: Okay. Trop bien.
1: Donc c'est vraiment top. On a Mathilde, une voix militante féministe qui est vraiment exceptionnelle, qui a une voix et une plume, c'est juste génial ce qu'elle défend. Donc c'est un grand plaisir aussi de la voir. Elle a d'ailleurs été à la fête de l'UMA l'année dernière.
0: Eh ben, on mettra pas un extrait, on la mettra en entier pour se quitter. Si ça vous va, Malou, on mettra Mathilde, Le corps des femmes, qui est une très belle chanson.
1: Exactement.
0: Engagée.
1: Et enfin, pour finir, un peu comme l'année dernière, on va finir vraiment sur des artistes où on va partir avec une ambiance folle. On va bien finir la fête avec Balani Sound System. On va pouvoir danser avec des musiques d'Afrique d'Ouest. Donc ça va être très, très sympa pour finir la fête du travailleur alpin.
0: Et ben voilà un beau programme hein, qui vous attend de tous et tous. On se donne rendez-vous à Saint-Égrève les 26 et 27 juin. J'espère que la météo sera avec vous.
1: On espère aussi.
0: Et que les spectateurs seront très nombreux. Est-ce que Malou, Michel, vous voulez dire un dernier mot avant que l'on se quitte ?
2: Qu'on sera très content d'accueillir le maximum de public, de discuter, de boire des coups, de faire la fête les 26 et 27 juin à Saint-Égrève, que tout le programme est en ligne sur le site de la fête et que la billetterie est accessible à tous.
1: Et moi j'ai bien envie de rajouter une petite chose, c'est qu'on a besoin de bénévoles pour le montage et le démontage. Sachant que pour les personnes qui ne peuvent pas porter, on fait des petites activités pour faire des guirlandes, pour éviter d'avoir trop de soleil pendant la fête. Donc si la semaine du 22 au 26, vous ne savez pas quoi faire, n'hésitez pas à venir au parc de Saint-Égrève et de vous inscrire directement sur le site Fête Travailleurs Alpins pour devenir bénévole.
0: Et ben
1: ce
0: voilà.
1: Sera avec grand plaisir.
0: Rejoignez cette belle équipe qui n'attend que vous, ou alors venez simplement faire la fête, hein, c'est possible aussi. En tout cas, c'est à Saint-Égrève que ça se passe, la 97e édition de la fête du travailleur alpin. Merci à vous deux d'avoir été avec moi aujourd'hui. Je vous souhaite de nombreux spectateurs et spectatrices. Et puis on se donne rendez-vous l'année prochaine.
1: Hein. Et ben avec grand plaisir, merci.
2: Merci.
0: Et tout de suite, donc Mathilde, hein, qui est programmée pour la soirée du 27 juin, le corps des femmes. C'est parti.

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1: Mathilde, donc, qui sera programmée le 27 juin. Et oui, elle a bien raison, mais qu'on nous foute la paix, bordel. Allez, on continue notre émission. Et là, place au moment que vous attendez tous et toutes de la semaine avec impatience. Il s'agit de la chronique Que choisir avec notre ami Michel. Et aujourd'hui, Michel, il prend soin de vous. Il va vous parler du bien-être, du microbiote. Et c'est parti tout de suite sur Radio Grésivaudan, bien évidemment. Aujourd'hui, Michel, on va parler santé, et en particulier de notre microbiote.
2: Ah, le microbiote, autrefois appelé flore intestinale. Savez-vous, Céline, que ce sont des milliards d'organismes qui habitent votre tube digestif? Ils vivent en vous et œuvre pour votre bien-être. Sur la balance, le microbiote intestinal pèse environ 2 kg. Il est constitué de bactéries, de virus et de champignons. Un organe en soi indispensable pour vivre en bonne santé.
1: Est-ce que tous les microbiotes se ressemblent peu ou prou?
2: Eh bien, pas du tout. Votre microbiote est votre propre signature. Cela commence à la naissance, selon le mode d'accouchement, par voie basse ou par césarienne. Si on vit à la campagne ou en ville, la sédentarité, etc., etc. Et bien sûr, l'alimentation. Notre flore intestinale est composée à la fois de bonnes bactéries et d'autres dites pathogènes, ou plus précisément, potentiellement pathogènes, qui libèrent des molécules pro-inflammatoires dès lors qu'elles sont exposées à des facteurs négatifs.
1: Des facteurs négatifs, vous dites?
2: Oui, comme une consommation excessive de viande rouge. Riche en acides gras saturés, elle nourrit les mauvaises bactéries. De même, les aliments ultra transformés, tels que les biscuits industriels, les plats préparés, les desserts lactés, leurs cohortes d'additifs, d'arômes, de sel et de sucre, modifient la composition du microbiote intestinal, tuant les bonnes bactéries et, en contrepartie, favorisant la prolifération de celles négatives pour l'intestin.
1: Précipitons-nous sur les facteurs positifs alors.
2: Un microbiote robuste, Céline, réclame une grande quantité de fibres. Elles sont apportées par un régime riche en fruits et légumes, de saison et variés, complétés par les légumes secs, riz et pain complet, les poissons gras comme le maquereau et la sardine. Et pour la cuisine, un assaisonnement, vous utilisez l'huile d'olive ou de colza. Et en plus, la microbiote en bonne santé, cette alimentation diminue les risques de diabète, d'obésité et les maladies cardiaques.
1: Et favoriser le transit intestinal alors?
2: En effet, fibres végétales et microbiote forment un excellent duo. Pour cela, et grâce à deux mécanismes. D'une part, les fibres végétales se comportent dans le côlon comme des éponges. Et une fois gonflées d'eau, le volume des aliments déjà mastiqués augmente, ce qui aide à l'évacuation par les selles. Et d'autre part, la fermentation des fibres par les bactéries libère des gaz qui favorisent la motricité du côlon et facilitent la descente des selles. Eh bien oui, Céline, avoir des flatulences est un signe de bonne santé de notre microbiote.
1: Et ce sera le mot de la fin. Merci Michel.
2: Au revoir, à bientôt.

du jour est en train de se terminer tout doucement. Merci à vous tous et à vous toutes d'avoir été avec nous aujourd'hui. Un grand merci à nos invités d'avoir été avec nous. Je pense à Sacha de l'Axe du collectif Voxem, un collectif engagé autour de la sensibilisation à l'encéphalomyélite myalgique. Une maladie bien trop méconnue, mal diagnostiquée, qui pourtant touche plus de 500 000 personnes en France et qui mérite donc bien qu'on s'y intéresse de plus près. 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Et bien sûr, si vous voulez un peu plus d'informations sur l'association Voxem, n'hésitez pas à contacter tout simplement cette association à travers leur site internet voxem.fr. Un grand merci également à Malou et Michel qui sont des fidèles de Radio Grésivaudan maintenant puisqu'ils sont là chaque année pour nous présenter les nouvelles éditions de la fête du travailleur alpin. Et bientôt, et bien cette année, c'est la 97e édition. Ça va avoir lieu du 26 au 27 juin à Saint-Égrève. Et bien sûr, il y a un vaste programme qui est à découvrir sur le site internet de la fête du travailleur alpin, tout simplement. Un grand merci à Michel de Que Choisir Ensemble Grenoble pour, de chaque semaine, nous égayer un peu l'émission avec des thématiques toujours très intéressantes. 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Je profite de cette fin d'émission pour vous dire qu'à midi, vous allez retrouver les informations de Radio France Internationale suivies de à midi 30 d'Anachronique. Et enfin, si vous nous écoutez dans le futur, eh bien, vous pouvez écouter à 20h, mais bien sûr, en direct, bien sûr, c'est l'équipe de bénévoles avec Denis. Et c'est une belle équipe qui va vous faire rire, hein, toute la soirée, qui va vous faire passer un bon moment. Donc, restez bien avec nous toute la journée. Je vous souhaite un délicieux appétit si vous nous écoutez à midi, une délicieuse fin de journée si vous nous écoutez dans le futur. Et bien sûr, restez avec nous. Je vous fais la grosse bise et on se donne rendez-vous demain à 11h pour la télé au placard avec Max. C'est parti!

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1: Merci d'écouter RFI, il est midi à Paris, 10h temps universel. Le journal Charlotte de Rouen. Bonjour Charlotte.
2: Bonjour Chantal, bonjour à tous. Le pape va bénir la Sagrada Familia à Barcelone, cinquième jour de la visite de Léon XIV en Espagne, mais avant ça, il ira dans une petite paroisse auprès des plus pauvres. Au Moyen-Orient, l'Iran réplique après des frappes américaines en réponse à une attaque contre un hélicoptère américain près du détroit d'Ormuz. On appellera notre correspondant à Téhéran. Au Mozambique, suite de notre série autour du projet mené par Total Energy dans le Cabo Delgado. Son site est ultra protégé alors que les populations, elles, subissent constamment des attaques terroristes. Et puis c'est un événement très attendu, la sortie de Disclosure Day de Steven Spielberg. Retour aux extraterrestres pour le maître de Hollywood. C'est le temps fort du déplacement du pape en Espagne. Léon XIV célébrera ce mercredi soir une messe à la Sagrada Familia où il bénira la tour de Jésus-Christ, 172 mètres de haut. Un record qui fait de la célèbre basilique l'église la plus haute du monde. Une messe qui coïncide avec le centenaire de la mort de son célèbre architecte Antonio Gaudi, décédé le 10 juin 1926. Mais avant ça, il prendra aussi le temps d'aller dans une paroisse beaucoup moins touristique et dans un quartier qui a parfois mauvaise réputation, Élise Gazangel.
3: À quelques mètres de la Rambla, la paroisse de Saint-Augustin est méconnue. Pourtant, le pape Léon XIV la visitera ce mercredi. Michael Go, curé de l'église, n'en revient toujours pas.
4: On l'a su il y a presque un an et on pensait que c'était une blague. Mais c'est une réalité.
3: Le Saint-Père n'a pas choisi cet endroit au hasard. Ex-général de l'ordre des Augustins, il va visiter les siens et surtout parler de leur rôle social alors que 400 repas sont distribués ici tous les jours aux nécessiteux depuis plus de 30 ans.
4: Évidemment, il vient principalement pour bénir la tour de Jésus de la Sagrada Familia, mais le pape a aussi dans son cœur une inquiétude pour les personnes dans le besoin.
3: Pour le prêtre, c'est aussi l'occasion de parler positivement pour une fois de ce quartier.
4: Le Raval est connu parce qu'il y a beaucoup de délinquants, de vols, de problèmes. Mais au centre du Raval, il y a aussi la foi. J'aimerais qu'on sache qu'il y a aussi beaucoup de non-catholiques, mais qu'ils respectent notre foi.
3: Un pas de côté dans cette visite barcelonaise digne de carte postale. Élise Gazangel, Barcelone, RFI.
2: En Grande-Bretagne, Keir Starmer condamne les violences anti-immigrés qui ont eu lieu en Irlande du Nord. Le Premier ministre britannique a qualifié de choquantes et d'inacceptables ces violences qui ont éclaté hier soir à Belfast, des débordements qui interviennent au lendemain d'une attaque au couteau dont le suspect est un réfugié soudanais. Des centaines de personnes, des manifestants pour beaucoup le visage masqué, se sont rassemblés hier soir en plusieurs points de Belfast. Des bus et des voitures ont été incendiés. Des habitants ont même dû être évacués d'un immeuble en feu à la périphérie de la ville. Au Moyen-Orient, la voie diplomatique avec les États-Unis a été mise à mal par les frappes américaines. C'est ce qu'estime le porte-parole de la diplomatie iranienne dans un message vidéo relayé par les médias locaux. Tout processus diplomatique est mis à mal par le recours à la force et par des actions illégales sur le terrain, ce sont ces mots. Hier matin, pourtant, le président américain avait assuré être très proche d'un accord, un optimisme douché quelques heures plus tard quand Donald Trump a annoncé qu'un hélicoptère américain avait été abattu par l'Iran. Donald Trump qui a promis une réponse appropriée ordonnant de nouvelles frappes. Ce à quoi Téhéran n'a pas tardé à réagir avec là aussi deux nouvelles attaques contre les bases américaines dans la région. Siavosh Ghazi, vous êtes notre correspondant à Téhéran, le régime iranien qui donne sa version des faits ce matin.
5: La version iranienne est bien sûr toute différente de la version américaine. Selon Téhéran, après la chute d'un hélicoptère américain dans le détroit d'Ormuz, le président américain avait annoncé une riposte. Et selon le communiqué des gardiens de la révolution, les Américains ont mené vers 1h du matin une série d'attaques contre Bandar Abbas, Jask, Sirik, Rechm et Minab, ainsi que des installations pétrochimiques dans le sud de l'Iran. Une riposte somme toute limitée de la part des États-Unis puisque c'est concentré et localisé autour du détroit d'Ormuz. Téhéran accuse les États-Unis d'avoir attaqué des installations de purification d'eau potable et de réservoirs d'eau, ainsi qu'une antenne de télécommunication, alors que les Américains parlent d'attaques contre des installations militaires. Moins de deux heures plus tard, une riposte de manière importante contre des bases américaines au Koweït, à Bahreïn et en Jordanie. C'est la première fois depuis le cessez-le-feu que la Jordanie est visée. Selon Téhéran, le siège du CENTCOM a été visé également à Bahreïn, donc un centre militaire très important pour les Américains, ainsi qu'une base en Jordanie où il y a des avions F-35 américains qui sont stationnés.
2: Aussi à Vosges-Gazier, selon les autorités iraniennes, 20 000 personnes n'ont plus accès à l'eau potable après ces frappes américaines sur deux réservoirs, notamment sur la côte sud du pays, ce qui plonge les habitants de la région de Sirik dans des conditions très difficiles. Les températures sur place oscillent entre 45 et 50 degrés. 26 morts à la frontière entre l'Afghanistan et le Pakistan. L'armée pakistanaise dit avoir tué des individus liés aux talibans pakistanais dans des frappes précise et calibrée. Selon les autorités afghanes, des enfants feraient partie des victimes. Les relations entre le Pakistan et l'Afghanistan se sont envenimées depuis que les autorités talibanes ont repris le pouvoir en 2021. Islamabad accuse Kaboul d'accueillir des combattants du mouvement des talibans pakistanais sur son territoire. Direction le Mozambique, à présent, deuxième volet de notre enquête avec un consortium de journalistes coordonné par Forbidden Stories. On reste aujourd'hui dans le Cabo Delgado, cette région du nord du Mozambique qui subit depuis près de 10 ans les violences du groupe terroriste Shebab. Dans les eaux de cette région, dans le bassin de Rovuma, se trouve un immense gisement de gaz naturel. Après avoir suspendu ses activités pendant 7 ans pour des raisons de sécurité, le projet Mozambique LNG a repris en janvier, mené par le français Total et plusieurs partenaires internationaux. Ce site est ultra protégé, Gaël Alex, alors que les populations locales, elles, subissent constamment des attaques terroristes.
6: Sur la péninsule d'Afungi, non loin de la frontière tanzanienne, se trouve le site du projet Mozambique LNG. 7000 hectares clôturés, sécurisés par 600 soldats des FADEM, les forces armées mozambicaines. Ce dispositif a été mis en place dans le cadre d'un accord signé entre Total et le gouvernement mozambicain en 2020. C'est rageant de voir tous ces soldats autour d'un site qui a longtemps été vide, alors qu'on subit des attaques à répétition, s'indigne Faki Ahmad, un habitant de Palma déplacé à Pemba. En 2021,

0: Magnitude 7,8 a eu lieu lundi au large des côtes de Mindanao, ce qui a notamment provoqué des glissements de terrain. Les secours continuent toujours de chercher des disparus sous les décombres. 17 personnes sont toujours introuvables. Chaque nouveau film de Steven Spielberg, c'est un événement, et la sortie de Disclosure Day ce mercredi dans les salles françaises est l'une des plus attendues de l'année. Le maître de Hollywood revient aux extraterrestres avec Emily Blunt, c'est Josh O'Connor. Elisabeth Le Quéret l'a vu pour nous.
1: Qu'est-ce qui m'arrive? J'ai peur, je comprends plus rien tellement j'ai peur.
2: Une météorologue se met à parler dans une langue inconnue à la télévision. À l'autre bout du pays, un analyste militaire fuit avec des documents classifiés sous le bras. Deux inconnus que la vérité va réunir, celle d'un secret d'État donnant la preuve de l'existence d'extraterrestres.
3: Ça fait 79 ans qu'on dissimule la vérité.
2: Citoyens ordinaires propulsés au cœur d'un mensonge planétaire, ils ont à leur trousse des agents gouvernementaux qui veulent les éliminer avant que la révélation ne soit rendue publique.
1: Qu'est-ce qui nous est arrivé ?
2: À 79 ans, Spielberg signe un film de course-poursuite classique avec des scènes d'action millimétrées et un suspense à la Hitchcock. Le problème, c'est plutôt sa vision des extraterrestres, tellement vieillotte, après des sommets du genre comme Nope de Jordan Peele ou Premier Contact. C'est le paradoxe de Disclosure Day. Malgré tout le brio de Spielberg, son film est daté avant même d'avoir commencé sa carrière en salle.
0: Elisabeth Le Quéret, et à présent c'est Lucie Bouteloup qu'on retrouve pour une lire
4: de voisins. Bonjour Charlotte Derouin, aujourd'hui nous allons parler gros mots et insolence.
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6: Mon père disait souvent que son fils a été tué comme une mouche. La vie d'une jeune personne noire n'avait aucune valeur. Mes parents sont tous les deux morts, le cœur brisé. Ils n'ont jamais pu connaître la vérité et la justice.

0: Retour en Afrique du Sud. Le 19 juillet 1995 était signé par Nelson Mandela la loi qui crée la commission Vérité et Réconciliation. Une expérience de justice restaurative pour tenter de panser les terribles plaies de l'apartheid. Une dynamique qui a créé des émules partout dans le monde. Mais aujourd'hui, le bilan est finalement assez mitigé. Car les suspects qui n'ont pas obtenu l'amnistie n'ont jamais été inquiétés par les tribunaux. Le temps n'efface pas tout et désormais, les familles des victimes veulent des réponses. 30 ans plus tard, l'ombre des crimes de l'apartheid continue de planer sur l'Afrique du Sud. Un grand reportage de Claire Bargelès et Valentin Hugues.
1: Notre reportage débute dans l'ancienne prison de Constitution Hill, au cœur de Johannesburg. Sous le régime de l'apartheid, de nombreux prisonniers politiques ont été incarcérés ici. Nelson Mandela, Oliver Tambo, Winnie Mandela et plusieurs milliers d'autres femmes, et aussi beaucoup d'adolescents après le soulèvement étudiant de 1976. Constitution Hill, c'est aujourd'hui un musée que tout le monde peut visiter. C'est aussi un symbole de la répression, où Valentin Hugues a rencontré Lou Cagno Trelata, qui continue de se battre pour la mémoire de son père, Fort Trelata, sauvagement assassiné en juin 1985.
2: My father is present in my life every day.
3: Mon père est présent dans ma vie tous les jours. Je lui ressemble beaucoup physiquement, donc je ne peux pas y échapper. Je porte aussi son nom. Alors chaque fois que les gens prononcent Trelata, je pense à lui. Je suis connecté à mon père chaque jour. Lorsque j'avais 26 ou 27 ans, à peu près l'âge qu'avait mon père quand il est mort, je suis entré dans la chambre de ma mère et elle dormait. Quand elle s'est réveillée, elle m'a vu. Il lui a fallu quelques secondes pour comprendre que c'était moi et non pas mon père. Elle m'a crié dessus et m'a dit « Mon enfant, je croyais que c'était Fort ». Aujourd'hui, je suis moi-même père d'un fils de 12 ans. Pour tout vous dire, j'ai parfois du mal à l'élever, à être un père pour lui, parce que le mien n'était malheureusement pas là pour me montrer la voie.
4: Pouvez-vous nous rappeler ce qui lui est arrivé ?
3: Mon père était un militant politique qui vivait et travaillait dans une petite ville de la province du Cap-Oriental appelée Cradock. Le 27 juin 1985, ses camarades et lui ont quitté

0: centre-ville pour se rendre à Port-Elisabeth et assister à une réunion du Front démocratique uni dont il faisait partie. Mais ils ne sont jamais rentrés à la maison. D'après ce que nous avons compris, ils ont été arrêtés par la branche de police de l'apartheid qui travaillait avec l'armée. Ils ont été kidnappés, torturés et assassinés. Le corps de mon père a été retrouvé calciné, la langue arrachée. Quand les quatre corps ont été retrouvés, ils sont devenus connus sous le nom de Craddock Four.
1: And afterwards, obviously, when their bodies were found and all of that, they became known as the Craddock Four.
2: Les Craddock Four, un quadruple assassinat, symbole des horreurs de l'apartheid, devenu celui du déni de justice. Jamais Luca Nutrelata n'aurait pu imaginer se retrouver là, aujourd'hui, plusieurs décennies plus tard. Micro entre les mains, entouré d'avocats et d'autres familles de victimes, pour entamer une procédure contre l'État.
0: Le rôle et la responsabilité d'un gouvernement, c'est de prendre soin de son peuple. Sous l'apartheid, le gouvernement a tué ses propres citoyens. Ils ont trahi mon père en le tuant. Ensuite, à l'ère démocratique, l'ANC est arrivée au pouvoir. Et là, deuxième trahison. L'ANC a trahi mon père en refusant de lui rendre justice. Je ne saurais même pas vous dire quelle trahison est la plus brutale. Parce que nous pensions tous que nous obtiendrons justice à partir de 1994. Vous savez, en 1995, l'ancien président Nelson Mandela est venu sur la tombe des Craddock. Quelques jours après, il a signé la loi sur la promotion de l'unité nationale et la réconciliation. Nous n'aurions jamais pensé que 40 ans après le meurtre de mon père, 31 ans après l'arrivée au pouvoir du gouvernement de l'ANC, nous serions toujours là à nous battre pour obtenir justice. Moi, en grandissant, ma seule responsabilité aurait dû être simplement de faire vivre la mémoire de mon père, pas d'aller au tribunal pour obtenir justice.
2: Avec cette procédure, les plaignants espèrent que l'État devra verser des compensations et surtout mener l'enquête sur ses propres échecs.
0: L'ancien président de Klerk n'a jamais été poursuivi pour ses crimes. Il est mort sans avoir été tenu responsable. Thabo Mbeki et son gouvernement ont ensuite refusé de rendre justice pour les victimes de l'apartheid. Là aussi, ils n'ont eu aucun compte à rendre. Et ça, on ne peut pas l'accepter.
2: 0. Des blocages que la Fondation pour les droits humains connaît bien, puisque c'est elle qui soutient ses victimes dans leur combat pour que des enquêtes soient ouvertes.
3: Nous sommes au niveau d'Auckland Park, au 7e étage, et c'est ici que nous avons nos réunions d'équipe et que nous recevons et écoutons les familles de victimes qui se rapprochent de nous pour nous demander de l'aide dans certains dossiers.
2: Sesetu Olomisa travaille au sein des programmes appelés les travaux inachevés de la Commission Vérité et Réconciliation.
3: Mon rôle est surtout de faire le lien avec les familles. Je me rends aux audiences judiciaires ou lors d'ouverture d'enquête. J'ai le sentiment qu'il y a énormément de fatigue car ces familles se battent depuis des décennies, parfois 3, 4 ou 5 décennies, tentant de découvrir ce qui est arrivé à leurs proches.
2: Au fil des années, la Fondation est devenue le fer de lance dans cette lutte contre l'oubli. Zaïd Kimi en est le directeur.
4: Nous travaillons avec des cabinets d'avocats privés qui représentent des familles gratuitement. Nous soutenons ensuite la démarche en employant un enquêteur pour travailler sur des cas précis et d'autres avocats afin de bénéficier de leurs conseils juridiques. Nous aidons aussi les familles à organiser des événements. En fait, nous sommes une sorte d'intermédiaire entre les cabinets d'avocats, le bureau du procureur et les familles.
2: En 1995, pourtant, l'ensemble des victimes pensaient enfin obtenir la vérité et la justice qui leur étaient dues. Après d'intenses négociations, le président nouvellement élu, Nelson Mandela, met en place cette TRC, un acronyme pour Truth and Reconciliation Commission.
5: C'est un moment d'extrême importance dans l'histoire de notre pays. Grâce à cette commission Vérité et Réconciliation, nous pouvons désormais faire face à notre passé.
2: Les audiences publiques, parfois insoutenables, se succèdent. On y raconte les violations des droits humains commises par des agents du régime ségrégationniste, mais aussi par des combattants pour la liberté.
6: On m'a forcé à rester nu dans une cellule et ensuite... On m'a violemment torturé. J'ai été frappé à la tête avec le canon d'une arme à feu. J'ai dû subir tout cela.
2: Sous certaines conditions, ceux venus confesser leurs crimes ont pu bénéficier d'une amnistie. Et c'est l'archevêque Desmond Tutu, prix Nobel de la paix à l'instar de Nelson Mandela, qui est choisi pour superviser ce travail en raison de sa stature d'homme d'église et de rassembleur.
7: Je pensais bien connaître les horreurs de l'apartheid, mais là, il ne s'agit plus de statistiques, mais d'êtres humains en chair et en os qui racontent ce qui leur est arrivé. Cela peut vous dévaster.
2: Ce modèle de justice restaurative sera ensuite célébré dans le monde entier, inspirant d'autres pays. À la fin de ses travaux, la commission a remis en 1998 ses recommandations au gouvernement. Et c'est à partir de là que le système déraille. Très peu de cas conduisent ensuite à des procès. Et ceux qui n'ont pas volontairement confessé leurs actes et n'ont pas obtenu l'amnistie n'ont en fait jamais été inquiétés, contrairement à ce qui avait été promis, ainsi que le regrette Zaïd Kimi de la Fondation pour les droits humains.
4: C'est l'échec de l'État qui n'a pas respecté ses obligations. C'est bien là que réside le problème, pas dans la façon dont la commission a opéré. Certaines personnes qui avaient des responsabilités d'exécution ou d'administration n'ont pas fait leur travail, peut-être parce qu'ils ne voyaient pas l'intérêt de lancer des poursuites ou parce que cela aurait été inconfortable. Il nous est important de comprendre comment on peut s'assurer que ce genre d'injustice ne se répète pas. Aujourd'hui, on parle des cas de TRC, mais dans 5-10 ans, on pourrait à nouveau se retrouver face à d'autres absences de poursuites pour des raisons politiques, car quelqu'un considère que ce serait incommode. Comment réagirait-on alors? Va-t-on se contenter de hausser les épaules et de se dire qu'ainsi va le monde? On a l'opportunité aujourd'hui de se pencher sur ce qui s'est passé de façon précise et nous pensons que notre travail et celui de nos partenaires de la société civile commencera alors lorsque nous réfléchirons à comment faire en sorte que de telles choses ne se reproduisent pas.
8: It's me.
9: I don't know why I think you're going to the other side.
2: À l'époque, Yasmine Souka était aux premières loges. Ancienne directrice de la Fondation pour les droits humains, elle a aussi siégé à la TRC. Valentin Hugues l'a rencontrée à l'université de Vitz, au sous-sol, dans les archives indépendantes Sahara.
9: Oh, I think it must be me.
8: So we can go here at the left.
9: Oh yeah.
10: Oh oui, c'est vrai, il y a toutes, enfin non pas toutes, mais beaucoup de mes archives ici. J'avais complètement oublié.
8: You didn't remember they were here?
9: No.
2: Yasmine Souka redécouvre des dizaines de caisses en carton qui portent son nom et qui renferment des documents précieux.
10: Ce sont des documents que j'avais rassemblés à l'époque où je travaillais à la commission. Quand on a tout remballé, nos documents ont été transférés aux archives nationales à Pretoria. J'étais absente quand ils sont venus prendre 35 ou 36 boîtes d'archives. À mon retour, il n'y avait plus rien. Mais j'en avais gardé une bonne partie chez moi. Je les ai alors confiées à Sahara pour qu'elles ne se perdent jamais.
8: I have a box here. Est-ce que vous acceptez, par exemple, d'ouvrir cette boîte?
9: To open it?
10: Je veux bien l'ouvrir, avec grand plaisir. Je n'ai pas vu ces documents depuis tellement longtemps. Alors là, c'est vraiment le tout début. L'idée était de mettre l'accent sur les victimes. Ici, nous avions donc compilé l'histoire des victimes de la province du Free State qui s'était confiée à nous.
8: Vous venez de parler du tout début. Parlons de la fin. Pourquoi sommes-nous encore aujourd'hui ici à parler de cette commission? Que s'est-il passé?
10: La loi qui a créé la commission était très claire. Elle disait que si un bourreau ne demandait pas l'amnistie ou si l'amnistie lui avait été refusée parce qu'il n'avait pas raconté toute la vérité, il serait poursuivi. Nous avions ainsi dressé une liste de plus de 300 cas pour lesquels des poursuites devaient être engagées et nous l'avons remise au parquet et au ministère de la Justice. Mais ensuite, rien. il ne s'est rien passé. Alors aujourd'hui, à l'exception d'un ou deux cas, s'il y a eu des procès, c'est uniquement parce que les familles se sont battues. Parce que jusqu'à il y a encore quelques années, nous sommes certains qu'il y a eu des interférences politiques.
8: Donc selon vous, il y a eu des interférences politiques. Comment en être certain et comment les expliquer?
10: Vous savez, l'ancien président de Klerk lui-même a mentionné un accord secret pour qu'il n'y ait pas de poursuite après l'apartheid. En revanche, je n'ai aucune idée de la raison de cet accord. C'est pourquoi nous espérons que la commission d'enquête fera toute la lumière.
2: Parce que mieux vaut tard que jamais, le président sud-africain Cyril Ramaphosa a décidé de former un comité pour enquêter sur ces soupçons d'interférence. Qui au sein de l'ANC a potentiellement empêché que cette justice avance? Qui a interféré et pourquoi? Certains combattants de la liberté voulaient-ils eux aussi éviter les poursuites pour leurs crimes? Cette nouvelle commission d'enquête a la lourde tâche de répondre à ces questions et catalyse à présent tous les espoirs. À sa tête, Siti Rampepe, ancienne collègue de Yasmine Souka à l'époque de la TRC et ex-juge de la Cour constitutionnelle d'Afrique du Sud. Les travaux ont commencé cet été.
11: Les enquêtes et les poursuites judiciaires ont été insuffisantes. Il appartient à notre commission d'enquête de faire la lumière sur ces interférences. Nous avons la responsabilité de formuler des recommandations sur les mesures à prendre à l'encontre des personnes que nous pourrions juger responsables d'avoir empêché que justice soit rendue.
2: En parallèle, depuis l'arrivée au pouvoir de Cyril Ramaphosa en 2018, des poursuites ont été lancées devant les tribunaux pour de vieux dossiers. La famille Nyoka avait jusque-là perdu tout espoir. Elle n'a pourtant eu de cesse de relancer les autorités suite à la mort de Keifus, un jeune homme de 23 ans qui militait au sein de l'Association des étudiants noirs. Le 24 août 1987, la police lui tire dessus 12 fois lors d'une descente au sein de la maison familiale en banlieue de Johannesburg. Les responsables ont ensuite plaidé la légitime défense. Commence alors une longue errance judiciaire pour la sœur de Keifus, Alegria.
12: Nous ne nous sommes jamais contentés d'attendre. Nous avons utilisé toutes les voies possibles. En tant que famille, ce que l'on recherche vraiment pour la plupart d'entre nous, c'est la vérité. On ne peut pas tourner la page car on a tant de questions sans réponse. On peut juste créer nos théories hypothétiques pour essayer de comprendre ce qui s'est passé.
2: La septuagénaire pensait avoir épuisé tous les recours jusqu'à un retournement de situation en 2019. Après une tentative de suicide, un ancien policier du nom de Johan Mare a finalement confessé son crime à un journaliste. Il a expliqué avoir tué Keifus Nyoka de sang-froid sous les ordres du régime de l'apartheid. Devant les tribunaux, il a ensuite plaidé coupable de meurtre et le juge s'est finalement prononcé sur son cas en juillet dernier.
6: En conclusion, voici votre peine. Est-ce que l'accusé peut se lever? Pour le crime de meurtre, vous êtes condamné à 15 ans de prison.
2: Et cette décision exemplaire, si longtemps après les faits, qui vient sanctionner le manque de remords sincère de l'ancien policier de 65 ans, selon le juge, n'efface pas certaines douleurs pour Alegria.
12: Pouvez-vous imaginer, dans le cas de ma famille, ma mère et mon père étaient encore en vie à l'époque où ils ont vu leur fils être tué dans sa chambre. Mon père disait souvent que son fils a été tué comme une mouche. La vie d'une jeune personne noire n'avait aucune valeur. Mes parents sont tous les deux morts, le cœur brisé. Ils n'ont jamais pu connaître la vérité et la justice. Je suis de la deuxième génération et j'essaie de continuer ce qu'ils ont commencé. Cela montre que la quête pour la vérité ne peut pas être éteinte. Si je meurs, quelqu'un devra continuer jusqu'à ce que ce soit terminé.
13: Even if I die, someone will have to take over until it is done. Et le combat se prolonge en effet. Johan Maré a depuis annoncé vouloir faire appel. De plus, trois autres accusés ont, eux, plaidé non coupables et leur procès se poursuit. Cependant, dans d'autres salles d'audience, la réouverture d'anciens dossiers permet parfois d'aller encore plus loin. Dans une procédure également en cours, deux hommes sont poursuivis pour crime international d'apartheid, un crime contre l'humanité reconnu par les Nations Unies et le statut de Rome, une première mondiale. Kasia Dzungchuk travaille avec la Fondation pour les droits humains.
14: Pour moi, c'était un moment historique lorsque ces poursuites ont été annoncées. C'est très important car cela acte le fait que les crimes commis n'étaient pas de simples crimes ordinaires, des incidents isolés. Cela souligne la gravité de ces crimes et montre qu'ils étaient structurels, qu'ils s'inscrivent dans cette oppression d'un groupe racial vis-à-vis d'un autre.
13: Si ces deux suspects finissent par être condamnés pour crimes d'apartheid, cette décision pourrait inspirer les organisations de défense des droits humains qui travaillent sur d'autres régions, comme la Palestine. Et une affaire sud-africaine oubliée et négligée pourrait ainsi devenir une référence mondiale et un exemple de justice obtenue au forceps.
15: Musique Sarafina Sechaba qui nous renvoie au film de 1992 sur la violence de l'apartheid à travers la jeunesse noire. Compositeur Hugues Masekela, figure exilée de cette lutte anti-apartheid. Reportage signé Claire Bargelès et Valentin Hugues. Réalisation Eva Pierre.

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2: Un habitant de l'île d'Orléans philosophait avec le vent, les petits oiseaux et la forêt. Le soir venu à ses enfants, il racontait ce qu'il avait appris là-haut sur les galets. Un beau matin, comme dans son champ près du marais, avec son chien en sifflotant, il s'engageait. Deux hommes armés à collet blanc lui touchent le dos, très galamment en s'excusant lui dit ces mots. Monsieur, monsieur, vous êtes sous arrêt parce que vous philosophez.

signatures et des raisons, un diplôme d'au moins une maison spécialisée. Tigeant la tour à bicyclette un soir de mai, se dirigeait le cœur en fête chez son aimé. 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

Jean, petit Jean, te voilà bien mal pris, parce que tu chantes sans permis. 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Fais-tu partie de la charte? 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
3: Chronique cinéma avec un film réalisé en 1960 par Denis de la Patellière, Un taxi pour Tobrouk. Pendant la Seconde Guerre mondiale, précisément entre 1941 et 1942, en Afrique du Nord, un groupe de soldats français traverse le désert dans la région de la Libye italienne avec un prisonnier allemand pour rejoindre le camp des forces françaises libres. Retrouvons dans cet extrait les acteurs Lino Ventura, Hardy Kruger, Charles Aznavour, Germaine Cobos et Maurice Birot.

0: Elle la mène à combien?
1: Une quinzaine de bornes.
0: Arrête.
2: Faut que je lui fasse une intraveineuse, sans ça il s'arrête là, lui.

0: Si vous étiez à ma place, qu'est-ce que vous feriez?
1: Ce que vous allez faire, conduire François à l'hôpital.
0: Oui, mais... Et vous ?

0: Il a déjà dit qu'il était bien. Tu vas en venir où? À le laisser se tirer?
1: Non. Enfin, il faut voir, quoi. Tiens, une supposition. Eh ben, pendant qu'on déposerait François à l'hosto, ben, il pourrait se faire la malle sans qu'on s'en aperçoive. Ben, je t'ai dit, c'est une supposition.
0: En clair, ça veut dire quoi?
1: Eh ben, ça veut dire que la jugulaire, le manuel du sous-œuf et la couture du pantalon, je commence à en avoir un drôle de bout qui dépasse. C'est clair, ça, oui ou non?
2: Dites-donc, Ludwig.
0: Oui.
2: J'ai l'impression que Dudu pourra plus vous piffer, il aura des problèmes.
3: Aucun ne pose aucun problème.
2: Pour moi, aucun, non. Mais pour eux, oui, regardez-les. Dudu oublie ses engelures de Narvik, l'autre, c'est le zone de placard, ces messieurs évoluent dans le sublime. Mais moi, j'oublie rien. Je suis le vilain, moi. Le rancunier. J'ai été cocu et j'aime pas ça. Pendant que je découvrais Goethe, vous en étiez déjà à Mein Kampf. Les Français sont toujours en retard d'un livre. C'est pourquoi, si vous permettez, je ferai le tri des bons et des mauvais Allemands un peu plus tard à tête reposée. Mais tant que cette tête-là sera sous un képi, je m'en tiendrai aux idées toutes faites. Et à votre sujet, j'en vois qu'une.
3: Quand on a un prisonnier, on le garde.
2: Exactement. On est parti à 5, on revient à 5, le compte y est.
4: Faudrait pas tant tarier. Je crois pas que vous soyez 5 bien longtemps.
2: C'est dans les mains de Samuel Goldman, une sommité, alors qu'on se croit sans savoir.
3: Dans une semaine, vous serez debout.
2: Et dans 15 jours, tu te taperas ton infirmière. Pour commencer, on va t'installer dans une chambre aux pommes.
4: Et après? C'est sous l'Arc de Triomphe que j'aurais voulu que vous m'installiez. C'est con que la place soit déjà prise.
0: Renvoyer un gars dans ses foyers, ce serait pas idiot. Mais le renvoyer en face pour qu'on continue à se taper sur la gueule, tu trouves ça génial ?

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1: L'entretien qui suit a été enregistré le 20 mars 2004.
2: Impression musicale. Dans notre studio nous a rejoint Nico. Nous allons lui soumettre 5 extraits de musique, de chansons et lui demander ses impressions.

bien, ça rappelle un petit peu notre enfance. On s'imagine petit, regardant la télévision avant d'aller à l'école. Et donc c'est toujours agréable de repenser un petit peu à notre enfance et à tout ça.

On se croirait un petit peu dans les films de Michael Youn en ce moment. C'est-à-dire faire une chanson et raconter un petit peu n'importe quoi dessus. Et sinon, en même temps, on pourrait s'imaginer écoutant la radio pour un jingle de publicité ou quelque chose comme ça.

Alors là, j'imagine les deux guerres mondiales, 14-18 et 39-45, le soir où il y avait, on va dire, des genres de galas pour les grands chefs des armées, où bien souvent, je pense, il y avait ce genre de musique, ainsi que des défilés ou des choses comme ça pour les hommes qui étaient à la guerre toute la journée.

c'est tout de suite apaisant d'entendre ce genre de musique. Tout de suite, on se sent bien. On pense plus à tout ce qui est autour de nous, le monde extérieur, et on se laisse rêver, partir sur son petit nuage.

0: Alors d'une part, pour la mélodie, ça fait assez tout ce qu'on entend en ce moment sur les grandes radios, assez musique entièrement faite par ordinateur. Par contre, au niveau des paroles en elles-mêmes, je trouve que, je sais pas, on est loin de la ville, de tout ça. J'ai l'impression que on est comme dans une autre dimension où on se permet de décrire les choses telles qu'on les voit sans les ramener à la réalité.
1: Merci Nico pour tes impressions musicales qui ont peut-être été celles de certains auditeurs. Nous t'avons proposé tout d'abord extrait d'une authentique cassette audio à bande magnétique, la chanson du générique du dessin animé Bioman, dont la version française était interprétée par Bernard Minet, sortie en 1987. Ensuite, ce fut la plage 1 du groupe Piston Flingueur, intitulé Arnaque, extrait d'un CD sorti en 2003, savant mélange de fanfare, de ska et de rock. Le troisième extrait fut celui d'une marche militaire, plus précisément l'hymne national de l'Italie. Le quatrième extrait était une reprise d'une chanson de Dean Martin, pâle copie en fait de Everybody Loves Somebody, interprété par le chanteur de variété américain Keith Davis. Et puisqu'on parle de chanteur de variété, ce fut Florent Pagny qui, à l'instant, terminait les impressions musicales de Nico avec la chanson « Savoir aimer », extrait d'un double compact disque issu d'un enregistrement public dans une salle Zénith en mai 1998.

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Place à la poésie avec un superbe poème d'Alphonse de Lamartine en forme de témoignage nostalgique sur la nature, sur la vie.

Souvent sur la montagne, à l'ombre du vieux chêne, au coucher du soleil, tristement je m'assieds. Je promène au hasard mes regards sur la plaine, dont le tableau changeant se déroule à mes pieds. Ici gronde le fleuve aux vagues écumantes, il serpente et s'enfonce en un lointain obscur. Là, le lac immobile étend ses eaux dormantes où l'étoile du soir se lève dans l'azur. Au sommet de ces monts couronnés de bois sombres, le crépuscule encore jette un dernier rayon, et le char vaporeux de la reine des ombres monte et blanchit déjà les bords de l'horizon. Cependant, c'est l'encens de la flèche gothique, un son religieux se répand dans les airs. Le voyageur s'arrête, et la cloche rustique au dernier bruit du jour mêle de saints concerts. Mais à ces doux tableaux, mon âme indifférente n'éprouve devant eux ni charme ni transport. Je contemple la terre ainsi qu'une ombre errante. Le soleil des vivants n'échauffe plus les morts. De colline, en vain portant ma vue, du sud à l'Aquilon, de l'aurore au couchant, je parcours tous les points de l'immense étendue et je dis « Nulle part le bonheur ne m'attend ». Que me font ces vallons, ces palais, ces chaumières, vains objets dont pour moi le charme est envolé, fleuves, rochers, forêts, solitudes si chères. Un seul être vous manque, et tout est dépeuplé. »

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2: Retrouvons notre ami Bernard, intarissable amateur éclairé de grand opéra et de musique classique. Bernard, tu nous parles du grand violoniste Pierre Amoyal.
3: Pierre Amoyal, violoncelliste français, est né à Paris en 1949. Il est attiré très tôt par la musique. Il entre au Conservatoire de Paris, où il obtient un premier prix à l'âge de 12 ans. Un peu plus tard, il est entendu par Yascha Heifetz, qui, séduit par le jeu et l'intelligence du jeune homme, l'invite à venir travailler avec lui aux États-Unis. Pierre Amoyal y restera 5 ans, assimilant ses conseils techniques et artistiques. À son retour des États-Unis, en 1971, il est invité par Sir George Solti à jouer le concerto d'Albanberg. Peu après, il grave son premier disque avec Paul Poré, la symphonie espagnole. Écoutons donc notre virtuose dans la Havanaise, opus 83, pour violon et orchestre de Camille Saint-Saëns.

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3: Il est manifeste qu'un seul homme en apparence désarmé, mais qui ose crier tout haut une parole véridique, qui soutient cette parole de toute sa personne et de toute sa vie, et qui est prêt à la payer très cher, détient, aussi étonnant que cela puisse paraître, et bien qu'il soit formellement sans droit, un plus grand pouvoir que celui dont disposent dans d'autres conditions des milliers d'électeurs anonymes. Vaclav Havel, 1989.

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2: Si, la divulgation des réalités de la présence d'une multitude d'entités d'êtres biologiques non humains sur la planète Terre a longtemps bouleversé l'organisation des sociétés qui les géraient auparavant, la présence de ces entités issues aussi d'autres dimensions d'univers avait pourtant bien été révélée par de nombreux témoignages recueillis au cours des millénaires.
3: À celles et ceux qui s'étonnent, à juste titre, de l'attitude incompréhensible des engins volants non identifiés et de leurs éventuels occupants, il est bon d'inverser les rôles en sachant comment nous, êtres humains, pourrions envisager notre comportement face à la rencontre d'humanoïdes sur des planètes lointaines ou dans d'autres dimensions que nous aurions découvertes. Premièrement, une fois arrivés sur place, faudra-t-il faire une observation lointaine afin de voir à qui nous avons affaire ?

Deuxièmement, devra-t-on influencer d'éventuelles peuplades primitives, adorateurs de statues, en leur inspirant par différents stratagèmes que leur créateur est un dieu? Troisièmement, faudra-t-il leur faire bénéficier du savoir de nos acquis scientifiques pour améliorer leur vie? Quatrièmement, aurions-nous le droit de se mélanger avec les populations locales en créant avec eux la vie? Vous voyez, les questions sont multiples et ne sont pas simples, d'autant plus que ces quatre interrogations à elles seules pourraient résumer tout à la fois ce que nous avons peut-être subi sur Terre au cours de lentes évolutions et pourraient expliquer aussi le pourquoi du non-franchissement d'un réel contact de civilisation hautement avancée avec la nôtre. À moins que ce contact soit déjà fait, mais à un autre niveau que le nôtre.

0: En un mot commençant, chers habitants hilars de ce monde cosmopolite, je répéterai inlassablement qu'il vaut mieux rire d'Auschwitz avec un juif que de jouer au Scrabble avec Klaus Barbie.
1: Pierre Desproges.

C'est avec les sonorités de Fritz Landesbergen que nous terminons cette émission anachronique préparée par Henri Dieudonné-Parju et Charles Hemel. Auparavant, vous avez pu écouter les chansons et musiques de Félix Leclerc, Django Reinhardt, Roman, Michel Bernard, Les Strokes, Frédéric Chopin, Camille Saint-Saëns, Genesis, Matt Wand et donc à l'instant, Fritz Landesbergen. Vous avez croisé les textes de Rudyard Kipling, Alphonse de Lamartine, Bernard de Corabeuf, Vaclav Havel et Pierre Desproges. Nous avons accueilli dans notre studio Frédéric pour sa lecture et Nico pour recueillir ses impressions musicales. Enfin, nous vous avons proposé un extrait de l'excellent film de Denis de la Patellière, Un taxi pour Tobrouk.

Cette émission est dédiée à Henri Chaloupec, pionnier en France de la recherche ufologique, ayant consacré la majeure partie de sa vie à tenter de percer le mystère des objets volants non identifiés.

0: Non, c'est la carotte. Il faut se creuser la tête pour sauver la planète.
1: Cette semaine, je vous propose de rester en Gascogne, de rester toujours dans le Savès, de rester avec un projet de l'association Savès Climat, dont Sophie nous a parlé la semaine dernière. Cette association qui essaie, sur le territoire, de lancer tout un tas de projets autour de du vivre ensemble et de se préparer au changement climatique, d'initier des projets multiples et variés dans un petit peu tous les domaines qui nous intéressent. L'alimentation, l'habitation, d'autres modes de fonctionnement, la biodiversité autour de chez soi, le rapport aux politiques, toutes ces choses-là. Et avec Guillaume, on va parler de ce besoin essentiel qui est de se nourrir et de ce projet donc, que Savès Climat a initié et qui est en train de prendre son envol, qui est en train de devenir indépendant. Il s'agit d'un groupement d'achat. Bonjour Guillaume.
2: Bonjour Nicolas.
1: Alors qu'est-ce que c'est qu'un groupement d'achat ? C'est assez peu connu et pourtant c'est quelque chose d'assez pertinent, on va le voir.
2: Alors un groupement d'achat, ce sont plusieurs personnes qui se regroupent pour acheter ensemble directement à des producteurs les besoins, donc des pâtes, de l'huile, voilà, des besoins conséquents que tout un chacun a. Et donc ces personnes se mettent ensemble et vont directement voir les producteurs pour commander, sans passer par des intermédiaires.
1: Alors ça a de multiples avantages, on va le voir avec toi. J'imagine que la première chose, c'est de permettre un débouché à ces producteurs-là qui sont autour de chez toi. Tu m'as parlé de pâtes, tu m'as parlé d'huile. Il y a des producteurs de pâtes et des producteurs d'huile autour de chez vous ?
2: Alors déjà, nous on a commencé donc en 2023, moi je fais partie de Savès Climat et donc dans le groupe alimentation, nous devons donc agir, on avait convenu d'agir sur le territoire et on a convenu d'une super idée qui était de monter un groupement qui permettait d'allier et la vente directe aux consommateurs par les producteurs, donc sans passer par les intermédiaires, du vrac, du bio ou pas forcément le label bio mais de l'agriculture raisonnée et le plus proche possible de notre territoire. Voilà, il fallait que tous ces critères soient présents dans les produits, toujours pour essayer de maintenir un cadre le plus écologique possible. Et nous avons convenu que chacun faisait un petit bout du chemin, donc contacter des producteurs, demander les prix. On a fait un tableau. Au début, il n'y avait que 10 produits. On avait de l'huile, on avait des pâtes, on avait du riz de Camargue parce qu'on a quelqu'un dans le groupement qui, sa fille, habite à côté de la Camargue, donc on a pu avoir du riz. Et en fait, c'est de faire le plus proche. Donc le riz, c'est pas proche du Savès, mais le plus proche de chez nous, c'était la Camargue. Donc on avait du riz de Camargue. Et maintenant, on en est à une vingtaine de familles. On en est une quarantaine ou une cinquantaine de produits. Et c'est super sympa. Et c'est pas compliqué si tout le monde met du sien. Voilà.
1: Alors quelle est la forme juridique qu'il faut trouver ? Parce que c'est quoi ? Ça reste une association ?
2: En cherchant, on n'a pas trouvé vraiment de statut pour un groupement d'achat de citoyens. Fallait forcément monter une entreprise. Et il y a une seule solution qui est, où il n'y a pas de notion de gain, c'est de monter une association et de respecter certains critères. Il faut que les produits soient vendus directement, soient achetés aux producteurs et redonnés aux membres sans notion de plus-value. Il faut apporter que les produits apportent quelque chose sur le territoire qui n'existe pas. Donc là, on a des produits en vrac, des produits bio, des produits qui viennent direct du producteur. Donc ça n'existait pas sur notre territoire. Et lorsqu'on a tous ces critères, on peut rester en association et ne pas avoir de notion de TVA parce qu'il n'y a pas de gain. C'est juste le produit. Le produit n'est jamais négocié auprès du producteur. Le but est que le producteur vende le produit à son prix. Donc nous ne négocions aucun prix avec les producteurs, on accepte son prix. Donc dans ce cadre-là, on n'a pas besoin d'être sous forme juridique d'une entreprise, on peut rester sous une association.
1: Alors tu m'as dit pas de plus-value, donc il n'y a que du bénévolat, vous êtes une association qui ne pourra jamais se permettre d'avoir un permanent.
2: Ah non, non, voilà. Aujourd'hui, on est comme ça, mais peut-être que plus tard, si on veut, le but étant, si possible, dans quelques années, de peut-être d'avoir un magasin ou un point de vente, là, on sera obligé, par contre, de basculer sous une forme juridique comme une entreprise, quoi.
1: Alors, vous faites des livraisons tous les combien ? Comment ça marche ? Ce sont les producteurs qui vous amènent sur un lieu de collecte, c'est vous qui allez chercher. Il y a plusieurs collectes par semaine, par mois. Comment ça fonctionne ?
2: Alors c'est assez compliqué parce que c'est quand même assez lourd à mettre en place. Qu'on a, comme j'ai dit tout à l'heure, une vingtaine de familles, une quarantaine de produits.
1: Ça veut dire quoi ? On passe ses commandes ?
2: Alors en fait, il y a un tableau qui est centralisé. On a deux personnes qui s'occupent du tableau. Donc le tableau liste l'ensemble des produits, les prix de chaque produit au kilo. Donc tout est en vrac. Donc voilà, c'est vraiment au kilo. Tout se calcule automatiquement. Chaque personne accède au tableau et note ce qu'il a besoin pour la prochaine livraison. Donc c'est trois livraisons, trois commandes par an. Parce que ce ne sont pour l'instant que des produits. Il n'y a pas de produits frais, hein, que des produits secs, de la bière bien entendu, hein, obligatoirement, du vin aussi, que des produits qui sont...
1: Du miel, j'imagine.
2: Du miel, on a trouvé un producteur d'amandes au Burgo, on a trouvé énormément de choses. Quand on cherche, on trouve. On a également du café.
1: Alors le café, il n'est pas local quand même. Hein.
2: Le café, il n'est pas local, mais on a trouvé un petit producteur, un petit torréfacteur qui fait du café bio... et équitable, qui est au sud de Lille-Jourdain, et donc qui va, on ne l'a pas encore dans notre groupement, mais lors de la prochaine distribution, il va venir présenter ses produits, et j'espère qu'on pourra l'intégrer. Donc le café ne vient pas du Savès, mais par contre, on fait travailler quelqu'un qui fait de l'équitable dans le Savès, et ça c'est super. Et donc on centralise tout sur un tableau, chaque membre a en gestion un producteur. Généralement on essaie de faire des binômes, si quelqu'un est absent, qu'il y ait un collègue un autre membre pour le suppléer. Et on passe la commande au producteur. Et par contre, après, ce n'est pas le producteur qui livre, c'est le groupement, les personnes du groupement qui vont chercher directement chez le producteur. Par contre, si le producteur veut venir assister à la distribution, il n'y a aucun problème, il est le bienvenu, on l'a déjà fait plusieurs fois.
1: Alors vous venez, comme on l'a dit, de Savès Climat. En quoi faire ce genre de démarche est bonne pour le climat ? Vous avez gardé ce fil conducteur avec Savès Climat, ou finalement c'est juste trouver des bons produits près de chez soi ?
2: Alors c'est vrai que de l'extérieur, on peut penser que c'est uniquement avoir des bons produits proches de chez soi, mais pas du tout. Là, on mutualise les trajets. Donc les trajets, une seule personne va chercher de la farine pour l'ensemble du groupe. Donc moi, la dernière fois, j'avais 25 kilos de farine, je crois, dans le coffre. De la farine qui est en vrac. Donc lors de la distribution, chacun amène ses contenants et on distribue la farine à tout le monde. Donc voilà, ça évite beaucoup de papier ou de sacs en plastique
1: et d'emballage. Donc ça c'est vraiment aussi un point important, les déchets. On l'avait vu, c'est un point qui intéresse votre association qui a créé des composteurs. Réduire les déchets, le meilleur déchet est celui qui n'existe pas. Exactement. Donc là, vous, on est en plein dedans avec ce vrac. Donc tu disais, donc sur l'impact sur le climat, il y a les déplacements.
2: Voilà, les déplacements en voiture, il y a les déchets, il y a aussi également les producteurs. Les producteurs sont tous soumis à un questionnaire pour vérifier la façon dont ils travaillent, pour être certain qu'ils correspondent bien à notre charte qu'on a mis en place. Et après, il y a l'esprit convivial de se retrouver tous ensemble et de discuter sur l'écologie ou autre chose. Et c'est vrai que ça crée du collectif, ça crée... une forme de groupe pour pouvoir avancer dans l'écologie ensemble, quoi, pour éviter, pour essayer de faire à notre niveau, comment expliquer ça, d'être bienveillant ensemble sur l'écologie, tout simplement.
1: Alors, tu t'es passé un peu vite dessus, mais cette idée quand même de produits de qualité sans TVA, j'imagine que ce sont aussi des prix intéressants quand même pour les gens, pour des familles qui pourraient pas accéder à ces produits. Est-ce que c'est le cas ?
2: Alors, il y a une TVA. Hein. La TVA, on la paye au producteur lors de l'achat. Mais par
1: c'est
2: contre,
1: à la revente.
2: Voilà. Par contre, il y a aucune notion de plus-value. Donc, on achète directement au prix du producteur. Donc, on s'est aperçu en comparant un petit peu les produits qu'on a des produits qui ne sont pas forcément moins chers. Ils sont au même prix, mais par contre, ce sont des produits bio, locaux et de bonne qualité. Si un produit n'est pas de bonne qualité, on ne va pas le poursuivre dans les prochaines distributions. Le but, c'est de faire bien et bon. Voilà.
1: Oui, le côté important aussi, c'est quand même faire travailler ce producteur local. Ils ont quel regard quand vous les démarchez et qu'après, quel bénéfice, quel retour ils ont fait au bout de quelques années?
2: Bah, leur regard, ils sont très contents. Ils sont très contents de trouver des collectifs comme nous qui ne cherchent pas à négocier, qui ça fait quand même des quantités non négligeables. Là, la prochaine commande de pâtes, je suis à 30, une trentaine de kilos, je crois, de pâtes. Donc c'est quand même ils sont très très bienveillants. On reste des clients, mais ils acceptent et ils aiment bien notre démarche. Je sens beaucoup de compassion et d'envie de nous aider. Les pâtes sont à quelques kilomètres d'ici. Il y a vraiment, à chaque fois, c'est Julie de l'Odyssée d'Engrain, je vais la citer. À chaque fois,
1: on a déjà rencontré à l'Ours et la Carotte.
2: Ah ben voilà, je ne savais pas. Et à chaque fois, elle essaye de s'arranger pour la livraison parce qu'il y a un petit peu de distance. Alors, c'est pas très loin, il y a une petite demi-heure de route. Mais à chaque fois, elle s'arrange pour qu'on puisse avoir les pâtes et que ce soit simple. Et donc, je pense qu'elle est très, très en phase avec notre façon de faire.
1: Les bons vendeurs sont parfois des escrocs, mais en général, les bons producteurs ne sont pas forcément de bons vendeurs. Donc, vous permettez de pérenniser ce genre d'activité sur les territoires et éviter que les pâtes aient à passer par Rungis pour redescendre dans le coin, ce qui est assez important. On va faire une petite pause musicale, si tu veux bien. Tu as envie d'écouter quelque chose?
2: Alors, je pensais au Fatal Picard parce que j'aime bien leur groupe et ça met un peu de bonne humeur.

0: Alors nous sommes de retour avec Guillaume qui s'occupe avec d'autres du groupement d'achat ici dans le Savès, le groupement d'achat de Savès Climat, donc cette association qui essaie et qui crée des alternatives sur le territoire. Guillaume, j'ai envie de voir si d'autres, parce que moi je trouve ça très séduisant ce groupement d'achat, si j'ai envie, qui a de multiples avantages, hein, tant au niveau des consommateurs qui vont trouver sur un seul lieu des produits bio ou raisonnables, qui sont fabriqués près de chez eux, dans de bonnes conditions, qui vont faire travailler des producteurs locaux, qui réduisent les emballages. Enfin voilà, il y a tellement d'avantages, on se dit, il faut absolument que je crée ça près de chez moi. Mais je sais que c'est pas simple, je sais qu'il faut de l'organisation. C'est quoi la recette? Et en particulier en ressources humaines, puisque c'est du bénévolat, qu'est-ce qu'il faut? Quels sont les différents postes à pourvoir pour réussir son groupement d'achat?
1: S'il y a peu de produits, on peut s'organiser vraiment simplement. Par contre, dès que le groupement commence à grossir, il faut plusieurs personnes à chaque poste. Nous, par exemple, on a deux personnes qui s'occupent du tableau, donc un tableur Excel qui centralise tous les produits, toutes les commandes de chacun. On a un membre et un suppléant qui s'occupent chacun d'un ou de deux producteurs. Donc ils appellent le producteur, ils passent les commandes et ils se débrouillent pour rapatrier les produits au jour J de la commande. On a deux personnes également qui s'occupent du lieu de la distribution. Donc, alors le lieu, une fois qu'on l'a trouvé tous ensemble, parce qu'on essaie de tourner pour ne pas toujours être sur la commune de Saint-Matan, on a des personnes qui sont à Saint-Matan, Lombez et les villages alentours. Et donc on essaie un petit peu de faire une distribution tournante, donc dans chaque village au fur et à mesure. Donc,
0: alors vous le faites dans des locaux qui est de la mairie, dans des locaux de chez vous, comment ça marche ?
1: Alors des fois il y a des mairies qui proposent un local, donc on peut se mettre dans ce local là ou alors une grange, l'été c'est sympa une grange, et puis après à la fin il y a toujours un moment convivial, donc le moment convivial sous la grange l'été c'est génial. Et une fois que donc, le lieu est trouvé, les deux personnes qui s'occupent de gérer le lieu s'occupent d'amener des tables, donc il faut pas mal de tables, donc des tables pour pouvoir peser avec des balances, pour pouvoir peser et distribuer les quantités vu qu'on est sur du vrac de chaque personne, que chaque personne a commandé dans les contenants que les membres vont apporter. Donc chacun apporte son contenant et pour la farine par exemple, il l'amène à la table de la farine, on remplit selon le tableau et on le ramène sur sa table, chacun a une table et comme ça il a tous ses produits sur sa table et après, et lors de la distribution, tout le monde aide à aller remplir les contenants de chacun. Chaque table a la liste des produits pour chaque personne et chaque table avec les pesées a la liste de chaque quantité pour chaque personne. Et comme ça, il n'y a pas de, il n'y a aucune erreur. On barre au fur et à mesure ce qui est livré et à la fin, c'est très très rare qu'on ait des erreurs. Ça arrive quelques fois, mais c'est très très négligeable. Tout se passe bien et maintenant, en une heure à peu près, on arrive à faire la livraison, la distribution pour chacun et ça nous laisse plein de temps pour un petit apéro, on discute, on échange et c'est fabuleux.
0: J'imagine, et ce sont ceux qui tiennent les tableaux Excel qui reçoivent les commandes, c'est ça ?
1: Voilà.
0: Qui diffusent auprès des adhérents ce qui est disponible et à quel prix et qui reçoivent les commandes, c'est le gros travail en fait.
1: Alors, on a trouvé une solution simple, plutôt que d'envoyer, de recevoir, on a mis un drive, donc le tableau est accessible sur le drive, et comme ça chacun a sa colonne, chaque personne a une colonne avec la liste des produits, et il rentre sur chaque produit, la quantité souhaitée, et tout est centralisé directement sur ce drive.
0: Et alors, je suppose qu'il y a des commerciaux aussi du groupement d'achat pour aller chercher et démarcher des producteurs et aller trouver de nouveaux produits ou pas ?
1: Bah, le but, c'est que chacun, c'est bénéfique, le groupement d'achat est bénéfique pour ses membres. Donc, c'est que chaque membre, s'il a envie de nouveaux produits, bah, il va chercher, il se renseigne. On est tous bénévoles, on a une gestion horizontale. Tout le monde a le même statut que les autres membres. Et donc, si on veut de nouveaux produits, bah, il faut se bouger. Il n'y a pas de commerciaux spécifiques. C'est chacun a toutes les casquettes.
0: Très bien, et doit agir. Ah oui, non, mais quand même, enfin, ceux qui tiennent des tableaux aussi, c'est changeant du coup ?
1: Non, enfin, si on peut le changer aux âgés, s'ils en ont marre, bien sûr, on change. C'est du boulot trois fois par an, à chaque livraison. Et le reste du temps, c'est quand même assez, assez léger. Hein. C'est vraiment, il y a un petit coup de bourre juste avant la prise des commandes. Et une fois que le tableau est figé, après, c'est terminé. Et il faut juste les imprimer comme il faut le jour de des distributions pour justement qu'on puisse cocher chaque produit de chaque personne.
0: Il me semble tout à l'heure que tu n'as pas répondu à la question quand je te l'ai posée, mais on a parlé d'autre chose. C'est tous les combien en fait qu'il y a cette distribution ?
1: Alors au début on avait 4 distributions par an et là on est passé à 3 parce que le but étant de faire des grandes quantités en vrac et ce sont des produits secs donc qui ne se périment pas, donc de faire le moins de trajets possible pour limiter les gaz à effet de serre, donc on a convenu que 3 suffisaient. Il n'y a que le café qu'on devrait intégrer à la prochaine distribution, là on va voir parce que le café on peut pas faire 3 commandes par an, c'est pas possible, et vu qu'il est très proche de Samatan, donc l'endroit où est Savès Climat et le groupement d'achat. Donc vu qu'il est très proche, on va essayer de faire plusieurs commandes d'ajouter des commandes quoi. Voilà. Okay.
0: Très bien. Alors tu as commencé à en parler, mais comment se passe un jour de distribution sans fin de journée, j'imagine. Non, pas du tout, en fait. Non, mais voilà, bah, alors raconte-moi. Non, j'imaginais ça en fin de journée, parce que j'ai déjà vu des choses comme ça, où ça se passait, en fait, à la fin de la journée, les gens venaient faire leurs courses, quoi.
1: Alors déjà, avant la distribution, déjà, ça se prévoit sur 2 mois à l'avance, quasiment. Donc la date de la distribution est prévue. 1 mois avant la distribution, on a prévu déjà de clôturer le tableau. C'est-à-dire que le tableau soit fini, comme ça il y a 1 mois pour les référents, pour commander les produits et les récupérer. Donc 1 mois avant, c'est l'appel aux producteurs. Une semaine avant encore, donc 1 mois, une semaine avant, on clôture le tableau. Donc, c'est-à-dire que chacun note, on vérifie, on recontrôle, on re-recontrôle que tout est bon. Donc voilà, ça prend pas mal de temps. Et le jour J, lorsque tous les référents ont validé que tous les produits étaient arrivés, ils viennent à 10h le matin à l'endroit de la distribution.
0: Alors c'est pas un jour de semaine, c'est ça ?
1: Non, c'est un dimanche. On essaie de le faire le dimanche lorsque tout le monde, le maximum de personnes est disponible. Et on évite, par expérience, on évite de le faire en juillet et en août parce qu'on a trop d'absents. Donc le dimanche matin à 10h, les référents arrivent avec les produits. On met en place les tables, donc il y a les 2 personnes qui s'occupent de gérer la distribution qui sont là aussi pour mettre en place toutes les tables. Les personnes du tableau qui ont imprimé les listes des produits et des participants dispatchent tout ça sur toutes les tables, donc chaque table a la liste des produits de chaque membre. À 10h30 tout le monde arrive et après chacun trouve un poste, alors ça se fait tout seul, on échange, on discute. Il y en a qui discutent plus, qui aident, mais c'est pas grave, on est dans la convivialité. Il y a 2 personnes souvent derrière une balance, chacun se répartit les produits secs, les produits liquides, les produits, les farines, enfin voilà. Et après, en une heure, c'est tout distribué. Et après, ça se passe très très bien. Mais il faut un peu d'organisation. Voilà. Si c'est bien organisé, il n'y a aucun couac et ça se passe très très bien.
0: Alors, est-ce que justement, vous avez créé une charte comme ça ? Je sais que Savès Climat a fait une charte avec des valeurs, des principes. Est-ce que vous aussi, pour réussir votre... Alors ça, autant les postes à pourvoir, ça c'est vraiment tout gros bon d'achat, n'y coupe pas, c'est comme ça que ça doit se passer. Les chartes, évidemment, ça peut évoluer d'un endroit à un autre selon les envies et les énergies en place. Vous avez choisi quoi comme valeur pour travailler ?
1: Bon, alors venant de Savès Climat, on est parti sur la même base. On a 6 points capitaux sur cette charte. Le premier est la bienveillance. Hein. Il faut tout le temps que les distributions, que le groupement d'achat reste constamment dans la bienveillance parce que autrement ça ne pourra pas perdurer. La légitimité, c'est-à-dire que chaque membre est autant légitime que l'ensemble des autres membres. On a vraiment une gestion horizontale. Il n'y a pas de président et d'autres personnes qui seraient au-dessus des autres. La transparence, il n'y a rien n'est caché, tout est accessible. Comme je disais tout à l'heure, tous les documents sont sur un drive, tout est consultable. Voilà, tout est vraiment transparent et transmis à chaque membre. La participation, on ne peut pas venir au groupement d'achat si on ne participe pas. On n'est pas un magasin, c'est que du bénévolat, c'est chaque membre, même une petite participation. On a des gens qui ne se sentaient pas de gérer un producteur, par exemple, et on a des personnes qui vont juste, qui se proposent de donner un coup de main, d'aller chercher, par exemple, des produits. Si on ne peut pas aller chercher, récupérer les produits chez le producteur, cette personne se propose d'y aller à notre place. Donc voilà, chacun participe. Le respect du vivant et la limitation au maximum des gaz à effet de serre, ça découle directement de Savez Climat aussi.
0: Alors le respect du vivant, tu peux m'expliquer comment un groupement d'achat agit sur le respect du vivant ?
1: Eh ben, tout simplement en prenant des produits chez des agriculteurs qui travaillent en biologique et qui ont une agriculture raisonnée et qui essaient au mieux de privilégier le vivant, quoi, tout simplement. Voilà.
0: D'accord, oui, donc c'est plus le respect du vivant, c'est plus une charte que vous allez chercher chez le producteur que vous demandez au consommateur.
1: Tout à fait. Chaque producteur a un questionnaire, doit vraiment remplir les critères du groupement. Si, voilà, on a mis en place un petit questionnaire et la personne qui va gérer un nouveau producteur, je dis gérer, c'est pas le bon mot, qui va faire l'intermédiaire entre le groupement d'achat et le producteur, doit d'abord vérifier que le producteur coche toutes les cases de notre questionnaire.
0: C'est quoi, grosso modo, parce que c'est vrai qu'on en a déjà parlé, mais je voulais te poser la question. Quelles sont un petit peu les questions que vous posez au producteur ?
1: Bah, déjà, est-ce qu'il a un label bio ou pas ? Alors, c'est pas parce qu'il a pas de label bio qu'on va le refuser, mais on veut savoir comment il travaille. Est-ce qu'il travaille avec des intrants ou pas ? Personnel, il emploie. Est-ce qu'il emploie juste il y a des producteurs par exemple qui prennent des personnes saisonnières qui viennent de Pologne ou je dis Pologne ou des pays de l'Est ou quoi. Bah ça non, ça on ne veut pas. Comment travaille le producteur et est-ce qu'il correspond aux valeurs du groupement qu'on a mis en place.
0: Et la dernière... Alors on repart sur les valeurs du groupement d'achat en lui-même.
1: Voilà, et donc la dernière, ça on l'a bien compris, je l'ai répété plusieurs fois, la dernière valeur, c'est la convivialité. On s'est interdit de faire des réunions s'il n'y avait pas un moment de convivialité à la fin, parce qu'on veut rester un groupe, on veut rester un collectif, qui dit collectif dit forcément, après avoir fait des réunions, après avoir fait une distribution, il faut discuter, il faut échanger, il faut passer un bon moment justement pour fédérer le groupe, quoi.
0: Et ça marche.
1: Et ça marche super bien.
0: Et donc c'est le dimanche matin, donc à midi, c'est cet apéro avant d'aller déjeuner, quoi.
1: Voilà, c'est exactement ça. On commence à 10h30, comme ça, entre 11h30 et midi, généralement c'est fini, tout est rangé, tout est nettoyé, et après on peut discuter et refaire le monde pendant une heure, quoi.
0: Et empiéter sur le déjeuner qui devient du coup un petit peu à l'heure espagnole, qui n'est pas si loin de la Gascogne. Ici on voit les Pyrénées, l'Espagne n'est finalement que de l'autre côté. Bah écoute, on arrive au terme de cette émission, Guillaume, je te remercie. Un dernier conseil, je sais pas, pour les auditeurs qui voudraient se lancer alors qui voudraient venir s'ils nous entendent, s'ils veulent venir s'installer ici dans le Savès ou s'ils y habitent, comment vous trouvez ?
1: Simplement sur le site de Savez Climat, il y a toutes les informations et après à Saint-Mathan on est ouvert à tout le monde, il n'y a aucune restriction si on a de la bonne humeur et qu'on veut participer. Voilà, comme j'ai dit tout à l'heure, il faut participer et c'est fabuleux. Et un petit conseil pour ceux qui veulent se monter en groupement, il faut uniquement de l'organisation, de l'envie et des apéros, quoi.
0: Parfait. Merci beaucoup, Guillaume. Au revoir.
1: Au revoir, Nicolas.
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2: Le local Le Pourquoi Pas d'Alvar vous propose un apéro philo sur le thème de l'entraide le jeudi 11 juin à 19h30.
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2: Saugrenu, coquecigru. Tel est le nom étrange de l'exposition proposée par l'artiste plasticienne Kata. L'univers de Kata est peuplé de créatures loufoques et saugrenues nommées coquecigrues. Ces sculptures en céramique proposent un moment en suspension pour contempler l'absurdité et la beauté de notre cohabitation avec les autres espèces. Saugrenue coquecigrue, exposition à voir à la médiathèque de Crolles jusqu'au 27 juin. Et dans le cadre de cette exposition, vous pourrez échanger avec l'artiste autour d'un café le samedi 13 juin de 10h à midi, toujours à la médiathèque de Crolles.
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3: 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La buvette et la restauration sont 100% locaux avec des produits de la ferme et des alentours. 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Et ça se passe, ferme de la Grangette à la Chapelle du Bar, le samedi 13 juin, de 10h à minuit.

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Moi, j'en conclurais que bon, ben voilà, c'est tout. Hein. Voilà, contre le racisme, pas de racisme. Ouais, contre le racisme, buvez un verre d'eau, ça passera. Et avec une serviette froide sur le front, petite compresse avec deux Aspro, normalement, ça devrait. Normalement, c'est réglé dans la demi-heure.

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1: Ouh, tu l'as dit. Enfin, il est 16h. 16h sur Radio Grésivaudan, c'est l'heure du goûter et de la nouveauté musicale. Installez-vous bien confortablement. Ah, alors, qu'est-ce qu'on a aujourd'hui ? Jean Jass incarne une certaine idée du rap, celle d'un artisan passionné à la croisée de la technique, de la musicalité et d'un regard affûté sur son époque. Rappeur, auteur et compositeur belge, toujours en mouvement, il évolue loin des formats faciles. Entre humilité et exigence, il impose sa voix et ses productions comme l'une des plus précieuses du paysage hip-hop francophone. En 2026, il propose Les Chants de Sac Plastique, son tout nouvel album solo ou la consécration peut-être d'une carrière. Avec ce nouveau disque, le rappeur belgeo-marocain de 38 ans nous propose son projet le plus personnel où chaque titre est une véritable expérience. C'est sorti en mai de cette année, alors les amis, sans plus attendre, découvrons ensemble sur Radio Grésivaudan le titre Baggy Era.
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2: Bienvenue sur notre série de podcasts. 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
3: Bonjour à tous, chers auditeurs. Savez-vous quel est le point commun entre les films récemment à l'affiche Barbie, Hurlevent et Anatomie d'une chute ?
4: Non, ce n'est pas Margot Robbie, qui d'ailleurs ne joue pas dans le troisième film.
3: Mais sachez que ces trois grands succès de nos salles obscures ont été réalisés par des femmes. Et justement, dans notre podcast d'aujourd'hui, nous allons nous intéresser plus particulièrement aux femmes réalisatrices et au regard porté sur celles-ci au fil du temps. Je m'appelle Célia.
4: Et je suis Natacha, et nous venons toutes les deux du lycée Marie-Lenoir. Avant de commencer, nous avons voulu mener une petite enquête en interrogeant quelques passants au hasard afin de voir si les femmes réalisatrices sont aussi connues que les hommes. Nous aimerions savoir si vous connaissez quelques noms de réalisateurs et si vous pourriez nous les donner.
5: Oui, bien sûr. Grâce à Star Wars, par exemple, je connais George Lucas ou Christopher Nolan.
6: Oui, bien sûr. Je connais Steven Spielberg, je connais Tim Burton, George Lucas.
7: Alain Chabat et Charlie Chaplin.
4: Et connaisseriez-vous des noms de réalisatrices, peut-être ?
5: Quoi ?
4: Des réalisatrices connues.
5: Ah, d'accord. Non.
3: Non. Oh. Vous connaissiez des femmes réalisatrices ?
7: Alors, non, pas dans mes connaissances.
3: Eh bien, comme vous pouvez le constater, les noms de cinéastes femmes sont totalement oubliés et effacés face aux hommes.
4: Tenez, une petite anecdote amusante. Lors de mes recherches sur les femmes réalisatrices, l'ordinateur m'a même proposé de changer l'orthographe et d'essayer réalisateur.
3: Mais non.
4: Alors oui, quand on vous demande qui est le premier réalisateur, on pense tout de suite aux frères Lumière, qui sont en effet à la base des techniques du cinéma. Mais le premier n'était pas réalisateur, mais réalisatrice.
3: Et son nom n'était autre que Alice Guy, une femme.
8: Et est-ce que vous connaissez par hasard des femmes réalisatrices ?
6: Il me semble Alice Guy, mais j'en connais pas d'autres normalement.
3: Sur toutes les questions qu'on a posées, on peut voir qu'une seule personne connaissait un nom de femme et que c'était...
4: Alice Guy, française née en 1873, est engagée à 21 ans par Léon Gaumont et assiste à la première projection en 1895. Elle réalise alors, la même année, La Fée aux Choux, qui fut la première vraie mise en scène.
3: Vous savez, cette fée qui propose à un couple de choisir un bébé dans son champ de choux où ils naissent tous.
4: Son court-métrage est une réussite. Et Gaumont lui confie rapidement la production de films. Alice devient par la suite directrice de production et obtient même sa propre maison de production. Elle dit modestement
3: « Je n'ai pas choisi cette carrière, ma destinée était tracée. »
4: Pendant 17 ans, elle reste la seule femme cinéaste au monde. Puis, elle tombe dans l'oubli. En France, il faut attendre les années 1970 pour que d'autres femmes se démarquent dans le monde du cinéma.
3: Ces femmes apportent un regard nouveau sur le monde, un regard différent par rapport aux hommes et leur propre manière de voir le monde et de mettre en scène les femmes. Les réalisatrices donnent une vision peut-être plus juste et plus authentique de la femme avec un œil révolutionnaire.
4: Les sujets traités sont différents, des sujets auxquels les hommes ne se seraient peut-être pas intéressés. Par exemple, Agnès Varda avec son court-métrage Cléo de 5 à 7, où une chanteuse attend les résultats de son examen médical. Ou plus tard, Marguerite Duras avec India Song.
3: Alice Guy est la plus célèbre, mais d'autres femmes ont su se démarquer dans le domaine du cinéma.
4: À ce jour, seules trois réalisatrices ont eu la Palme d'Or, et Jane Campion est la première avec son long-métrage La Leçon de Piano en 1993, dont on entend la musique en ce moment même.
3: Aussi, Catherine Bigelow obtient le premier Oscar en 2010 avec Des Mineurs. Elle est reconnue pour son talent pour les scènes d'action dans les films fantastiques ou les thrillers.
4: Enfin, Jennifer Lee, qui va sans doute plus vous parler, gagne l'Oscar du meilleur film d'animation en 2014 avec La Reine des Neiges. Et tu sais, Célia, c'est le montant colossal $1 milliard au box-office qui la démarque du lot.
3: Le regard porté sur les réalisatrices, qui étaient d'abord sceptiques, a beaucoup évolué au fil du temps. C'est le cas de

0: être réalisatrice. Et ce n'est plus vrai. Je ne pourrais pas être plus fière d'avoir regardé Greta Gerwig cette année avec Barbie. Non seulement cette merveilleuse cinéaste a été reconnue, mais c'est parce qu'il y avait des gens derrière elle qui disaient « Vous ne représentez pas un risque ».
1: Et oui, Barbie, le film le plus rentable de 2023, le plus rentable de Warner Bros., on le doit à une femme.
2: Chers auditeurs,
1: nous espérons que ce podcast a pu vous éclairer.
0: C'est le cas de le dire.
1: Sur les femmes cinéastes, que vous avez pu en apprendre beaucoup sur ces réalisatrices qui ont changé le cinéma et qui contribuent encore à le faire évoluer en apportant leur vision du monde.
0: Enfin, j'espère qu'à présent, lorsqu'on vous interrogera dans la rue, vous connaîtrez au moins un nom de réalisatrice célèbre et que vous porterez une attention plus grande à toutes celles qui se sont battues pour leur passion.
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0: Eh bien le bonjour à tous et à toutes et bienvenue sur Radio Grésivaudan dans la télé au placard, l'émission de Grésivaudan Actu. J'espère que vous êtes tous et toutes en très très grande forme en ce mercredi 10 juin 2026. Et aujourd'hui dans la télé au placard, nous disposons d'une heure pour vous dire à quel point le Grésivaudan et au-delà est un territoire absolument fantastique. Et tout de suite, eh bien, nous allons découvrir le sommaire de cette belle émission.
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0: Eh bien oui, selon nous, qu'est-ce qu'une bonne radio ? Eh bien c'est Radio Grésivaudan. Pourquoi ? Eh bien tout déjà, il n'y a jamais de publicité sur notre antenne, sous aucun prétexte, mais aussi parce qu'on a plein de super sujets à vous annoncer et à vous présenter. Et aujourd'hui, pour commencer notre émission, nous allons avoir l'association Voxem. C'est une association qui est engagée autour de la maladie, l'encéphalomyélite myalgique. Si vous ne connaissez pas encore cette maladie, si vous n'en avez jamais entendu parler, eh bien restez bien avec nous dans un petit instant, car justement, nous allons précisément vous présenter de quoi il s'agit exactement. Et vous verrez que c'est une maladie qui, malheureusement, est mal connue, mal diagnostiquée, et pourtant, elle touche des centaines de milliers de personnes, ne serait-ce qu'en France. Et nous aurons une bénévole de cette association, donc l'association Voxem, qui va pouvoir nous en dire un peu plus en détail sur de quoi il s'agit et quelles sont les actions de cette association. En seconde partie d'émission, puisque nous sommes en pleine période des festivals, eh bien nous allons vous parler d'une fête incontournable en Isère. Il s'agit de la fête du travailleur alpin qui va avoir lieu du 26 au 27 juin très prochainement. Et vous allez voir, comme chaque année, il propose un vaste programme de concerts, de débats, de spectacles, de rencontres et donc, bien sûr dans une ambiance populaire et festive. Figurez-vous que ce festival a bientôt 100 ans, un siècle. Donc on va pouvoir faire un petit tour d'horizon de ce qui est proposé cette année et puis rappeler un peu les engagements et les valeurs de cet événement. Et bien sûr, puisque nous sommes mercredi, nous aurons la chronique de Michel. Michel de Que Choisir Ensemble. Je crois que ce n'est plus utile de le présenter, mais quand même pour les auditeurs et les auditrices les plus indisciplinés qui ne sont pas là tous les mercredis, et bien je rappelle que Michel, c'est un bénévole engagé à l'association grenobloise Que Choisir Ensemble. Chaque semaine, il nous parle de thématiques pour nous alerter autour d'arnaques possibles et imaginables, mais aussi parfois, il nous parle de bien-être. Et aujourd'hui, et bien il a décidé de parler du bien-être et comment bien nourrir votre microbiote. Voilà, donc ce sera dans un tout petit instant également. Alors restez avec nous dans la télé au placard, passez une délicieuse matinée avec nous. Et si c'est la fin de journée, eh bien passez une délicieuse fin de journée si vous nous écoutez dans le futur à 17h. Et tout de suite, on va commencer avec un artiste, des artistes que j'aime particulièrement en ce moment, que j'ai pu voir au Magic Bus. Il s'agit de Odozen et ce titre, aïe aïe aïe, je ne m'en lasse pas et je vous le partage aujourd'hui. Allez, c'est parti.
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0: Et vous êtes en direct dans la télé au placard. J'espère que vous passez une délicieuse matinée avec nous ou une délicieuse fin de journée si vous nous écoutez dans le futur. On va passer à notre toute première thématique de la matinée et nous allons vous parler de l'encéphalomyélite myalgique. Alors effectivement, à l'occasion de la journée internationale

0: Ben merci beaucoup de nous accorder un peu de temps pour parler du coup de cette thématique. Alors, on va revenir un peu sur l'encéphalomyélite myalgique. J'ai dit quelques mots dans l'introduction, mais bien sûr, c'est bien insuffisant. Vous allez pouvoir nous compléter les informations. C'est donc une maladie chronique qui provoque notamment un épuisement profond et durable, non soulagé par le repos. J'ai pu voir qu'elle se caractérisait notamment par un malaise post-effort. Même une activité physique ou mentale minime peut entraîner une aggravation importante des symptômes. Est-ce que vous voulez bien compléter un peu ces éléments ou les corriger s'il y a des erreurs ?
1: Non mais c'est déjà très bien, c'est une très bonne base. Oui, l'EM c'est une maladie chronique invalidante et elle est déclenchée par une infection dans la plupart des cas. Mais il peut y avoir d'autres facteurs. Mais les infections, ça peut être une infection grave, mais aussi une infection banale, entre guillemets, bien sûr, comme la grippe saisonnière ou la mononucléose. Et la plupart des gens en guérissent ou décèdent. Et il y a une partie des gens qui ne s'en remet pas et restent malades chroniques. Le Covid-19, c'est devenu le premier vecteur d'encéphalomyélite myalgique.
0: Le Covid, d'ailleurs, a vraiment amené à peut-être accompagner une prise de conscience collective autour de cette maladie.
1: Un petit peu, mais pas suffisamment. C'est sûr que maintenant, on sait un peu plus qu'une infection peut provoquer une maladie et handicap à vie. Mais c'est encore largement insuffisant en termes d'informations, puisque les personnes Covid long qui sont restées malades suite à un Covid... n'ont pas été beaucoup plus reconnus et entendus que nous, les malades de M, qui étions malades suite à d'autres infections depuis plusieurs décennies parfois.
0: En France, on estime qu'il y aurait plus de 500 000 personnes, mais vu qu'elles restent largement méconnues et sous-diagnostiquées, peut-être que c'est bien plus. Pour quelles raisons on a vraiment un problème de diagnostic ?
1: En fait, l'EM a une longue histoire de psychologisation. Donc déjà, il y a eu une information délétère à la base. Elle a été longtemps considérée, enfin, elle est toujours par certains médecins considérée comme un trouble somatoforme ou un trouble somatique fonctionnel. C'est-à-dire c'est-à-dire que la pérennisation des symptômes serait créée par des croyances, des craintes qu'aurait le patient, etc.
0: Tout se passerait dans la tête, c'est ça.
1: Disons que ce sont des termes scientifiques polis pour dire à peu près ça. Et donc, une bonne réadaptation à l'effort et une thérapie cognitivo-comportementale régleraient les choses. Or, on sait très bien que ce n'est pas le cas. L'état de l'art scientifique montre bien qu'il s'agit d'une maladie physique invalidante, sans compter les témoignages de millions de personnes à travers le monde. Et donc, ça a fait prendre un retard considérable à la recherche, plusieurs décennies. Donc maintenant, pour rattraper le coup, il faudrait mettre le paquet sur la recherche. Ce n'est pas du tout le cas. C'est l'une des raisons pour lesquelles on se mobilise. Et voilà, vous avez l'une des raisons pour lesquelles, la raison principale pour laquelle nous n'avons pas de prise en charge adaptée, qu'il n'y a pas de connaissance de cette maladie par le corps médical, en tout cas par la large majorité, et même par le grand public.
0: Et souvent, les malades attendent des années avant d'obtenir un diagnostic à cause de cette errance médicale. Est-ce qu'il y a quand même des solutions ? Est-ce que vous avez, par exemple, un référencement de médecins qui, eux, s'y connaissent sur la question et peuvent vraiment accompagner les malades ?
1: Les associations y a plusieurs associations en France où les groupes de malades sur les réseaux sociaux tiennent des listes de médecins, mais il y en a encore très très peu en France. On compte vraiment littéralement sur les doigts d'une main les médecins, qui sont souvent des médecins de la médecine, des spécialistes de médecine interne, qui connaissent vraiment la maladie et qui prennent soin des patients, entre guillemets, c'est-à-dire qui ne les envoient pas à la réadaptation à l'effort et ne les psychologisent pas. Donc vraiment, on est dans un plus qu'un désert médical. Là, on est proche du néant en France et dans d'autres pays.
0: On entend bien du coup ce que vous nous expliquez, Sacha, c'est que il y a un néant médical autour de cette question, un manque de reconnaissance qui fait que il y a plein de personnes peut-être atteintes qui vivent une vie épouvantable et qui ne savent même pas en fait quelle en est la raison. Quel est votre message au sein de votre collectif Voxem ?
1: Là, pour revenir sur ce que vous dites, on estime effectivement qu'en ce moment il y a 90% des personnes qui

0: sont en errance médicale. Donc là, les chiffres, c'est-à-dire plus de 500 000 personnes en France, si on se cale sur les estimations de l'Allemagne, eh bien, parmi ce chiffre-là, il y a une grande partie des gens qui ne savent pas qu'ils ont l'EM, en fait. Donc déjà, nous, c'est d'alerter, de prévenir sur la maladie et sur les symptômes, dont le malaise post-effort dont vous avez parlé précédemment, qui est le symptôme central de la maladie et donc auquel il faut faire vraiment attention pour que notre état ne se dégrade pas. Je peux vous dire ce que c'est le malaise post-effort, c'est on va dire une exacerbation des symptômes et de la maladie après un effort physique, cognitif, banal, ou un trop plein de stimuli sensoriels. Quand je vous dis effort, c'est pour vous dire que ça peut être une activité vraiment minime pour le commun des mortels. Et donc là, il y a une explosion des symptômes. Et ce malaise post-effort, qui est vraiment un moment très difficile, enfin, qui est vraiment un symptôme très difficile à vivre, qui est donc le symptôme central et spécifique de cette maladie, il doit être évité au maximum pour ne pas aggraver notre état. Donc en fait, il faut limiter les malaises post-effort. Et pour l'instant, nous n'avons qu'une technique qui est ce qu'on appelle le pacing, qui est le fait de gérer son énergie au quotidien en anticipant, en fractionnant, en faisant en faisant des repos préventifs. Mais ce n'est pas suffisant. En fait, ce n'est pas une vie. Et puis parfois, ça ne garantit pas que certaines personnes s'empirent vraiment. Et donc nous, on alerte vraiment sur dès qu'il y a présence du malaise post-effort, il faut vraiment bannir la rééducation à l'effort. Il ne faut pas dépasser ses limites en fait d'énergie. Et on alerte le grand public sur l'EM et donc avec son symptôme central, le malaise post-effort. Et on aimerait aussi que les médecins prennent en compte ce symptôme vraiment très handicapant en fait.
1: Vous, au sein de Voxem, concrètement, vous faites quel type d'action vous menez? Par exemple, le 12 mai, donc, comme je l'ai indiqué en introduction, il y a eu la journée internationale de sensibilisation autour de l'EM. Qu'est-ce que vous avez fait pour cette journée, pour sensibiliser le grand public?
0: Le 12 mai, on était à Grenoble, place Victor Hugo, et puis on a mis un barnum d'information, un goûter pour accueillir les gens. Il y a des personnes qui distribuent des tracts. Et il y a une prise de parole. Et ensuite, nous sommes partis, pour toutes les personnes qui le pouvaient, en déambulation dans les rues de Grenoble, accompagnés par la troupe Batoukavi, qui est une troupe de jeunes des quartiers populaires de Villeneuve de Grenoble et d'Échirolle, de la Villeneuve d'Échirolle aussi. C'est un projet social, musical et éducatif. Et donc j'étais cofondatrice de ce groupe qui a continué à nous soutenir, à soutenir les malades d'encéphalomyélite myalgique. Et on a poussé deux lits roulants qui symbolisent, on va dire, l'alitement forcé des malades, hein, puisque la plupart des malades sont soit alités la majorité du temps, soit en permanence pour les cas les plus sévères. Donc c'est une manière symbolique de rendre public notre alitement forcé. Et donc voilà, on a passé une action qui a été très réussie. Il y a pas mal de médias aussi qui l'ont couvert.
1: Et prochainement, le 8 août, il y a un grand rendez-vous encore qui est annoncé.
0: Oui, en fait, le 8 août, c'est la journée internationale de l'encéphalomyélite myalgique en état sévère et très sévère. Alors, cette journée est très mal placée au centre de l'été comme ça, mais c'est vraiment une journée qui nous tient à cœur quand même, puisque notre collectif tient particulièrement à mettre en avant les personnes qui sont en état sévère et très sévère de l'EM, parce que c'est un état extrêmement invalidant, où on est alité en permanence, dépendant pour les actes du quotidien, c'est particulièrement révoltant, et donc on va mener des actions principalement en ligne, puisque c'est plus dur de mobiliser en août. Mais il se passera probablement différentes choses. Donc il faut rester connecté sur nos réseaux et notre site web, voxem.fr. Mais voilà, nous, on a vraiment à cœur de mettre en avant ces malades que personne ne voit et personne ne connaît, qui sont en état sévère et très sévère. Et vraiment, l'état très sévère peut mener à un état catastrophique, avec une dénutrition, par exemple, des personnes. Et beaucoup de malades en état très sévère, par exemple, décèdent. Pas tous, évidemment, hein, mais il y a des personnes qui décèdent, soit par défaillance cardiaque, par exemple, ou par suicide.
1: Voxem, c'est donc un collectif, hein, on ne l'a pas précisé, mais c'est un collectif oui. qui s'étend à l'échelle nationale. Et vous, Satcha, vous, vous êtes dans un petit groupe grenoblois. Et c'est donc à travers ce petit groupe grenoblois que vous menez des actions, par exemple le 12 mai, hein, comme on vient de l'évoquer. Parmi nos auditeurs et nos auditrices, peut-être qu'il y a des personnes qui, à travers les symptômes que vous avez détaillés, se reconnaissent. Qu'est-ce que vous pouvez leur dire de faire pour peut-être prendre contact avec vous, ou alors que faire?
0: En fait, je vais redire la présence des... Donc, l'EM, c'est une maladie qui est multisystémique. Et donc, elle touche plusieurs systèmes du corps, et donc, il y a une multitude de symptômes, hein, qui peuvent être des douleurs, qui peuvent être gastriques, gastro-intestinaux, pseudo-grippaux, etc. Mais il y a quatre symptômes qui permettent d'attirer l'attention et de diagnostiquer l'EM. C'est une fatigue invalidante, très invalidante, un sommeil non réparateur et ou des troubles de sommeil, des difficultés cognitives et ou une intolérance orthostatique, c'est-à-dire à tenir la position debout, et un malaise post-effort, donc le fameux dont je vous parlais, qui est le symptôme central, avec exacerbation des symptômes. Quand vous avez ce tableau fatigue, sommeil, difficultés cognitives, malaise post-effort, on peut commencer à se poser la question de l'EM. Et donc, il faut se rapprocher des associations, se renseigner sur la technique du pacing dont je parlais, c'est-à-dire d'arriver à gérer son énergie au quotidien. Et voilà, d'avoir une attention comme ça à ne pas dépasser ses limites. Donc, ne pas être envoyé à la rééducation à l'effort, par exemple. Donc, vraiment, se rapprocher des associations est fondamental.
1: Notamment, donc, Voxem ou Million Missing France qu'on a pu rencontrer récemment, voilà, avec la radio. Satcha, merci beaucoup d'avoir été avec nous aujourd'hui. Est-ce que vous souhaitez rajouter un dernier mot avant que l'on se quitte?
0: Bah oui, de rester connecté, de nous suivre sur voxem.fr, voxem.fr. Et les malades ont besoin de soutien, que tout soit rendu public et visible. Donc le maximum de gens qui se renseignent et nous soutiennent, c'est très important.
1: Voilà, et nous, de notre côté, à Radio Grésivaudan, on vous propose une après-midi sur cette thématique, même deux après-midi, pardon, le samedi 20 et le dimanche 21 juin à 14h30. Nous vous diffuserons une émission que nous avons réalisée avec l'association Million Missing France, qui traite de cette question, et s'ensuivra le témoignage de Déborah, une personne atteinte de cette maladie. Donc voilà, ne manquez pas ces deux rendez-vous si vous êtes intéressés, les auditeurs, les auditrices. Merci beaucoup, Satcha, d'avoir été avec nous. Merci. Écoutez, vous, si vous avez d'autres actualités à transmettre, on sera très heureux de les relayer à Radio Grésivaudan. Donc n'hésitez pas à garder contact avec nous. À bientôt.
0: Merci à vous.

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2: Retour au direct dans la télé au placard. Merci à vous tous et à vous toutes d'être avec nous aujourd'hui à nouveau. Nous allons vous parler de festivités qui vont bientôt avoir lieu proche de chez vous. Et oui, depuis près d'un siècle, la fête du travailleur alpin rassemble en Isère celles et ceux qui souhaitent conjuguer culture, convivialité et engagement. Les 26 et 27 juin cette année, eh bien, ce sera le grand retour de cet événement à Saint-Égrève pour sa 97e édition. Au programme, concerts, spectacles, rencontres et moments de solidarité dans une ambiance populaire et festive. Car oui, c'est l'un des rendez-vous populaires de l'été en Isère et cette édition promet d'être, comme chaque année, à la hauteur de ses promesses. Et pour nous en parler en détail, j'ai avec moi Malou et Michel. Bonjour à vous, merci d'être
3: Bonjour,
2: avec nous.
3: Bonjour, merci.
4: Bonjour.
2: Alors pour commencer, la fête du travailleur alpin est organisée par le Travailleur alpin, un journal fondé en 1928 et historiquement lié à la Fédération de l'Isère du Parti communiste français. La fête a été créée en 1929 pour rassembler les lecteurs du journal autour d'un événement populaire, culturel et politique. Et aujourd'hui, qui porte ce grand rendez-vous ?
4: Ben aujourd'hui, c'est la société coopérative d'intérêt collectif Le Travailleur Alpin. Donc, c'est le journal, les militants associés au journal, les communistes, des syndicalistes qui sont là pour la fête depuis longtemps. Enfin, toute une diversité de personnes et de militants qui partagent l'envie de faire quelque chose pour améliorer les choses en ce bas monde, je dirais.
2: Donc il y a du monde derrière cet événement et voilà, on l'a vu, bientôt vous allez fêter les 100 ans. C'est quand même pas commun d'avoir des festivals qui ont un passé de 100 ans. Est-ce que c'est pas lourd à porter cet héritage historique ?
4: Non, je crois que ce sont d'abord des bénévoles, des militants qui se renouvellent de génération en génération et qui partagent toujours l'envie de bien faire la convivialité, la fraternité, tout ça, ce sont des valeurs qui traversent les âges et il n'y a pas de difficulté particulière à assumer un héritage dont par ailleurs on est quand même assez fiers puisqu'on est à un festival qui ne perçoit aucune subvention et qui en même temps traverse les années et qui est assuré entièrement par de façon bénévole par des militants et des bénévoles de différentes organisations. Donc les choses se passent dans la joie et la bonne humeur.
2: Ce qui garantit votre indépendance totale.
4: Absolument.
2: On va s'intéresser au contenu du coup de ce que vous proposez pour cette 97e édition. Et oui, vous l'avez dit, c'est une fête militante et du coup, on va parler de politique. Vous avez prévu des débats et j'ai l'impression que les débats sont tous orientés vers une thématique bien précise. L'extrême droite contre le droit international, combattre l'offensive de l'extrême droite contre la culture, immigration et travail quand l'extrême droite sert le capital, montée du fascisme, on fait quoi ? 4 débats qui sont tournés donc contre la montée de l'extrême droite et la montée du fascisme. Est-ce que vous faites ça en préventif avant 2027 ?
4: Eh bien, on fait ça parce que c'est une tendance lourde, enfin un pilier de notre activité de combattre les idées d'extrême droite, évidemment. Et donc, il y a effectivement une échéance électorale majeure l'année prochaine. Et donc, notre ambition, c'est de réfléchir, de voir comment on peut intervenir de façon la plus efficace possible par rapport à la montée des idées d'extrême droite. Et effectivement, vous avez décliné les différents aspects sur lesquels on veut intervenir parce que la question se pose au niveau international notamment avec la guerre en Iran et l'agression prévue contre Cuba. Pour la culture, on voit que toutes les mérites d'extrême droite qui ont été gagnées lors des dernières dernières élections. Une de leurs premières décisions consiste à supprimer les subventions au spectacle vivant, notamment. En ce qui concerne l'immigration, évidemment, nous, on ne parle pas d'immigrés, on parle de travailleurs immigrés, parce que ce sont des salariés parfois ubérisés, mais qui toujours travaillent, et qu'on a fait venir pour peser sur les conditions de travail d'autres salariés pour diviser la classe ouvrière. Donc il y a une question là-dessus qui sera traitée notamment par Philippe Martinez, ancien secrétaire général de la CGT, et par Mohamed Fofana, qui est le responsable du syndicat CGT des livreurs à vélo. Et puis la question, évidemment, que tout le monde se pose, comment est-ce qu'il faut agir, quel est le plus efficace pour combattre la montée des idées d'extrême droite, pour empêcher la propagation de l'exclusion et de la haine de l'autre. Et c'est évidemment un débat important dans la période.
2: Est-ce qu'organiser un événement militant orienté à gauche, c'est pas devenu difficile dans le climat dans lequel on est actuellement ?
4: La difficulté ne nous fait pas peur, je dirais que ça correspond à une attente. Il y a dans la population française à Grenoble et dans son agglomération beaucoup de gens qui souhaitent que qu'on ne soit pas tout le temps à la recherche du bouc émissaire et qu'on promeuve d'autres choix politiques dans ce pays. Alors oui, c'est pas toujours simple. En même temps, c'est la voie de l'avenir.
2: Voilà des valeurs fortes que vous portez ici, Michel. On va s'intéresser maintenant au contenu des animations et des festivités, parce que voilà, c'est un grand rendez-vous convivial. Et vous avez prévu de nombreuses animations. Est-ce que vous pouvez nous en dire quelques-unes ? J'ai vu qu'il y avait beaucoup de choses. Il y a du graff, il y a du beatbox, il va y avoir de la jonglerie de feu, il y a même des clowns. Je crois que c'est vous, Malou, qui allez pouvoir un peu nous détailler tout ça.
0: Exactement. Donc, pas mal de nouveautés cette année. En fait, chaque année, on refait un point à la fin des fêtes et on réfléchit à ce qu'on peut améliorer. Et donc là, une des améliorations pour les animations, c'est d'avoir fait un coin avec des gradins pour pouvoir faire des spectacles. Donc il y aura vraiment un espace dédié qui sera à l'ombre, où il y aura du théâtre, des clowns qui seront présents. On a également les deux graphes Atiste et Lotus qui seront présents dans le centre de la fête, où ils feront des œuvres sur place. On a même un petit coin de spectacle pour les tout-petits. Donc tout le monde peut trouver vraiment son petit moment, son petit coin, enfin, voilà, sa petite animation. Et donc moi, je suis plus dans la partie artiste scène, donc les artistes du soir. Jusqu'à présent, ce qu'on essaye vraiment de faire, c'est faire deux soirées différentes. La soirée du vendredi, ça va être plus musique alternative. On essaye d'alterner une année plus punk, metal, ska, et une année plus hip-hop, rap. Donc cette année, on est plus sur du hip-hop et du rap, avec Rimka, dans le plus connu, qui était un artiste du groupe 113, donc une référence qu'on connaît depuis plus de 40 ans, voire beaucoup plus.
2: Eh bien, Malou, ce que je vous propose, c'est qu'on écoute un petit extrait de Rimka.
0: Parfait.
2: Si ça vous va, comme ça, ça permet aux auditeurs et aux auditrices de se plonger dans l'ambiance. Allez, c'est parti.

0: qui sera donc sur la scène de lors de la fête du travailleur alpin et ce sera pour la soirée du vendredi 26 juin. Donc la soirée plutôt rap, hein, de ce que vous m'avez dit, Malou.
1: Exactement, exactement. En plus de Rimka, il y a un artiste hip-hop avec créole réunionnais qui est très très sympa, qui est du coin. C'est l'artiste Loin B. Et également un petit jeune rappeur de 21 ans qui nous vient de Paris, qui commence à faire bien parler de lui, qui s'appelle Lee.
0: Eh bien Lee, on va écouter un extrait. J'ai eu du mal à définir exactement de quoi il s'agissait. J'ai l'impression que c'est un peu un ovni au niveau de l'ambiance. C'est un mix de plein de choses.
1: Exactement, c'est une personne qui est vraiment, qui a la rage, qui exprime toute sa rage, tout son engagement à travers une belle plume et qu'on commence à connaître depuis 2023.
0: Allez, on se met un petit extrait Bazooka de Lee, c'est parti.

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0: Lee Bazooka qui est programmé hein, pareil hein, pour la fête du travailleur alpin et ce sera lors de cette soirée du 26 juin. Et bien sûr, il y a une deuxième soirée. Changement d'ambiance, je crois, Malou. Hein.
1: Ce qu'on cherche le samedi, c'est plus des propositions familiales, une ouverture sur le monde également. Et donc, on a des artistes qui sont très publicités où souvent, on a du mal à trouver des places. C'est le truc. Donc, un concept où on s'entraîne sur une chanson, c'est participatif, qui marche énormément. Quand ils font une date à la Belle Électrique, c'est pris d'assaut en 24 heures. Donc, c'est une grosse chance de les avoir avec nous à la Fête du Travailleur Alpin.
0: Vous voulez dire que le public contribue au spectacle ?
1: Exactement.
0: Au concert.
1: Exactement. Okay.
0: Trop bien.
1: Donc c'est vraiment top. On a Mathilde, une voix militante féministe qui est vraiment exceptionnelle, qui a une voix et une plume, c'est juste génial ce qu'elle défend. Donc c'est un grand plaisir aussi de la voir. Elle a d'ailleurs été à la fête de l'UMA l'année dernière.
0: Eh ben, on mettra pas un extrait, on la mettra en entier pour se quitter. Si ça vous va, Malou, on mettra Mathilde, Le corps des femmes, qui est une très belle chanson.
1: Exactement.
0: Engagée.
1: Et enfin, pour finir, un peu comme l'année dernière, on va finir vraiment sur des artistes où on va partir avec une ambiance folle. On va bien finir la fête avec Balani Sound System. On va pouvoir danser avec des musiques d'Afrique d'Ouest. Donc ça va être très, très sympa pour finir la fête du travailleur alpin.
0: Et ben voilà un beau programme hein, qui vous attend de tous et tous. On se donne rendez-vous à Saint-Égrève les 26 et 27 juin. J'espère que la météo sera avec vous.
1: On espère aussi.
0: Et que les spectateurs seront très nombreux. Est-ce que Malou, Michel, vous voulez dire un dernier mot avant que l'on se quitte ?
2: Qu'on sera très content d'accueillir le maximum de public, de discuter, de boire des coups, de faire la fête les 26 et 27 juin à Saint-Égrève, que tout le programme est en ligne sur le site de la fête et que la billetterie est accessible à tous.
1: Et moi, j'ai bien envie de rajouter une petite chose, c'est qu'on a besoin de bénévoles pour le montage et le démontage. Sachant que pour les personnes qui ne peuvent pas porter, on fait des petites activités pour faire des guirlandes, pour éviter d'avoir trop de soleil pendant la fête. Donc si la semaine du 22 au 26, vous ne savez pas quoi faire, ben, n'hésitez pas à venir au parc de Saint-Égrève et de vous inscrire directement sur le site Fête Travailleur Alpin et pour devenir bénévole.
0: Et ben voilà.
1: Avec grand plaisir.
0: Rejoignez cette belle équipe qui n'attend que vous, ou alors venez simplement faire la fête, hein, c'est possible aussi. En tout cas, c'est à Saint-Égrève que ça se passe, la 97e édition de la fête du travailleur alpin. Merci à vous deux d'avoir été avec moi aujourd'hui. Je vous souhaite de nombreux spectateurs et spectatrices. Et puis on se donne rendez-vous l'année prochaine.
1: Hein. Et ben avec grand plaisir, merci.
2: Merci.
0: Et tout de suite, donc Mathilde, hein, qui est programmée pour la soirée du 27 juin, le corps des femmes. C'est parti.

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1: Mathilde, donc, qui sera programmée le 27 juin. Et oui, elle a bien raison, mais qu'on nous foute la paix, bordel. Allez, on continue notre émission. Et là, place au moment que vous attendez tous et toutes de la semaine avec impatience. Il s'agit de la chronique Que choisir avec notre ami Michel. Et aujourd'hui, Michel, il prend soin de vous. Il va vous parler du bien-être, du microbiote. Et c'est parti, tout de suite. Sur Radio Grésivaudan, bien évidemment. Aujourd'hui, Michel, on va parler santé, et en particulier de notre microbiote.
2: Ah, le microbiote, autrefois appelé flore intestinale. Savez-vous, Céline, que ce sont des milliards d'organismes qui habitent votre tube digestif? Ils vivent en vous et œuvre pour votre bien-être. Sur la balance, le microbiote intestinal pèse environ 2 kg. Il est constitué de bactéries, de virus et de champignons. Un organe en soi indispensable pour vivre en bonne santé.
1: Est-ce que tous les microbiotes se ressemblent peu ou prou?
2: Eh bien, pas du tout. Votre microbiote est votre propre signature. Cela commence à la naissance, selon le mode d'accouchement, par voie basse ou par césarienne, si on vit à la campagne ou en ville, la sédentarité, etc., etc. Et bien sûr, l'alimentation. Notre flore intestinale est composée à la fois de bonnes bactéries et d'autres dites pathogènes, ou plus précisément, potentiellement pathogènes, qui libèrent des molécules pro-inflammatoires dès lors qu'elles sont exposées à des facteurs négatifs.
1: Des facteurs négatifs, vous dites?
2: Oui, comme une consommation excessive de viande rouge. Riche en acides gras saturés, elle nourrit les mauvaises bactéries. De même, les aliments ultra transformés, tels que les biscuits industriels, les plats préparés, les desserts lactés, leurs cohortes d'additifs d'arômes de sel et de sucre, modifient la composition du microbiote intestinal, tuant les bonnes bactéries et, en contrepartie, favorisant la prolifération de celles négatives pour l'intestin.
1: Précipitons-nous sur les facteurs positifs alors.
2: Un microbiote robuste, Céline, réclame une grande quantité de fibres. Elles sont apportées par un régime riche en fruits et légumes, de saison et variés, complétés par les légumes secs, riz et pain complet, les poissons gras comme le maquereau et la sardine. Et pour la cuisine, un assaisonnement. Vous utilisez l'huile d'olive ou de colza. Et en plus, la microbiote en bonne santé, cette alimentation diminue les risques de diabète, d'obésité et les maladies cardiaques.
1: Et favoriser le transit intestinal alors?
2: En effet, fibres végétales et microbiote forment un excellent duo. Pour cela, et grâce à deux mécanismes. D'une part, les fibres végétales se comportent dans le côlon comme des éponges. Et une fois gonflé d'eau, le volume des aliments déjà mastiqués augmente, ce qui aide à l'évacuation par les selles. Et d'autre part, la fermentation des fibres par les bactéries libère des gaz qui favorisent la motricité du côlon et facilitent la descente des selles. Eh bien oui, Céline, avoir des flatulences est un signe de bonne santé de notre microbiote.
1: Et ce sera le mot de la fin. Merci Michel.
2: Au revoir. À bientôt.

jour est en train de se terminer tout doucement. Merci à vous tous et à vous toutes d'avoir été avec nous aujourd'hui. Un grand merci à nos invités d'avoir été avec nous. Je pense à Sacha de l'axe du collectif Voxem, un collectif engagé autour de la sensibilisation à l'encéphalomyélite myalgique. Une maladie bien trop méconnue, mal diagnostiquée, qui pourtant touche plus de 500 000 personnes en France et qui mérite donc que l'on s'y intéresse de plus près. 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Et bien sûr, si vous voulez un peu plus d'informations sur l'association Voxem, n'hésitez pas à contacter tout simplement cette association à travers leur site internet voxem.fr. Un grand merci également à Malou et Michel qui sont des fidèles de Radio Grésivaudan maintenant, puisqu'ils sont là chaque année pour nous présenter les nouvelles éditions de la fête du travailleur alpin. Et bientôt, et bien cette année, c'est la 97e édition. Ça va avoir lieu du 26 au 27 juin à Saint-Égrève. Et bien sûr, il y a un vaste programme qui est à découvrir sur le site internet de la fête du travailleur alpin, tout simplement. Un grand merci à Michel de Que Choisir Ensemble Grenoble pour, de chaque semaine, nous égayer un peu l'émission avec des thématiques toujours très intéressantes. 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Je profite de cette fin d'émission pour vous dire qu'à midi, vous allez retrouver les informations de Radio France Internationale suivies de à midi 30 d'Anachronique. Et enfin, si vous nous écoutez dans le futur, eh bien, vous pouvez écouter à 20h, mais bien sûr, en direct, bien sûr, c'est l'équipe de bénévoles avec Denis. Et c'est une belle équipe qui va vous faire rire hein, toute la soirée, qui va vous faire passer un bon moment. Donc, restez bien avec nous toute la journée. Je vous souhaite un délicieux appétit si vous nous écoutez à midi, une délicieuse fin de journée si vous nous écoutez dans le futur. Et bien sûr, restez avec nous. Je vous fais la grosse bise et on se donne rendez-vous demain à 11h pour la télé au placard avec Max. C'est parti !

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1: Mercredi 10 juin, bonsoir à tous. Soyez les bienvenus, c'est l'heure de la session soirée de l'info sur RFI, 3 heures d'actualité, c'est parti. Et le programme, dans 10 minutes, le grand reportage qui nous emmènera en Italie pour parler immigration. L'Italie, c'est une des portes d'entrée des migrants en Europe. Le gouvernement de Giorgia Meloni lutte contre l'immigration clandestine, mais il favorise l'arrivée de plusieurs centaines de milliers de personnes pour occuper des emplois dont l'Italie a besoin. C'est ce qu'on appelle l'immigration choisie. Mais une intégration qui pose question, ce sera avec Muriel Paradon. Juste après, le débat du jour, on va évoquer cette affaire qui continue de provoquer l'émotion et la colère en France, qui mobilise la classe politique, c'est la mort de Liana, collégienne de 11 ans. Le suspect avait été visé par plusieurs plaintes liées à des violences sexuelles. Elle n'avait pas abouti. Notre question, pourquoi la parole des enfants n'est-elle pas prise en compte? Est-ce que rien ne change? Pourquoi? Que faut-il faire? Réponse à suivre dans 30 minutes. Dans une heure, le grand journal du soir. Dans 1h30, Afrique Soir, la première édition de ce mercredi. 19h10, TU, le grand entretien du soir avec Aïssa Maïga, actrice et réalisatrice française, fondatrice d'une association en soutien aux jeunes journaliste en Afrique, et ça en mémoire de son père, dont elle nous parlera. Il était un proche de Thomas Sankara. Et puis, dernier rendez-vous de cette session soirée de l'info sur RFI, Accent d'Europe, qui sera ce soir en Suisse, où un nouveau référendum aura lieu dimanche, porté par l'extrême droite, référendum qui propose de limiter le pays à 10 millions d'habitants. Reportage également en Roumanie, le pays se découvre vulnérable face aux drones russes. Ce sera à 19h40, temps universel. Pour l'heure, il est 17h02, TU. Bonsoir Sophie Pouzrat.
3: Bonsoir Romain, bonsoir à tous.
1: Et à la une de votre journal, cette affaire de la mort de Liana qui suscite toujours une très vive émotion en France.
3: Oui, elle a même été abordée à l'occasion du traditionnel Conseil des ministres ce mercredi où le chef de l'État, Emmanuel Macron, a pris la parole sur le sujet. Charles Turien-Tomaca.
4: C'est la porte-parole du gouvernement Maud Bréjon qui est venue rapporter à la presse les propos du président lors du Conseil des ministres. Emmanuel Macron s'est à nouveau exprimé sur le sujet.
5: Il est évident qu'il y a eu des dysfonctionnements manifestes. Il faut comprendre désormais ce qui relève des responsabilités individuelles et des dysfonctionnements systémiques dans l'ensemble des services publics impliqués.
4: Mais le président de la République appelle également à ne pas céder aux réactions hâtives.
5: La précipitation et la démagogie sont des réponses qui ne sont pas à la hauteur et qui ne sont pas respectueuses.
4: Le chef de l'État a également estimé que l'on ne répond pas à un drame par des cris, plaidant pour une analyse rigoureuse des faits et des responsabilités. Et face aux interrogations sur les moyens de la justice, le locataire de l'Élysée a rappelé les efforts budgétaires engagés depuis le début de son premier quinquennat.
5: Comme depuis 9 ans, le budget de la justice, en tout cas c'est la proposition que fera le gouvernement, sera en hausse l'année prochaine.
4: Ces déclarations interviennent alors que l'affaire Liana alimente toujours le débat public et relance les questions sur l'efficacité des dispositifs de protection et le fonctionnement de la chaîne judiciaire.
3: Charlotte Urien-Tomaca, et on a appris ce mercredi que le frère du principal suspect dans l'affaire Liana a été mis en examen pour viol sur deux ex-compagnes. Les minces espoirs de paix à nouveau envolés au Moyen-Orient avec des nouveaux échanges de tirs entre l'Iran et les États-Unis la nuit dernière. Malgré ses promesses d'un accord imminent, Donald Trump juge ce mercredi que Téhéran met trop de temps à négocier et va, je cite, en payer le prix. Il affirme que les États-Unis vont attaquer durement l'Iran. Pas de trêve non plus au Liban. Les bombes israéliennes continuent de pleuvoir sur les Libanais. Au moins 12 personnes supplémentaires ont été tuées dans le sud du pays ce mercredi, près de la ville de Tyr. Bonsoir Justine Fontaine.
6: Bonsoir.
3: La ville de Saïda, un peu plus au nord, a également été visée.
6: Oui, une voiture a été touchée par une frappe israélienne. On ne sait pas encore si les personnes à bord ont survécu. Cette ville est considérée comme la porte d'entrée du sud du Liban. Elle a été un peu moins frappée que d'autres villes de la région jusqu'à maintenant. L'armée israélienne qui occupe une partie de plus en plus grande de la région avait ordonné un peu plus tôt aux habitants de plusieurs villages proches de Saïda et de la ville de Nabatieh de fuir. Les mêmes ordres d'évacuation ont été émis hier mardi pour les habitants de la ville de de tir durement frappé au cours de la journée. De son côté, le Hezbollah libanais assure avoir visé l'armée israélienne encore ce mercredi. Enfin, des soldats de l'État hébreu ont emmené deux ressortissants libanais d'un village proche de la frontière pour les interroger en Israël. Tel Aviv n'a pas précisé les raisons de cet enlèvement. Elle évoque simplement des suspects. Depuis le début de la guerre en mars, au moins 8 autres personnes, des combattants du Hezbollah mais aussi des agriculteurs, ont ainsi été enlevés, d'après l'ONG libanaise Legal Agenda.
7: Merci Justine Fontaine. Et le haut commissaire de l'ONU aux droits de l'homme a annoncé l'envoi d'une mission au Liban. L'objectif, enquêter sur les violations du droit international commises par Israël et le Hezbollah depuis le début de la guerre, le 2 mars. La date exacte du début de cette mission n'a pas encore été précisée. Et le chef des Nations Unies, lui, met en garde contre le risque d'un retour d'une guerre totale. Alors que le sommet du G7 aura lieu en France à partir de lundi prochain, son pendant patronal s'est tenu cette semaine à Paris. Le B7, B pour Business, a émis une série de recommandations en direction des chefs d'État qui se réuniront à Évian-les-Bains avec une priorité, l'appel à un retour de la stabilité autour des règles du commerce international. On écoute Patrick Martin, il est le président du MEDEF, la principale organisation patronale française.
8: La recommandation centrale qui finalement inspire toutes les autres, on est extrêmement soucieux que dans l'urgence, on rétablisse des conditions de loyauté et d'équité dans le commerce international et que l'économie, les entreprises ne soient pas en quelque sorte chahutées par des considérations purement politiques, étatiques. C'est un message y compris en destination des États-Unis et de la Chine. Et l'Europe en particulier ne peut pas être la variable d'ajustement en définitive de ce qui se passe entre eux, typiquement en étant le déversoir de production que la Chine ne pourrait plus écouler vers les États-Unis du fait en particulier des barrières douanières.
7: Patrick Martin, président du MEDEF, au micro d'Aurélien Devernois. Et à l'occasion du sommet du G7 qui se tiendra en France, on le disait, l'ONU appelle ses membres à placer les droits humains au cœur de ses délibérations à l'heure où les conflits sont trop nombreux, où les inégalités explosent et où la crise climatique s'aggrave. Fin de citation. L'ONU qui dénonce ce mercredi des violences choquantes et inacceptables à Belfast, tout comme le Premier ministre britannique, après des émeutes anti-immigrés qui ont secoué la capitale d'Irlande du Nord la veille. Elles ont été déclenchées après l'attaque au couteau d'un homme par un réfugié soudanais. Mardi soir, plusieurs personnes ont mis le feu à des bus, à des voitures, mais aussi à des habitations, en prenant pour cible des lieux où vivaient des personnes d'origine étrangère. Ce mercredi, la ville craint de nouveaux épisodes de violence. Les écoles sont fermées, les bus et les trains sont à l'arrêt et la police a été renforcée sur place. En France, le principal accusé dans la tentative de meurtre à Nantes en 2021 d'un blogueur azerbaïdjanais dissident a été condamné ce mercredi à 30 ans de réclusion criminelle par une cour d'assises spéciale à Rennes. Considéré comme le chef du commando, il a été reconnu coupable de tentative de meurtre en bande organisée. Voilà une nouvelle qui va réjouir les fans d'arts martiaux. Opération Dragon, la révolution Bruce Lee, un documentaire inédit diffusé ce mercredi soir, signé Marc Boll, qui revient sur le parcours de la plus grande star asiatique du monde, le maître du kung-fu, Bruce Lee, propulsé au rang d'icône par le film Opération Dragon, réalisé par Robert Klaus en 1973. Le documentaire raconte comment le film culte a fait du surdoué du kung-fu un symbole de résistance pour tous les exclus. Sophie Torlotin.
9: Roper, Williams and Lee, the deadly three.
4: Bruce Lee est déjà une star en Asie quand il tourne dans une production Warner, Opération Dragon. Il y incarne un moine Shaolin qui va participer à un tournoi d'arts martiaux et affronter les hommes ayant poussé sa sœur au suicide. Il s'illustre par sa philosophie du kung-fu et des combats chorégraphiés. En mettant à terre notamment un adversaire blanc, il va incarner la revanche des damnés de la terre. Marc Ball, le réalisateur du documentaire La Révolution Bruce Lee.
10: Bruce Lee est devenu une icône, mais une icône d'arts martiaux, un type qui est super fort, qui va très vite et qui est impressionnant, moins comme une figure politique. Mais en fait, son être et sa manière de se présenter dans le film, de rester au milieu du cadre et contre qui il se bat, était très politique. C'est-à-dire, effectivement, on est au milieu de la guerre du Vietnam, on est dans la période de décolonisation, tout le monde va se reconnaître en lui parce qu'il se bat contre un ordre établi.
4: mort brutalement avant la sortie du film en salle, Bruce Lee n'assistera pas à son triomphe et plus de 50 ans après son décès, il reste une figure de référence partout dans le monde.
7: Les explications de Sophie Torlotin. Et puis pour finir, des scientifiques chinois ont découvert dans l'océan Indien le plus grand cimetière de baleines au monde. Selon une étude publiée ce mercredi dans la revue Nature, il abrite tout un écosystème des grandes profondeurs et d'après l'auteur de l'étude, les chercheurs ont été, je cite, stupéfaits lorsqu'ils ont pris la mesure de leur découverte. Et c'est ainsi que s'achève cette édition. Merci à vous de l'avoir suivi. Il est 19h et presque 10 minutes à Paris, 17h10 en temps universel.

Mon père disait souvent que son fils a été tué comme une mouche. 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Mes parents sont tous les deux morts, le cœur brisé. 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

0: Retour en Afrique du Sud. Le 19 juillet 1995 était signé par Nelson Mandela la loi qui crée la commission Vérité-Réconciliation. Une expérience de justice restaurative pour tenter de panser les terribles plaies de l'apartheid. Une dynamique qui a créé des émules partout dans le monde. Mais aujourd'hui, le bilan est finalement assez mitigé. Car les suspects qui n'ont pas obtenu l'amnistie n'ont jamais été inquiétés par les tribunaux. Le temps n'efface pas tout et désormais, les familles des victimes veulent des réponses. 30 ans plus tard, l'ombre des crimes de l'apartheid continue de planer sur l'Afrique du Sud. Un grand reportage de Claire Bargelès et Valentin Hugues.
1: Notre reportage débute dans l'ancienne prison de Constitution Hill, au cœur de Johannesburg. Sous le régime de l'apartheid, de nombreux prisonniers politiques ont été incarcérés ici. Nelson Mandela, Oliver Tambo, Winnie Mandela et plusieurs milliers d'autres femmes, et aussi beaucoup d'adolescents après le soulèvement étudiant de 1976. Constitution Hill, c'est aujourd'hui un musée que tout le monde peut visiter. C'est aussi un symbole de la répression, où Valentin Hugues a rencontré Lucanio Trelata, qui continue de se battre pour la mémoire de son père, Fort Trelata, sauvagement assassiné en juin 1985.
2: My father is present in my life every day.
3: Mon père est présent dans ma vie tous les jours. Je lui ressemble beaucoup physiquement, donc je ne peux pas y échapper.

0: My son.
1: And I'm very sorry to ask.
0: Pouvez-vous nous rappeler ce qui lui est arrivé?
1: To your father.
2: So my father was a political activist.
3: Mon père était un militant politique qui vivait et travaillait dans une petite ville de la province du Cap-Oriental appelée Cradock. Le 27 juin 1985, ses camarades et lui ont quitté notre ville pour se rendre à Port Elizabeth et assister à une réunion du Front démocratique uni dont il faisait partie. Mais ils ne sont jamais rentrés à la maison. D'après ce que nous avons compris, ils ont été arrêtés par la branche de police de l'apartheid qui travaillait avec l'armée. Ils ont été kidnappés, torturés et assassinés. Le corps de mon père a été retrouvé calciné, la langue arrachée. Quand les quatre corps ont été retrouvés, ils sont devenus connus sous le nom de Cradock Four.
2: And afterwards, obviously, when their bodies were found and all of that, they became known as the Cradock Four.
4: Les Cradock Four, un quadruple assassinat, symbole des horreurs de l'apartheid, devenu celui du déni de justice. Jamais Luca Nutrelata n'aurait pu imaginer se retrouver là, aujourd'hui, plusieurs décennies plus tard. Micro entre les mains, entouré d'avocats et d'autres familles de victimes, pour entamer une procédure contre l'État.
3: Le rôle et la responsabilité d'un gouvernement, c'est de prendre soin de son peuple. Sous l'apartheid, le gouvernement a tué ses propres citoyens. Ils ont trahi mon père en le tuant. Ensuite, à l'ère démocratique, l'ANC est arrivée au pouvoir. Et là, deuxième trahison. L'ANC a trahi mon père en refusant de lui rendre justice. Je ne saurais même pas vous dire quelle trahison est la plus brutale. Parce que nous pensions tous que nous obtiendrons justice à partir de 1994. Vous savez, en 1995, l'ancien président Nelson Mandela est venu sur la tombe des Cradock. Quelques jours après, il a signé la loi sur la promotion de l'unité nationale et la réconciliation. Nous n'aurions jamais pensé que 40 ans après le meurtre de mon père, 31 ans après l'arrivée au pouvoir du gouvernement de l'ANC, nous serions toujours là à nous battre pour obtenir justice. Moi, en grandissant, ma seule responsabilité aurait dû être simplement de faire vivre la mémoire de mon père, pas d'aller au tribunal pour obtenir justice.
4: Avec cette procédure, les plaignants espèrent que l'État devra verser des compensations et surtout mener l'enquête sur ses propres échecs.
3: L'ancien président de Klerk n'a jamais été poursuivi pour ses crimes. Il est mort sans avoir été tenu responsable. Thabo Mbeki et son gouvernement ont ensuite refusé de rendre justice pour les victimes de l'apartheid. Là aussi, ils n'ont eu aucun compte à rendre. Et ça, on ne peut pas l'accepter.
4: 0. Des blocages que la Fondation pour les droits humains connaît bien, puisque c'est elle qui soutient ses victimes dans leur combat pour que des enquêtes soient ouvertes.
5: Nous sommes au niveau d'Auckland Park, au 7e étage, et c'est ici que nous avons nos réunions d'équipe et que nous recevons et écoutons les familles de victimes qui se rapprochent de nous pour nous demander de l'aide dans certains dossiers.
4: Sesetu Olomisa travaille au sein des programmes appelés les travaux inachevés de la Commission Vérité et Réconciliation.
5: Mon rôle est surtout de faire le lien avec les familles. Je me rends aux audiences judiciaires ou lors d'ouverture d'enquête. J'ai le sentiment qu'il y a énormément de fatigue car ces familles se battent depuis des décennies, parfois 3, 4 ou 5 décennies, tentant de découvrir ce qui est arrivé à leurs proches.
4: Au fil des années, la Fondation est devenue le fer de lance dans cette lutte contre l'oubli. Zaïd Kimi en est le directeur.
6: Nous travaillons avec des cabinets d'avocats privés qui représentent des familles gratuitement. Nous soutenons ensuite la démarche en employant un enquêteur pour travailler sur des cas précis et d'autres avocats afin de bénéficier de leurs conseils juridiques. Nous aidons aussi les familles à organiser des événements. En fait, nous sommes une sorte d'intermédiaire entre les cabinets d'avocats, le bureau du procureur et les familles.
4: En 1995, pourtant, l'ensemble des victimes pensaient enfin obtenir la vérité et la justice qui leur étaient dues. Après d'intenses négociations, le président nouvellement élu, Nelson Mandela, met en place cette TRC, un acronyme pour Truth and Reconciliation Commission.
7: C'est un moment d'extrême importance dans l'histoire de notre pays. Grâce à cette commission Vérité et Réconciliation, nous pouvons désormais faire face à notre passé.
4: Les audiences publiques publics, parfois insoutenables, se succèdent. On y raconte les violations des droits humains commises par des agents du régime ségrégationniste, mais aussi par des

0: combattants pour la liberté.
1: On m'a forcé à rester nu dans une cellule et ensuite on m'a violemment torturé. J'ai été frappé à la tête avec le canon d'une arme à feu. J'ai dû subir tout cela.
0: Sous certaines conditions, ceux venus confesser leurs crimes ont pu bénéficier d'une amnistie. Et c'est l'archevêque Desmond Tutu, prix Nobel de la paix à l'instar de Nelson Mandela, qui est choisi pour superviser ce travail en raison de sa stature d'homme d'église et de rassembleur.
2: Je pensais bien connaître les horreurs de l'apartheid, mais là, il ne s'agit plus de statistiques, mais d'êtres humains en chair et en os qui racontent ce qui leur est arrivé. Cela peut vous dévaster.
0: Ce modèle de justice restaurative sera ensuite célébré dans le monde entier, inspirant d'autres pays. À la fin de ses travaux, la commission a remis en 1998 ses recommandations au gouvernement. Et c'est à partir de là que le système déraille. Très peu de cas conduisent ensuite à des procès. Et ceux qui n'ont pas volontairement confessé leurs actes et n'ont pas obtenu l'amnistie n'ont en fait jamais été inquiétés, contrairement à ce qui avait été promis, ainsi que le regrette Zaid Kimi de la Fondation pour les droits humains.
3: C'est l'échec de l'État qui n'a pas respecté ses obligations. C'est bien là que réside le problème, pas dans la façon dont la commission a opéré. Certaines personnes qui avaient des responsabilités d'exécution ou d'administration n'ont pas fait leur travail, peut-être parce qu'ils ne voyaient pas l'intérêt de lancer des poursuites ou parce que cela aurait été inconfortable. Il nous est important de comprendre comment on peut s'assurer que ce genre d'injustice ne se répète pas. Aujourd'hui, on parle des cas de TRC, mais dans 5-10 ans, on pourrait à nouveau se retrouver face à d'autres absences de poursuites pour des raisons politiques, car quelqu'un considère que ce serait incommode. Comment réagirait-on alors? Va-t-on se contenter de hausser les épaules et de se dire qu'ainsi va le monde? On a l'opportunité aujourd'hui de se pencher sur ce qui s'est passé de façon précise et nous pensons que notre travail et celui de nos partenaires de la société civile commencera alors lorsque nous réfléchirons à comment faire en sorte que de telles choses ne se reproduisent pas.
4: It's me.
5: I don't know why I think you're going to the other side.
0: À l'époque, Yasmine Souka était aux premières loges. Ancienne directrice de la Fondation pour les droits humains, elle a aussi siégé à la TRC. Valentin Hugues l'a rencontrée à l'université de Vitz, au sous-sol, dans les archives indépendantes Sahara.
6: Oh, I think it must be.
7: So we can go here on the left.
8: Oh yeah.
9: Oh oui, c'est vrai, il y a toutes, enfin non pas toutes, mais beaucoup de mes archives ici. J'avais complètement oublié.
7: Oh. You didn't remember they were here?
8: No.
0: Yasmine Souka redécouvre des dizaines de caisses en carton qui portent son nom et qui renferment des documents précieux.
9: Ce sont des documents que j'avais rassemblés à l'époque où je travaillais à la commission. Quand on a tout remballé, nos documents ont été transférés aux archives nationales à Pretoria. J'étais absente quand ils sont venus prendre 35 ou 36 boîtes d'archives. À mon retour, il n'y avait plus rien. Mais j'en avais gardé une bonne partie chez moi. Je les ai alors confiées à Sarah pour qu'elles ne se perdent jamais.
7: I have a box here.
10: Est-ce que vous acceptez, par exemple, d'ouvrir cette boîte?
7: To open it?
9: Je veux bien l'ouvrir, avec grand plaisir. Je n'ai pas vu ces documents depuis tellement longtemps. Alors là, c'est vraiment le tout début. L'idée était de mettre l'accent sur les victimes. Ici, nous avions donc compilé l'histoire des victimes de la province du Free State qui s'était confiée à nous.
10: Vous venez de parler du tout début. Parlons de la fin. Pourquoi sommes-nous encore aujourd'hui ici à parler de cette commission? Que s'est-il passé?
7: And why are we here today?
9: La loi qui a créé la commission était très claire. Elle disait que si un bourreau ne demandait pas l'amnistie ou si l'amnistie lui avait été refusée parce qu'il n'avait pas raconté toute la vérité, il serait poursuivi. Nous avions ainsi dressé une liste de plus de 300 cas pour lesquels des poursuites devaient être engagées et nous l'avons remise au parquet et au ministère de la Justice. Mais ensuite, rien. Il ne s'est rien passé. Alors, Alors aujourd'hui, à l'exception d'un ou deux cas, s'il y a eu des procès, c'est uniquement parce que les familles se sont battues. Parce que jusqu'à il y a encore quelques années, nous sommes certains qu'il y a eu des interférences politiques.
10: Donc selon vous, il y a eu des interférences politiques. Comment en être certain et comment les expliquer?
9: Vous savez, l'ancien président de Klerk lui-même a mentionné un accord secret pour qu'il n'y ait pas de poursuite après l'apartheid. En revanche, je n'ai aucune idée de la raison de cet accord. C'est pourquoi nous espérons que la commission d'enquête fera toute la lumière.
0: Parce que mieux vaut tard que jamais, le président sud-africain Cyril Ramaphosa a décidé de former un comité pour enquêter sur ces soupçons d'interférence. Qui au sein de l'ANC a potentiellement empêché que cette justice avance? Qui a interféré et pourquoi? Certains combattants de la liberté voulaient-ils eux aussi éviter les poursuites pour leurs crimes? Cette nouvelle commission d'enquête a la lourde tâche de répondre à ces questions et catalyse à présent tous les espoirs. À sa tête, Siti Rampepe, ancienne collègue de Yasmine Souka à l'époque de la TRC et ex-juge de la Cour constitutionnelle d'Afrique du Sud. Les travaux ont commencé cet été.
6: Les enquêtes et les poursuites judiciaires ont été insuffisantes. Il appartient à notre commission d'enquête de faire la lumière sur ces interférences. Nous avons la responsabilité de formuler des recommandations sur les mesures à prendre à l'encontre des personnes que nous pourrions juger responsables d'avoir empêché que justice soit rendue.
0: En parallèle, depuis l'arrivée au pouvoir de Cyril Ramaphosa en 2018, des poursuites ont été lancées devant les tribunaux pour de vieux dossiers. La famille Nyoka avait jusque-là perdu tout espoir. Elle n'a pourtant eu de cesse de relancer les autorités suite à la mort de Keifus, un jeune homme de 23 ans qui militait au sein de l'Association des étudiants noirs. Le 24 août 1987, la police lui tire dessus 12 fois lors d'une descente au sein de la maison familiale en banlieue de Johannesburg. Les responsables ont ensuite plaidé la légitime défense. Commence alors une longue errance judiciaire pour la sœur de Keifus, Alegria.
11: Nous ne nous sommes jamais contentés d'attendre. Nous avons utilisé toutes les voies possibles. En tant que famille, ce que l'on recherche vraiment pour la plupart d'entre nous, c'est la vérité. On ne peut pas tourner la page car on a tant de questions sans réponse. On peut juste créer nos théories hypothétiques pour essayer de comprendre ce qui s'est passé.
0: La septuagénaire pensait avoir épuisé tous les recours jusqu'à un retournement de situation en 2019. Après une tentative de suicide, un ancien policier du nom de Johan Mare a finalement confessé son crime à un journaliste. Il a expliqué avoir tué Keifus Nyoka de sang-froid sous les ordres du régime de l'apartheid. Devant les tribunaux, il a ensuite plaidé coupable de meurtre et le juge s'est finalement prononcé sur son cas en juillet dernier.
1: En conclusion, voici votre peine. Est-ce que l'accusé peut se lever? Pour le crime de meurtre, vous êtes condamné à 15 ans de prison.
0: Et cette décision exemplaire, si longtemps après les faits, qui vient sanctionner le manque de remords sincère de l'ancien policier de 65 ans, selon le juge, n'efface pas certaines douleurs pour Alegria.
11: Pouvez-vous imaginer, dans le cas de ma famille, ma mère et mon père étaient encore en vie à l'époque où ils ont vu leur fils être tué dans sa chambre. Mon père disait souvent que son fils a été tué comme une mouche. La vie d'une jeune personne noire n'avait aucune valeur. Mes parents sont tous les deux morts, le cœur brisé. Ils n'ont jamais pu connaître la vérité et la justice. Je suis de la deuxième génération et j'essaie de continuer ce qu'ils ont commencé. Cela montre que la quête pour la vérité ne peut pas être éteinte. Si je meurs, quelqu'un devra continuer jusqu'à ce que ce soit terminé.
12: I did my lord.
0: Et le combat se prolonge en effet. Johan Maré a depuis annoncé vouloir faire appel. De plus, trois autres accusés ont, eux, plaidé non coupables et leur procès se poursuit. Cependant, dans d'autres salles d'audience, la réouverture d'anciens dossiers permet parfois d'aller encore plus loin. Dans une procédure également en cours, deux hommes sont poursuivis pour crime international d'apartheid, un crime contre l'humanité reconnu par les Nations Unies et le statut de Rome, une première mondiale. Kasia Dzungchuk travaille avec la Fondation pour les droits humains.
12: Pour moi, c'était un moment historique lorsque ces poursuites ont été annoncées. C'est très important car cela acte le fait que les crimes commis n'étaient pas de simples crimes ordinaires, des incidents isolés. Cela souligne la gravité de ces crimes et montre qu'ils étaient structurels, qu'ils s'inscrivent dans cette oppression d'un groupe racial vis-à-vis d'un autre.
0: Si ces deux suspects finissent par être condamnés pour crimes d'apartheid, cette décision pourrait inspirer les organisations de défense des droits humains qui travaillent sur d'autres régions, comme la Palestine. Et une affaire sud-africaine oubliée et négligée pourrait ainsi devenir une référence mondiale et un exemple de justice obtenue au forceps.
13: Musique Sarafina Sechaba qui nous renvoie au film de 1992 sur la violence de l'apartheid à travers la jeunesse noire. Compositeur Hugues Masekela, figure exilée de cette lutte anti-apartheid. Reportage signé Claire Bargelès et Valentin Hugues. Réalisation Eva Piedet.

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1: Aïe. 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

C'est parti, Marty, pour aller à la date de création de Radio Crazy Vaudan, une date essentielle de l'histoire, le 13 juillet 1981. Allons changer la cassette défaillante des débuts de Radio Crazy Vaudan.

0: Mais bien sûr, une émission drôlatique de 20h à 21h30 sur Radio Grésivaudan, évidemment.
1: Il est 20h, vous êtes sur Radio Grésivaudan, merci d'être avec nous jusqu'à 21h30, c'est mais bien sûr, comme tous les 15 jours, on est là. Pour discuter de choses et d'autres, j'aurais tendance à dire, et je ne serai pas tout seul ce soir, car à ma gauche, il y a Moustache 1 Théo.
2: Bonsoir, Moustache 1.
1: De retour après une petite interruption.
2: Un petit mois, tranquille.
1: Voilà, ça fait du sport, ça bosse, on est bien.
2: Ça avance.
1: Voilà, on se dit que Théo, il est venu parce que c'était la dernière de la saison, parce que oui, c'est la dernière en live de la saison le mercredi soir, mais ne soyez pas trop déçus non plus, parce que nous allons revenir quand même dans 15 jours avec un best-of que je vais commencer à préparer à partir de samedi. Peut-être que ça sera toute l'émission d'aujourd'hui, tellement elle va être bonne.
3: Peut-être.
1: On ne sait pas.
2: Oui.
1: Et après, bien sûr, on sera de retour pour la fête de la radio. Mais d'abord, on continue pour la présentation. En face de moi, il y a Malus.
3: Salut.
1: Malus, comment ça va?
3: Là, j'ai très envie de dormir. Alors, si vous ne m'entendez plus, c'est que j'ai piqué du nez.
1: Si vous entendez un gros boum, c'est la liste qui tombe de sa chaise.
2: On est dedans.
1: Mais en général, quand t'annonces que t'es très fatigué, tu dis beaucoup de conneries.
3: Ouais, je deviens très con. Ouais. Ouais. Parce qu'il n'y a plus de filtre. On réfléchit plus.
1: C'est un peu un hot one, comme un hot ones, tu vois, par exemple.
3: Un hot ones.
1: Hot ones, le truc où il mange du piment, c'est
3: au moment
1: où tu perds ta lucidité.
3: Ouais.
1: Et Moustache 2 est là.
4: Salut.
1: Alors Moustache 2, nouvelle Moustache 2.
4: Nouvelle Moustache 2. Mmh. Moustache 2-2, parce que c'était une autre période où j'avais déjà la moustache, et là je reviens.
1: Donc bonsoir, c'est donc notre ami Thomas, le voyageur, le globe-trotteur, j'aurais tendance le...
4: Le vagabond, le vagabond, l'aventurier.
1: Voilà, exactement quoi. Le Antoine des temps modernes, sauf qu'il a pas de bateau.
4: Ah non.
1: Il fait pas de pub pour les lunettes.
4: Donc non plus.
1: Il chante pas.
4: Non.
1: Il fait du ping-pong.
4: Ouais.
1: Ah, il joue à GeoGuessr.
4: Ouais. Bah. Moins maintenant, moins ces derniers jours, mais oui. Les échecs là.
1: Échecs.
4: Ouais.
1: Ah, c'est parti. Et l'eau combien?
4: 700 là. Je suis passé 700 tout à l'heure.
2: C'est pas beaucoup, je crois.
4: Non, c'est pas beaucoup. Non, c'est pas fou.
1: C'est, bah,
4: pas fou.
1: C'est déjà plus que moi.
3: C'est quoi, c'est le rang? C'est quoi, Elo?
1: C'est, ouais, c'est les points. Ouais, voilà.
4: C'est ton classement.
3: Ouais. Bah, bravo.
1: Plus t'as de points, plus t'es Elo. Mais d'ailleurs, il y a d'autres sports où c'est un classement par Elo comme
4: le
1: ça.
4: Le ping.
1: Hein?
4: Le ping.
1: Le ping, c'est un Elo aussi?
4: Tu pars de 500. Ok. Et après, tu montes.
1: Ah, intéressant.
2: Quel Elo en ping?
4: Bah,
2: à ton prime.
4: Ah non, j'ai jamais eu de prime.
2: Oh.
4: Je pense 650 max. Quand j'ai fait de la compète, 650.
2: Ah, donc t'es meilleur à l'échec.
4: Ça met longtemps à monter.
2: Ah ouais?
4: 4 compétitions par an.
2: Ah ouais, c'est vrai.
4: Si tu sous-performes une ou deux fois, tu.
1: Mmh. Ah, ça va vite, hein, la descente aux enfers.
4: Ouais.
1: Le ping. Le ping, c'est impitoyable, j'ai l'impression.
4: Ouais.
1: Si tu veux détrôner les frères Lebrun.
4: Non, impossible.
1: Déjà, il faut une paire de lunettes.
4: Ouais.
1: Voilà, important. Puis il faut pas voir de. J'ai l'impression qu'ils n'ont pas de cervicales. T'as vu, on dirait toujours qu'il tourne pas la tête
4: c'est
1: en
4: vrai.
1: Même temps que les épaules. Enfin, il tourne la tête en même temps que les épaules.
4: C'est vrai.
1: C'est chelou.
2: Toute la puissance vient de là, je pense.
1: Ils ont pas l'air souples, ces gens-là. Observe bien leur gestuelle.
3: Mais pourtant, quelle performance.
1: Ils sont trop forts.
3: C'est un truc, ça fait vibrer un peu le ping-pong.
1: Mais c'est trop chelou, parce que t'as l'impression que la tête, elle peut pas aller à fond à gauche ni à fond à droite.
3: Mais peut-être s'ils tournent la tête, après, c'est trop de temps perdu et tu vois plus la balle et t'es cuit.
1: Et puis faut toujours être focus devant, ouais.
4: Et ouais,
3: je pense.
1: Ouais, tu regardes pas à droite.
3: Non, mais ça va trop
1: sinon,
3: vite.
1: Sinon, tu vois pas la balle, c'est sûr. Le ping. Je reparle de la fête de la radio, que ça sera le 27 juin. J'en ai déjà parlé, j'en reparle encore une fois.
3: Ah ouais.
1: On va se faire 10 heures en direct. À partir de 14h jusqu'à minuit, vous pouvez venir nous voir à Radio Grésivaudan. On sera sur le parvis du Projo à Crawl. Il y aura une libre antenne, micro ouvert. Nous, on fera une émission de 18 à 20. Il y aura du mix le soir, puis une émission avec un peu de musique live. Dis-moi si je me trompe, parce qu'on n'a pas salué encore Cola à la technique.
3: Salut.
1: Et Cola, il est responsable de l'émission qui s'appelle Les Poulons aussi des oreilles. Et ils vont faire une émission en live ce jour-là. Est-ce que tu as déjà des groupes prévus pour cette soirée?
2: Et oui, je peux confirmer en exclu qu'on aura La Fille de l'Ours de 22h à minuit en concert et pour interview, un groupe... mélodique folk local, très très sympa.
1: Eh ben voilà, ça donne envie. Ça progresse cette émission, c'est de fin d'année du 27 juin.
3: Elle fait quoi comme musique, la fille de l'ours?
2: Et ben voilà, comme je t'ai dit, je ne saurais pas trop comment décrire, mais c'est très joli. Ils n'ont pas beaucoup encore de sorties sur les réseaux, etc. Ils font plutôt du concert à la maison et tout, mais c'est vraiment très très sympa.
3: Ok, ça doit être bestial.
4: Ça grogne.
1: C'est surtout à la pointe de la découverte musicale, surtout.
3: Bah bravo, Cola.
1: C'est Radio Grésivoyant, on est là.
3: Et super d'ailleurs. Titre d'émission. Hein.
1: En plus, ouais, les poules ont aussi des oreilles, si je ne mets pas.
2: Les poules aussi ont des oreilles. Ouais.
1: Et pour écouter ça, on est sur Radio Grésivoyant, mais sur quelle fréquence, Malus?
3: 96.8. Pas du tout.
1: Mais ça, c'est Radio Dragon.
3: Oh, c'est Radio Dragon. Oh la vache. Oh là 92.4. Là.
1: Ouais. Ah.
3: L'Internet.
1: 89 FM, 87.8, t'es vraiment pas réveillé. Hein.
3: Oh, il me dort dessus, c'est horrible. 104.4, 9h30 le mardi, Radio Dragon. Voilà, voilà. La Matésine et le Trièvre.
1: Enfin, on se reprend, bravo Malus, tu t'es bien rattrapé.
3: Le Trièvre.
1: Tu t'es bien rattrapé.
3: Ah, merci.
1: Et si vous aimez les spectacles d'impro, dans deux jours, à Eve, sur la fac, vendredi soir, il y a la finale de l'Octogone. Finale du tournoi de catch d'impro de l'année avec deux énormissimes duos qui vont s'affronter. Ça va être magique. Il reste quelques places à vendre. Donc si vous savez pas trop quoi faire vendredi soir, il se peut que Luce et moi-même y soyons d'ailleurs. Si
3: oui.
1: Moi je serai à la technique et j'aurai une grosse barbe et une grosse chaîne en or.
3: Ce
1: serait facilement repérable.
3: Où est-ce qu'on peut prendre les places, Dan?
1: Sur le site internet de tributalent.com. Voilà. C'était une belle entrée en matière d'introduction d'émission. Passons maintenant dans le vif du sujet. Bon, alors moi, par exemple, ça remonte à 1996. Qu'est-ce que j'ai fait en 96, à votre avis, au mois de juin?
3: Passer le bac.
1: Exactement.
4: Oh putain, fort.
1: Et vous autres, ça s'était bien passé? Comment c'était votre bac? Parce que c'est là, on y est bientôt là.
4: Moi, ça s'est super bien passé.
1: Ouais, un petit bac quoi, tiens?
4: ES. Mais il n'y a plus ça maintenant.
2: Hein? Il n'y a plus
1: ouais, maintenant, si tu choisis comme tu veux.
4: Bac ES, j'étais hyper stressé.
1: Ouais.
4: Je me rappelle et tout, j'avais pleuré avant et tout, et ma mère elle m'avait consolé et tout.
3: Oh, trop mignon.
4: J'étais là, j'avais trop peur de rater alors que j'étais dans les meilleurs élèves de ma classe.
3: Le gars, il est major de promo RH,
4: Il n'y avait pas de raison. J'avais super peur et j'ai foiré l'écho quand même. Du coup, j'ai raté la mention très bien.
3: Oh non.
4: J'ai eu que 13 en écho et.
1: T'as eu que 14 et demi.
4: J'ai eu 15 tours ronds.
3: Oh. Bravo, bah très bien. Chapeau. Hein.
4: Et vous?
1: Et Malus?
3: Bah moi, j'ai eu mention assez bien en ES.
1: Ouais.
3: Et
1: bravo.
3: Et j'étais très fière de ma note en écho, justement. J'avais eu 12 ou 13, alors que toute l'année, je crois que j'ai eu 3 de moyenne.
1: Okay.
3: Je
1: sais
3: plus,
1: ah ouais.
3: Mais pourtant, c'était bien. Hein. Et du coup, j'ai dit à mon prof, regardez, monsieur, regardez.
4: Moi, ma prof, c'est elle qui nous donnait les notes, et je l'avais vue, elle m'avait fait un regard. Elle était déçue de moi. Elle m'a dit, Thomas, qu'est-ce qui s'est passé? J'avais 17 toute l'année, qu'est-ce que t'as fait? Je sais pas. J'ai paniqué pendant l'épreuve, je me rappelle.
1: Des fois, les profs ont des déceptions.
4: Ah ouais. Oh.
3: Non, de l'empathie peut-être plutôt.
4: Ouais, je sais pas trop, mais.
3: Petit pincement au cœur.
4: Ouais.
1: Théo, une formalité pour toi?
2: Ah, pas du tout. J'étais mauvais. Tout ce qui est école classique, j'étais mauvais.
3: Ah ouais?
1: Ah.
2: Ouais. Enfin, lycée, c'était pas mon moment.
1: Bac S,
2: j'ai fait bac STD2A, art appliqué.
3: Okay. Ah ouais, voilà.
2: Technologie.
3: Ah, mais c'est sûr.
1: Bah oui.
2: Ouais,
1: oui,
2: on est en art ici.
4: Ça, c'est facile ça, non?
2: C'est technologique, donc oui, normalement c'est facile.
1: Ouais. Et non, mais pas dans le moule.
2: J'ai eu 13, lycéen. Je pense.
3: Oh,
2: en me donnant bien.
1: D'accord.
2: En me donnant très très bien.
4: Ouais.
2: Parce que tout le reste de mon cursus, je devais avoir 11 de moyenne. Quoi.
3: Ouais. C'est bien.
2: Bon,
3: Tu sais, après, il y en a, ils sont pas faits pour l'école. Hein.
1: Ouais,
3: mais regarde dans la vie pourtant ce que tu es devenu.
2: Ouais, c'était pas ma manière de faire, c'est pour ça.
1: D'accord. Alors moi, j'ai eu un S. Enfin, on me l'a donné.
4: Comment ça on te l'a donné? C'est quoi
1: ces histoires? Il manquait un point, on me l'a donné.
2: C'est le Covid,
3: quoi,
2: je pense.
3: T'as dit, oh, s'il vous plaît.
1: Au rattrapage en plus. Hein.
4: Ah, au rattrapage.
1: Ouais. Oh. Et la veille du bac, je suis à l'hôpital en observation. Parce que j'ai une fracture du crâne.
4: Ah ouais, t'as une bonne excuse. Tu pouvais dire que t'as le cerveau pas en place et tout.
1: C'est
4: pour
1: à l'oral qu'ils me l'ont donné. Voilà. C'était magnifique. Ma mère était très satisfaite.
4: Tu leur as fait un petit show ou quoi? Ou c'est juste tu leur as fait de la peine? Parce qu'il y a deux techniques à l'oral. Mm. C'est soit t'arrives en mode bon, voilà, je suis
3: Trop sympa.
4: S'il vous plaît, aidez-moi.
1: Ouais.
4: Ou soit tu t'es fort à l'oral et tu bluffes parce que t'as pas les connaissances.
1: Non, mais en fait, moi, j'ai toujours désarçonné les profs parce que je suis ou très fort ou très nul.
4: Ok.
1: C'est-à-dire que je pouvais avoir pendant un trimestre 18 en maths, le trimestre d'après 2.
4: Ah. D'accord.
2: Tu vois, ouais.
3: Ouais. Qu'est-ce
2: ouais. Qui
3: s'est
2: ça
3: passé?
2: Vient de quoi ça?
1: Ça vient des trucs qui m'intéressent ou pas?
2: Ok.
4: Ah ouais, d'accord.
1: Et ça a toujours été comme ça.
2: Et c'était quoi tes top matières un peu?
1: Bio.
2: Bio?
1: Bio, quand tu arrives avec un 16 coefficient 8, t'as ton bac avec toutes les autres notes en dessous de la moyenne.
3: Ah bah bravo.
1: Parce que j'ai mis tous mes œufs dans le même panier. Et surtout, j'ai beaucoup réfléchi et j'ai une stratégie incroyable.
2: C'est malin.
1: Ouais. Ah oui, j'ai pas fait d'efforts superflus et j'ai beaucoup dormi dans un hamac.
3: Ok.
4: Et pas de pression, pas de stress?
1: Si, la pression, mais surtout quand t'as dormi à l'hôpital la veille d'attaquer la fille, tu vois.
4: C'est
1: compliqué. Hein.
3: T'as mal, quoi.
4: C'est vrai.
1: Prends des effets alcanco et déinés pour pas avoir la gueule en vrac.
4: Oula.
1: Tu vois, tu le fais opérer le vendredi en sortant des cours.
4: Attention, un petit contrôle antidopage, peut-être que ça passait pas, ça. Hein. Attention.
1: Alors ça, c'est facile, c'est la France. Hein. C'est, bon, là, il y a à peu près 800 000... bacheliers par an à peu près par classe, ou c'est 650 000 plutôt. Moi, à mon époque, c'était 80%, mais non, c'est 90%.
3: Oh, les nuls à l'époque,
4: la honte.
1: Voilà, on est bien, quoi. Bon, du coup, il n'y a pas dans tous les pays, ça se passe comme ça quand même.
4: C'est-à-dire ?
1: Peut-être parler un peu de la Corée.
3: Ah, oula. Laquelle ?
1: La Corée du Sud.
4: Ah, c'est bon, on peut parler.
3: Oh. On respire, bah,
1: on
3: respire.
1: On peut parler, mais il faut faire attention.
4: Ah ouais, ouais.
1: Ils ont aussi un bac qui se passe, par contre, eux, genre au mois de novembre.
3: Ah ouais.
4: Ok.
3: Okay
1: C'est l'examen qu'il y a à la fin du lycée qui s'appelle le Sonnyung.
3: Ok.
1: Alors par contre, là, c'est pas du tout la même affaire. Mais vraiment pas. Parce qu'en fait, cet examen, ça détermine toute ta vie.
3: Ah, oh, c'est dur.
1: C'est-à-dire que selon ton classement, tu as le droit d'aller dans certaines universités ou certaines écoles après le bac, sachant que c'est tout au poste près. Et c'est clairement le classement que tu as pendant ces épreuves qui vont déterminer toute ta vie. C'est-à-dire que tu es en haut, tu as un bon job, un bon salaire, et tu peux espérer te marier avec une femme qui a un bon salaire aussi et qui a un bon job. Et si t'es en bas, c'est foutu. Et en fait, pour revenir en arrière, c'est quasiment impossible.
3: Faut changer de pays après, peut-être.
1: Bah, si c'est traditionnel comme ça, c'est comme ça. C'est
3: non, mais bon, c'est dommage.

0: voir.
1: Tout le monde y passe. Tu. Bon, après, à la limite,
0: tu viens
1: si tu veux sortir un peu, je pense que le plus simple, c'est de s'expatrier.
2: Ben oui, on s'expatrie. Voilà.
0: Bah, tu vois, dans mon école juste après, le lycée, ouais, j'avais plein de Coréens. Du Sud. En art.
2: Donc tous ceux qu'on fait
1: avant d'arriver en école d'archi.
0: Voilà, art et design.
1: Ouais. Donc, t'as fait une école d'art et design après ton cursus lycéen.
0: Ouais. Et il y avait plein de. Je sais pas pourquoi, il y avait genre 10 Coréens dans une classe de 40.
1: Bah après, c'est vous avez peut-être un partenariat, ça arrive beaucoup entre les écoles.
0: Peut-être.
1: Mais oui, Malus. Moi, jamais de la vie. Moi, avec ce que j'ai passé, je vous dis tout de suite, jamais je fais le job que je fais actuellement, si je suis encore. Et, ça, c'est clair et net. Hein.
2: Vive la France.
1: Ah, mais peut-être pas vive la France.
2: Oh,
1: mais...
2: si. Oh,
1: et ça va encore plus loin.
2: Et allez, les bleus.
1: Parce que du coup, vu que c'est tellement important,
3: ouais,
1: et ben en fait, toute la société, elle s'arrête ce jour-là, quasiment.
2: Ah ouais.
3: Ah ouais.
1: C'est-à-dire que, genre, il y a 10 000 policiers qui sont chargés, genre, faire de la circulation partout pour que les gens arrivent à l'heure.
3: Ah ouais, bah oui.
1: Ouais. Les gens, ils vont au travail une heure après pour qu'ils puissent amener leurs gosses à l'école et qu'il n'y ait pas de problème.
2: Mais c'est une vraie organisation. Hein.
1: Les avions décollent beaucoup plus tard des aéroports.
3: Wow.
1: Faut pas qu'il y ait de bruit.
3: Ok.
0: Ah, mais attends.
2: Ah ouais.
1: Il n'y a pas un coup de klaxon dans la ville.
2: Ouais.
1: Et en fait, la Corée s'arrête.
3: C'est exceptionnel, ça.
0: Oh, la pression que tu dois avoir sur les épaules.
1: Les jeunes puissent passer.
3: Moi, j'ai pleuré pour le bac.
0: Ah, mais ouais, mais l'ambiance.
3: Tombé là-bas, moi, j'ai déjà les mains moites, rien que d'entendre ça.
0: Oh, mais l'ambiance que tu dois avoir.
2: En France, t'aurais un peu cher et tout. Ouais. Tu sais, ça klaxonne.
3: Ah ouais.
1: Alors tous les ans, c'est à peu près 550 000 Coréens de 17 à 18 ans qui passent cet examen. Et c'est concentré tout sur une journée.
3: Oh. Ah ouais, faut pas sous-performer, quoi.
0: C'est quoi ça? C'est un marathon, le truc.
1: Tes matières peut durer de 9h à 13h.
2: Sans arrêt?
1: Non, enfin, tu passes tes examens. Tu peux attaquer à 7h du matin, tu finis à 20h.
2: Tu finis en burn-out.
0: Non, mais attends, c'est quoi ce truc?
3: C'est une folie.
0: Mais t'étais obligé de rater, genre. Enfin, comment c'est possible d'enchaîner autant?
1: C'est comme ça qu'ils font.
0: Attends,
1: par contre, les épreuves sont hyper
0: courtes. Hein.
3: C'est une finale de Coupe du Monde.
1: Ouais, par contre, les épreuves, c'est pas comme nous où t'as 4 heures de maths. Non, jamais de la vie. C'est concentré, c'est genre, je crois que c'est 1h15 max l'épreuve.
2: En vrai, c'est vrai que faire 4 heures de maths, c'est rude. Hein. Ouais. Ouais, je sais pas si c'est ça, mais
3: c'est ça.
2: Oui.
3: Moi, c'était ça en tout cas.
2: C'est chaud de se concentrer pendant 4 heures.
1: Nous, c'est en général, c'est une demi-journée par matière.
2: Ah, oui, exact. Ouais.
1: Sauf quand tu passes les trucs, les oraux. Et il me semble qu'il y avait les langues à l'écrit, c'est 2 heures.
3: Exactement.
2: Oui, tout court,
1: et les options, c'est 2, je crois.
3: Possible.
2: C'est rude. Hein.
0: Ah, mais c'est vrai que quand on y pense. En fait, quand on enchaînait 3 heures d'examen, c'était un truc de fou quand même.
1: Non, mais.
0: Putain, à la fin.
3: Oui, c'est vrai.
0: On était lessivés. Hein.
1: Non, mais. Et encore, ça, c'est mort. Des petits examens, parce que ceux qui ont des examens d'atelier, c'est minimum 6 heures. Ceux qui fabriquent un truc, tu vois.
2: Ah,
1: qui sont dans les lycées pro. Mm. Et
0: Et
1: il y a des épreuves qui peuvent durer 8 heures.
3: Oh là là.
1: Ouais, dans les lycées techniques.
2: C'est fou, ça.
1: Bah, par exemple, quand tu es en charpente et que tu dois fabriquer une chatière ou je sais pas quoi, et ben bah, il faut que tu coupes ton bois, faut que tu cloues quoi, enfin il te faut le temps quoi.
2: Okay. T'as pas la pause clope si c'est comme dans la réalité
1: je crois qu'eux ils ont une petite pause parce que sinon
2: dans la charpente en fait
1: ils sont dans l'atelier quoi, tu vois.
0: Non, mais ils ont un seau au coin de ils font leurs besoins là-dedans. De temps en temps il y a un ravito avec les bouteilles, les gobelets.
1: Et du coup, voilà, la Corée, c'est comme ça que ça se passe. Et surtout, a priori, l'épreuve qu'il faut vraiment pas rater, qui dure 35 minutes, c'est l'expression orale en anglais. Qui va vraiment déterminer beaucoup, beaucoup de ton avenir. Presque autant que les mathématiques, quoi, ou le coréen.
3: Ce qui est pas si mal, non? C'est pas si bête, non?
1: Pour moi, c'est très... Moi, président de la République, tout le monde bilingue. Hein.
3: Ah ouais?
1: En France. Ah ouais, ouais. Ah,
3: franchement.
1: Dès la maternelle, tu choisis une langue et c'est moite-moite. Hein.
3: Ouais.
1: Bah, c'est tout petit que ça se joue. Hein.
3: Ouais, c'est vrai.
1: Voilà. Donc, c'est clairement. Voilà. C'est parce qu'on est trop cons de parler que français, nous. Parce que sous prétexte qu'on a.
2: Oh, bah.
1: Non, mais.

0: Non, mais il y a quand même beaucoup France, de pays hein. francophones, tu vois. Donc oui, sous vrai. Ce prétexte-là, on fait pas l'effort. Oui, tu vois ce que je veux dire ?
1: C'est pareil pour les Anglais.
2: De toute façon, au JO, ils parlent français, on s'en fout.
0: Ouais, mais ça va pas durer. Hein. Je te le dis, hein, c'est le seul dernier endroit où la langue officielle, c'est le français. Et sachant que le français a perdu de la puissance. Avant la Deuxième Guerre mondiale, la langue diplomatique, c'était le français.
2: Ah ouais,
1: je savais pas. Oui.
0: Ouais, il faut pas l'oublier, ça.
2: Peut-être avec tous les rois et tout.
0: Peut-être. Parce que aussi, on avait une diplomatie puissante via les colonies, l'empire, tout ça, et puis qu'on a un peu colonisé un peu à droite à gauche, et que surtout, contrairement aux Anglais, notre diplomatie, elle était plus développée parce qu'on avait les Anglais, eux, c'était des colonialistes, ils tapaient sur la gueule à tout le monde, ils en avaient rien à foutre, tu vois, ils faisaient pas le service après-vente. Nous, on a toujours un petit problème de, on a toujours un peu des remords, donc on faisait un peu du service après-vente. Ah, on vous a tué, oh désolé. Les Anglais, ils s'en foutent.
1: On t'a tué.
0: Tu vois, je résume grandement, mais c'est à peu près ça.
1: Oui.
0: Et voilà, est-ce qu'on a hâte d'être habitant en Corée pour passer le...
3: Bah, de toute façon, nous, c'est déjà passé, donc...
0: Ouais, ça serait un défi de passer le bac coréen.
3: Ah non, honnêtement, est-ce que quelqu'un autour de cette table va de repasser le bac?
0: Non, moi je veux même pas mettre
3: jamais de la vie.
0: Un jour un pied à l'école.
3: Oh, jamais de la vie.
2: Ouais, quand t'en sors, c'est quand même sympa.
1: Ouais.
2: La vie active et tout.
3: Ouais, on se rend compte du truc.
0: Bah oui, on est mieux.
1: Ah bah ouais.
0: On peut aller boire l'apéro et tout.
1: Ouais, il y a plus de devoirs et tout, c'est le pire ça.
2: Mais tu sais que des fois, moi je me dis, enfin, ça m'est arrivé un peu quelques années après l'école d'arriver le soir et me dire putain, j'ai pas fait mes devoirs.
1: Ah ouais,
2: ouais.
1: Oula, traumatisme.
2: Deux, trois fois, c'est...
0: Ah mais moi, c'était
2: putain,
0: un cauchemar.
2: Il manque un truc le dimanche, tu sais.
3: Oh, le dimanche à l'école. Oh, c'était tellement un enfer.
2: Ouais.
3: C'était le moment du stress. Tu sais, t'as ton vieux DM de maths. Putain, je l'ai pas fait.
2: Ouais. Et pourtant, à chaque fois, tu te dis, ouais, je vais le faire direct.
3: C'est ça.
2: Ou même
3: le livre à lire pendant les vacances.
2: Oui.
1: Oh là là.
3: L'enfer. Jusqu'au dernier moment. Le matin même, ça continue à lire des pages.
2: Tu lis le résumé.
0: On est d'accord que c'est les profs qui ont ruiné les dimanches de tout le monde.
3: Bien sûr.
0: S'il n'y avait pas de devoir les dimanches, ça serait super. Moi, je déteste ce jour. Hein.
1: Ah ouais ?
0: Oh, je déteste les dimanches. C'est horrible.
1: Ah, je comprends.
0: Même maintenant. Hein.
1: Ah ouais ?
0: Ah ouais, je déteste.
2: Aussi, on dort.
0: Non, mais c'est chiant. Ouais. Le matin, t'as un peu d'activité, mais l'après-midi, il se passe tellement rien.
1: Ouais, c'est vrai, ça.
0: Voilà.
3: Souvent, c'est une belle étape du Tour de France.
2: Oh là là,
3: dimanche.
0: Mais le Tour de France, ce n'est que 3 semaines dans l'année.
3: Ouais, mais quand même.
0: C'est les plus belles semaines de l'année, on est d'accord, Théo.
3: T'as un petit Alpe d'Huez, Tourmalet, t'es content.
2: C'est exactement la même chose vu que tu fais la sieste devant le Tour de France. Donc, qui est le Tour de France ou pas, tu fous rien de ton. Tu vois ce que je veux dire ou pas?
3: T'es quand même heureux, tu te réveilles un moment, tu vois, ils sont bientôt en haut du col, il y a l'excitation, t'es là, tu te réveilles.
0: C'est les trois seuls dimanches de l'année où je suis content. Quand c'est une étape du tour.
3: Parce que c'est la belle étape à chaque fois.
0: Et encore, tu vois, l'arrivée, c'est chiant. Sauf depuis que ça fait le.
3: Voilà, bien sûr. Là, on peut dire que c'est bien quand même maintenant.
0: Oui, maintenant, depuis l'année dernière, ça va être bien.
3: Avant, c'était chiant un peu. Il y avait vite fait une attaque, ça n'arrivait pas jusqu'au bout.
0: Traditionnellement, au Tour de France, la dernière étape, c'est l'arrivée sur les champs depuis 75.
3: Et ça fait genre 40 tours autour des champs.
0: Ouais.
3: Ça
0: et ils font en général une douzaine de tours. Et l'étape, elle est toute petite. Et ils font les cons. Et c'est commencé à être intéressant. En fait, c'est un circuit qui sont sur les champs. Après, ils vont à fond. J'y suis allé pour voir ce que c'était. C'est pas ouf.
3: Même sur place, c'est pas ouf.
0: Par contre, c'est impressionnant la vitesse.
3: Ouais.
0: C'est.
3: Ouais, et 60-70 quoi.
0: Et surtout les pavés. Et parce que les pavés, ça claque hein, quand même. Et c'est pas plat. Et surtout, en fait, ça monte hein, les champs.
2: Ouais. C'est un faux plat.
0: Ouais. Ok. Ouais. Quand tu es à l'Arc de Triomphe, après ça descend.
2: Ah ouais.
0: Et quand ils arrivent, ils font tout le tour de l'Arc de Triomphe. Oh, la descente, ils vont tellement vite. C'est ouf, ça fait tellement un bruit de dingo. C'est incroyable. Mais bon, voilà, pas non plus. Mais maintenant, avec Montmartre, ça a du cachet.
1: Il y a quelque chose qui joue maintenant sur la dernière étape. Il peut y avoir des attaques.
3: Petite excitation à Montmartre. Ça envoie plein de gaz dedans. ça lâche un peu. L'année dernière, c'était Wout van Aert qui avait lâché Pogacar.
0: Qui met le tabac à Pogacar.
2: Ils n'avaient pas arrêté parce qu'il pleuvait ou je sais pas.
0: Alors,
2: quoi,
0: pas
2: là.
0: Du tout.
2: C'était pas ça.
0: Alors, et depuis l'année dernière, comme Macron, il avait kiffé les JO de Paris en cyclisme.
1: Okay.
0: Et qui sont montés au Sacré-Cœur.
1: Ok.
0: Il a appelé le directeur du Tour, il a dit au Tour de France, je veux ça.
1: Ah, super Manu.
3: En vrai, c'est une bonne chose. Bien joué Manu.
2: Bravo,
0: c'est une excellente idée.
2: Ah bah ouais, ça sera bien. Une des bonnes par choses contre, de son mandat.
0: Par contre, la mauvaise idée du Tour et du directeur, c'est que parce qu'ils ont tous peur que ça. Les coureurs cyclistes, ils détestent l'imprévu. Et les managers sportifs dans le vélo. Et ça a créé de l'incertitude parce que ça grimpe, mais c'est un truc de fou.
1: Ok.
0: Et y a des pavés, c'est dangereux. Et en fait, ils veulent pas que la course, que le gars qui soit deuxième ou premier puisse perdre là-dessus.
2: Bah,
0: donc ils ont fait le forcing.
2: Ça devrait.
0: Mais du coup, ils ont fait le forcing pour bloquer les temps officiel avant d'attaquer Mandat, ce qui est super nul.
1: Bah ouais.
0: Parce que du coup, le deuxième, quand il a vu qu'il était deuxième, il a mis tout à gauche et il a fait de la patinette. Et les 15 dernières bornes, il a fini à 5 minutes. C'est totalement. C'est nul.
1: Nul.
0: On est d'accord.
2: Et puis c'est là où on veut que ça charbonne, quoi.
0: En gros, ils ont transformé les 30 dernières bornes en course de côte. Voilà.
1: Okay.
0: Et ça a tué un peu le classement. Voilà, après, les cyclistes disent ouais, mais on souffre, il fait chaud, c'est dur, ouais, machin, on veut pas tomber, c'est dangereux.
2: De la piscine.
0: Et après, ils ont raison de dire que aussi un peloton complet dans la montée, dans la rue Le Pic, c'est hyper dangereux. Voilà. Ça, sur la sécurité, ils ont pas tout à fait tort.
1: Okay.
0: Mais normalement, les Cador, ils sont en tête de peloton, ils risquent rien, et les autres,
2: ils pédalent
0: pas, quoi, tu vois.
2: On s'en fout.
0: C'est dommage, ça dénature. Moi j'aime bien parce qu'on est parti du bac, on a fini sur le Tour de France. Et ça c'est beau.
2: Tu l'as pas vu venir celle-là.
0: Tu l'as pas vu venir, Valis.
3: Oh, c'est pas intéressant à l'école, c'est pour ça.
0: Voilà quoi. C'était un peu le sujet marronnier, hein, comme on dit dans le journalisme.
2: Bah, super,
0: le marronnier,
2: hein.
0: C'est le sujet qui vient tous les ans à la même époque.
1: Ah.
0: Mais je trouvais que cette histoire de bac coréen méritait d'être un petit peu soulevé.
3: Intéressant.
1: Ouais.
3: Mais t'as quand même fait ressurgir des petits traumas. Quoi.
1: Ouais.
3: Le trauma du dimanche, trauma des examens.
1: Ouais, le stress.
3: Voilà.
0: C'est l'école, hein. L'école. J'en connais pas un qui en soit sorti indemne. Hein.
1: Ah non.
3: C'est vrai qu'on a un mauvais système, je pense, honnêtement.
0: Mais surtout, moi, je comprends pas qu'il y ait pas deux psys dans chaque lycée ou dans chaque.
1: Ouais,
0: lycée.
1: Vraiment.
2: C'est clair.
0: Parce qu'avec tout ce qui s'y passe, c'est infernal. Entre les profs qui sont frappadingues, et puis il y a psy pour les profs aussi. Hein.
2: Oui,
0: pas
2: oui,
0: que
2: oui,
0: pour
2: oui,
0: les
2: oui,
0: élèves.
2: Oui, oui, oui. Pour tous, oui.
0: Ils ont pas un rond, il y en a, ils s'en foutent. Puis il y en a, ils sont dingos, hein, faut pas le dire. Et des élèves et des profs. Hein.
2: Oui, tous autant qu'ils sont. Un courage à tous.
0: Bah ouais, ouais. Bah, c'est bientôt la fin de l'année, vous allez être en vacances, vous avez de la chance, c'est très bien. Profitez, allez.
3: Profitez des deux mois.
0: Qu'est-ce qui se passe maintenant? Il se passe qu'on va faire un petit interlude.
4: Mais bien sûr.
0: Alors, la deuxième rubrique de cette émission, si vous êtes habitués, c'est ça va concerner nos chers disparus de la quinzaine. Mes bien chers frères et sœurs et auditeurices de mai, bien sûr, nous allons rendre hommage à nos chers disparus de cette quinzaine. Et là, pour le coup, autant l'émission d'avant, il n'y a pas grand monde, autant ça a un peu envoyé, hein, entre ces 15 derniers jours. Alors, je remonte. Pop. Je remonte loin, beaucoup trop loin. Alors déjà, Brian Bergouliou.
1: Oh, Brian!
3: C'est qui ça?
1: Un joueur de foot. Un vieux joueur de foot.
0: En tant que fan de l'OL, toi.
1: Oui, oui.
2: Puis c'était très soudain, je crois. En plus.
0: Ouais, ouais.
2: Il devait jouer un match deux jours après.
0: Ouais.
1: Il avait un cancer, non?
3: Jeune?
0: Bah,
1: 38 ans, je crois.
0: Mais comme ça.
2: Pas si vieux.
0: 43
2: ouais.
0: ans. Hein.
1: 43 ans.
0: Ouais. Et incroyable, ça c'est la surprise.
1: Ah ouais.
2: Ouais,
1: il avait un cancer, non? Je crois qu'il était malade quand même.
2: Ouais.
1: Ou qu'il se remettait. Ou.
0: Ouais, c'est
2: pas frais,
1: ça sort pas de nulle part non plus.
2: Il devait jouer un match caritatif. De légende, ouais. Ouais, de caritatif, de je sais pas quoi.
1: C'est possible.
3: Mort de quoi ? On sait ça ou pas ?
0: On sait pas trop. Il est mort, mais je crois que c'est une maladie soudaine.
3: Ok. Parce que moi, il y a un truc que je trouve ça fou au foot. Tu sais, ces gens, les gens qui meurent de crise cardiaque.
2: Ah bah,
3: il
2: y a un événement là. Eriksen, voilà. Il a failli en refaire
0: Eriksen,
2: une.
0: Voilà, c'est encore failli mourir.
3: C'est
0: il y a
3: exactement
0: deux
3: ça. Et...
0: Il faut qu'il arrête le foot.
2: C'est fou, hein.
0: Alors, pour coup, les auditeuristes qui suivent pas le foot, monsieur Eriksen, c'est un footballeur danois qui, il y a deux ans, pendant une Coupe d'Europe des Nations, et il a fait une crise cardiaque sur le terrain. Et au bout de 6 mois de convalescence, il est revenu, et là, il nous a fait un petit coup de chaud, il a failli faire la même il y a deux jours.
3: Ah, il faut, ouais.
0: Sachant que c'est un des meilleurs joueurs danois.
2: Ouais, ouais, mais des fois, faut...
0: Bah, là, tu vois, Winnie Antonio, par exemple,
2: ah oui,
0: qui a été obligé de rugbyman français était obligé de arrêter sa carrière parce qu'ils ont décelé une malformation cardiaque.
2: C'est pour ça.
0: Ouais.
2: Et j'ai vu qu'il avait eu un très bel hommage. Ouais. Ils lui ont fait un beau haka et Winnie, il pleurait.
1: Ah.
2: Trop mimi.
0: Ah, Winnie, c'est quelqu'un de très très très solide. Si t'as jamais eu quelqu'un de solide dans ta vie, tu tapes Winnie Antonio.
3: Ok. C'est un fric.
0: Tu vois ce que c'est.
1: C'était il y a combien de temps ça?
2: Là.
0: Ah, c'était
2: dans la semaine.
1: C'était récent.
0: Ouais, il a arrêté. Il a annoncé la fin de sa carrière il y a un mois et demi, je crois.
1: Ah ok.
0: Il était blessé jusqu'à la fin de saison.
1: Ah.
0: Et par dessus, ils ont dit stop.
2: Ça lui a peut-être sauvé la vie cette blessure, qui sait.
0: On ne sait pas. Hein. Edgar Morin le même jour, Brian Bergugno.
2: C'est qui lui?
1: Je connais pas.
0: Ah, philosophe. Le sociologue français extrêmement connu.
2: Tu t'en connais des choses, Théo.
1: Bah ouais, dis donc.
2: Pourtant, 104 ans. Rester des deux.
3: Je t'avoue,
0: c'est
3: une
0: légende
3: pas.
0: De la sociologie française.
2: Ok.
3: Il dit des belles choses en vrai.
2: Écho et sociologue.
1: J'ai l'impression d'avoir jamais entendu parler de.
0: Marjane Satrapi.
3: Ah, ben oui.
0: Persepolis,
3: quand même.
1: J'ai rien.
2: Persepolis,
3: ah,
0: ouais,
3: qu'est-ce
0: que c'est que ça? C'est une autrice de BD, ouais. Et après elle a fait des films. Ça, là où elle a percé, c'est avec Persepolis.
1: Je connais pas.
2: Moi non plus, je connaissais pas, mais si tu vois le dessin du truc, ça va te
0: ouais.
2: parler.
0: Ah, ouais. En fait, c'est graphiquement, c'est un truc qui est vraiment très très marqué, quoi. Tu vois que c'est elle, c'est son truc. Et donc, elle a fait cette BD, et après, elle a fait un film d'animation. Et ça raconte l'histoire de l'arrivée un peu des gardiens de la Révolution en Iran.
3: Jeune en plus. Hein.
0: Et quand elle était petite, ouais.
3: Puis même là, elle est morte jeune.
0: Et là, elle est morte de chagrin. Elle avait 56
3: ouais.
0: ans.
3: Ouais, ça m'a marqué aussi la formule. C'est passé dans tous les médias comme ça, morte de chagrin, morte de tristesse. Après la mort de son mari, je pense.
0: Ouais.
3: Ça fait
0: son mari est mort il y a un an et elle est morte de tristesse.
1: Ouais. C'est horrible.
3: Ouais. Super triste.
0: Alors, quelques jours plus tard, André Santini. Alors lui, vous ne connaissez pas. Vous.
1: Bah, moi, je connais.
2: On connaît de nous.
0: C'est un ancien ministre. Et un homme politique, et il s'était présenté, il était maire d'ici les Boulineaux,
1: et
0: il s'était présenté sur son lit d'hôpital, il a été élu.
2: Oh, chapeau!
0: Mais bon, il a 85 ans et il est mort sur son lit d'hôpital, il n'a pas mis un pied dans la mairie. Hein.
1: Mon grand-père l'adorait.
2: C'est fou que les gens.
0: Il était rigolo, André.
2: Ils ont voté pour lui, même alors qu'il était tout moisi.
0: Alors qu'il avait 85 ans.
1: Après, ici les Boulineaux, tu sais.
2: Après, ça devait être un bon gars alors. Hein.
0: Et puis bon bah Bernade.
2: Ah ouais,
0: la Bernade.
2: Ça fait de la peine.
1: Ah oui.
0: Bernadette.
1: Ah oui.
0: Les pièces jaunes.
2: Et c'est marrant Bernadette.
0: Le brushing surtout, hein, j'aurais tendance à dire un brushing incroyable. Et ce qui était trop bizarre, c'est quand j'ai. Alors c'est pas le cas maintenant parce que je suis sur la page de mon site favori qui s'appelle je suis mort.com qui me fournit toutes ces informations.
3: Il donne les sources, il donne pas les sources.
0: Et quand j'ai ouvert le truc hier pour préparer l'émission, toutes les pubs qu'il y avait autour, il y avait la tête à Brigitte Macron.
1: Oh là là.
3: Pourquoi?
0: Et ça m'a fait tellement rire. Et là, c'est pas le cas aujourd'hui. Je sais pas pourquoi hier, elle était partout dans les pubs. Alors, au début, tu regardes le site, tu fais que si elle est morte. Mais pas du tout. Non, elle était juste dans les pubs qu'il y avait tout autour. C'était assez drôle. Oui, je suis mort.com. Hein.
1: J'ai failli te demander c'était quoi le site et je suis pas déçu.
0: c'est tellement simple comme nom de
1: efficace.
0: Allez, alors qu'est-ce qui se passe? Alors maintenant, ça fait quand même un petit moment qu'on a parlé. On va s'accorder une petite pause musique. Qu'est-ce que je vous ai choisi? Je vous ai choisi The Warning et c'est Kérosène.

0: C'est le retour de Mais bien sûr sur Radio Grésivoudan. Vous êtes avec nous jusqu'à 21h30 et on est là, on est bien. On a vécu quelques petits traumatismes d'enfance sur cette première partie. On va un peu s'aérer, on va aller un peu loin. Toi, en tant que grand voyageur,
1: oui.
0: Est-ce que tu connais l'archipel de North Sentinel ?
1: Ah, moi, je connais, moi, par contre.
2: C'est les... C'est les... la population qu'on ne peut pas approcher ?
1: Voilà, il est bon.
2: C'est ça ?
0: Mein Gott !
2: Ouais.
0: Ah, mais bien sûr, j'ai des gens qui sont très intelligents, très cultivés, c'est exactement ça.
2: J'ai regardé une vidéo sur ça il n'y a pas longtemps.
1: Qu'est-ce que c'est Qu'est-ce que c'est ?
0: Donc, il n'y a que Luce qui ne connaît pas cette histoire de North Sentinel. Alors, la petite île de North Sentinel...
3: C'est où, t'as dit ?
0: C'est vers l'Inde. Large de l'Inde, okay. et à côté de...
3: Je n'arrête pas trop que c'est dans le nord, hein, quand même. Hein.
0: Oui, mais c'est, on est toujours au nord de quelque chose, Malus.
3: C'est vrai.
0: Donc, c'est une île peuplée par des gens qui n'ont jamais été, conquis, étudiés...
3: Les indigènes, arborigènes, je sais pas quoi, hygiène, autochtones.
2: Ouais, j'ai pensé à autochtones.
0: Les indigènes, tout simplement. Les indigènes, donc indigènes, ça veut dire habitants de là où tu habites.
3: Ah, ok.
0: Voilà, par exemple,
3: ça fait
0: moi,
3: un peu péjoratif.
0: Je viens de Mince,
3: mot,
0: je suis un indigène de Mince.
3: Okay.
0: Toi, tu es une indigène de Saint-Victor, par exemple. Voilà. C'est pas péjoratif, hein.
3: Non,
0: c'est
3: non,
0: juste
3: non,
0: l'habitant
3: mais
0: du bled où tu
3: le
0: vas.
3: Le mot a une consonance, un oui, son. Négatif.
0: Et du coup, cette petite île, donc, il y a une peuplade qui n'a jamais été ni colonisée, ni approchée.
3: Même pas par.
0: Et que tu mets un pied sur la plage, tu prends une volée de flèches.
2: Et oui.
3: Ils ne sont pas allés à rendez-vous en terre inconnue ?
0: Alors.
2: Non. Il y en a qui ont essayé d'y aller. Hein.
1: Ils sont allés à Koh Lanta.
0: Exactement. Par exemple, il y a un mec. En 2018, un intelligent encore, parce que les gens sont toujours intelligents, qui a voulu évangéliser cette petite peuplade, qui disait que c'était l'endroit sur Terre où Satan régnait, le dernier endroit
3: ah
0: sur
3: ouais
0: Terre. Genre, il a mis dans son journal intime un truc. C'est la formule ouais, approximative, mais c'est à peu près ça. Donc, ce gars, il s'est dit, allez, j'y vais. Sachant que cette île était... Elle est interdite pour y aller.
3: Ouais.
0: Je vous raconterai pourquoi. Et lui, il est arrivé, il a posé le pied sur la plage. Tout, tout, tout.
3: Oui,
0: il a fait 1 minute 10.
3: C'est déjà pas mal.
0: Sachant que il avait déjà... il a esquivé tous les bateaux de guerre pour pouvoir pas... Enfin, voilà, t'as des radars, tout ça. Il y allait la nuit avec un petit bateau. Et puis voilà. Merci, au revoir. Au poisson. Donc cette petite île, qui s'appelle North Sentinel... elle est au large de la Thaïlande, pas de la Thaïlande, c'est le Cambodge à côté. Voilà. Et dans le golfe du Bengale, voilà. Mais vraiment bien éloigné quand même des côtes de la Thaïlande et de la Birmanie. C'est surtout la Birmanie le plus proche. Et il y a deux grosses îles en dessus et une toute petite île en bas, c'est de North Sentinel. Et un jour, comme toutes les catastrophes, quand elles arrivent, c'est toujours les Anglais. Hein. Bah souvent, je suis désolé.
3: Mais oui, tout à l'heure, t'as dit qu'il y a...
0: quand ils ont envahi l'Inde, ces îles, elles étaient un peu sous influence indienne. Du coup, les trois îles, les deux du nord, ils sont allés, ils ont défoncé tout le monde. En gros, hein. Donc il y avait une tribu par île. Et la troisième en bas, elle était tellement petite qu'ils n'ont pas fait attention. C'était plat, il y avait trois arbres.
2: Ouais,
0: pas intéressant. On va pas se faire chier, on n'y va pas. Ça leur a un peu sauvé la vie, cette affaire. Parce que les deux autres, ils ont construit une colonie pénitentiaire dans une. Il y avait les dans la grosse île, 3500 personnes, maintenant ils sont 50.
2: Ok.
0: Voilà. Les maladies, l'alcool, tout ça.
3: Pas sympa.
0: Et l'île est un peu plus petite en dessus, ils sont plus que 50.
3: Ouais, ils ont fait bon vivre là-bas.
0: Et par contre, l'île du tout, comme tout personne ne faisait trop attention, ils ont fait un peu leur life, tu vois.
2: Ouais.
0: Au bout d'un moment, Après, avec la décolonisation, les Anglais se font foutre dehors, et donc c'est l'Inde qui reprend le truc. Il y a un ethnologue qui se dit, je vais faire un saut. Il est, lui, malin par contre. Il a pas mis un pied sur le sol. Il a regardé un peu de loin, il a vu des mecs sortir avec des arcs, un peu vénère. Il a dit, on va pas y aller.
2: Ouais.
0: Il y retourne quand même quelques années plus tard. Et il arrive, il balance un peu des noix de coco sur la plage.
2: Il est malin.
1: C'est quoi ça?
2: Toi, tu l'approches.
0: Mais il met pas le pied sur la...
3: Oui, lui, il a envie de vivre quand même.
0: Et il arrive à les prendre en photo, il fait un petit film. Et il y a une dernière approche où c'est une ethnologue qui va, elle arrive à poser le pied dessus, en donnant un peu des noix de coco, il pose des trucs sur la plage, il se barre, voilà. Mais sans trop. Et l'Inde, en fait, le gouvernement indien, je pense qu'il voulait pas se faire chier avec cette île, du coup, depuis une trentaine d'années, il a interdit à quiconque d'aller sur cette île.
2: Okay. Voilà.
3: Un problème résolu.
0: Parce que en disant bah en fait ils demandent rien à personne, ils font chier personne.
2: Mm. Ouais, c'est vrai.
0: Et que bah qu'on les laisse tranquilles. Et surtout que toi si t'y vas en 3 secondes, ces genres de population autochtone, ils peuvent choper n'importe quelle maladie, qui toi tu t'auras rien, eux ils meurent. Parce que si c'est déjà arrivé une fois, il y a quand même un Anglais dans les années 1850 qui y allait. Il a pris 2 adultes, 2 enfants, et il est parti avec.
1: Wow.
0: Au bout de 15 jours, les adultes sont morts de maladie. Donc il a ramené les gosses. Mmh. Et il a dit, bon, bah, non, pas solide.
3: Sympa d'avoir ramené les gosses. Du...
0: Pas résistant, les gonzes.
2: Non.
0: Donc ça aussi, ça fait partie du fait qu'on les a laissés tranquilles. Mmh. Parce qu'ils se sont dit, bon, on les a amenés chez nous, ils meurent. Donc, c'est à rien, on peut même pas les vendre comme esclaves. Nul.
3: Ouais, dommage quoi.
0: Ouais.
3: Pas rentable.
0: Et donc, du coup, ouais, le gouvernement indien a interdit l'accès à cette île. T'as pas le droit d'y aller. C'est pour ça que notre ami, le pasteur évangéliste, il a été obligé d'y aller en douce. Il y a eu aussi 2 marins indiens qui, un jour, leur bateau, il a coulé. Ils sont... Oh, on est sauvés!
3: Oh,
1: c'est
3: horrible.
1: C'est incroyable.
2: Horrible.
0: Laissez-nous tranquilles. Et en gros, la dernière trace un peu là de leur vie, c'était juste après le tsunami. Le tsunami, c'était 2001, je crois.
2: Ouais.
0: Phuket.
2: Ouais,
0: je crois, c'est comme ça.
2: 2000 ans,
0: ouais. Et là, du coup, le gouvernement indien, il a dit, oulala, mais vu que l'île est toute plate autant, il n'y a plus personne.
3: Et alors, il y a des gens.
0: Du coup, ils ont envoyé un hélico. Ils ont commencé à regarder à la jumelle. Bon, la forêt a été atteinte, mais pas trop.
3: Mais
0: ils étaient
3: 2001,
0: bien tranquilles. Et là, il y a 3 types qui sont sortis. Flèche.
2: Ah ouais.
0: Ils ont dit, c'est bon, ils sont toujours là. On est... pas de problème, on va les laisser tranquilles. Voilà, c'était l'histoire de...
2: Du coup, ça appartient à l'Inde.
0: Ça appartient à l'Inde, et ils ont décidé qu'il fallait leur foutre une paix royale.
1: C'est tellement bien.
3: Bah ouais, c'est rare hein, quand même que des pays décident de pas coloniser.
0: Oh,
3: pas...
0: s'il y avait du pétrole.
2: Ouais.
3: Non, mais tant mieux.
0: Là, c'est un bout de bande plate avec des arbres, et puis c'est pas bien grand.
3: Si ça se trouve, il y a un gros magot au milieu.
1: Il y a moyen, hein, tu sais.
3: C'est sûr.
1: Genre une montagne d'or.
2: Ouais.
1: Tu descends dans une cave incroyable.
3: Ouais.
0: Je suis pas géologue, mais on a rarement vu des mines d'or sur des îles au milieu du Pacifique.
2: Ouais, c'est vrai.
1: Mais en tout cas, c'est incroyable. C'est vrai que il y a une population qui est hors de la modernisation.
2: Ouais, c'est
1: et
2: fou.
1: Ça.
0: Elle est hors du temps.
3: C'est génial.
1: Hors du temps. C'est incroyable.
2: On sait même pas quelle langue ils parlent et tout, non? Ça se trouve, ils ont une langue.
0: Alors,
1: bien sûr.
0: Les ethnologues, ils sont allés là-bas. Ils avaient des gens qui connaissent bien les langues. Alors attends, c'est une langue primitive de je sais plus quel continent. J'ai un article qui
3: parle. Mais ils l'ont parlé alors? Oh, pardon.
0: Non, ils ont écouté parler, c'est tout. Et okay. Quand t'as des linguistes, ils savent à peu près, tu vois.
2: Ah ouais.
0: C'est les mecs, c'est un peu leur job, tu vois. On va pas aller sur ce site internet, qu'est-ce qui se passe. Faut que je retrouve l'article.
1: Mais je trouve ça, pour eux, ça va être trop flippant, là. L'hélicoptère qui passe au-dessus.
4: Bah oui,
1: ouais, mais c'est.
2: Bah oui. C'est peut-être pour ça qu'ils tuent les gens qui viennent d'ailleurs.
1: Bah ouais.
2: Trop peur.
1: Ah, mais même, c'est incroyable qu'ils arrivent à tuer tout le monde. Genre.
2: Bah, ils doivent avoir des techniques.
1: Mais ils ont. Mais
2: je sais même pas ce qu'ils mangent,
1: c'est incroyable.
2: Je sais même pas s'il y a de la.
1: Bah,
2: il y a des animaux qu'on connaît pas sur leur île.
3: Ouais, bon, ils doivent pêcher et tout. T'imagines ?
2: Ouais, ils doivent pêcher. Je crois qu'ils pêchent beaucoup.
0: Ouais, ça
3: va.
2: C'est des pêcheurs, je crois.
3: Ça serait dommage de s'en priver.
2: Ah ouais, c'est ça.
0: Mais ce qui est bizarre, c'est qu'à aucun moment, dans tous les articles que j'ai lus là-dessus, ils parlent de pirogue ou de bateau. Ils n'ont pas l'air
2: d'être peut-être ils ont pas de moyens de locomotion.
0: trop forts en maritime. Ah, peut-être. Tu vois.
3: En même temps, ils n'ont pas l'air d'avoir bien envie de partir de leur île, du coup.
2: Non, c'est vrai.
0: Ah ouais, bah oui.
3: Ils n'ont pas besoin, en fait, d'être de bateau. Tu vas au rivage, tu ramasses des crabes.
2: Et on sait combien ils sont un peu ou...
0: Bah, pas trop. Hein.
2: Non, pas trop, on sait pas.
3: Bah, ils sont au moins trois. Alors.
1: Bah, attends, mais il n'y a pas un problème d'inceste qui va se passer sur.
2: On ne sait pas. On ne sait pas ce qui se passe sur cette île.
0: Sur cette île, il se passe des choses qu'on ne peut pas savoir.
3: C'est une très bonne question.
2: C'est vrai.
1: Ça fait genre 500 ans qu'ils sont là. Genre, au bout d'un moment, c'était cousins, c'était frères.
2: Ah ouais.
1: C'est pas. Ta mère.
2: Non, mais c'est vrai. Hein. C'est une tradition de fou. Pas pour nous, mais peut-être. Pour eux, c'est juste la norme.
1: Ouais,
0: bah c'est
2: finalement.
1: Sûr. C'est incroyable qu'ils aient jamais. Enfin, je sais pas. Qu'ils n'ont pas voulu lancer une petite pirogue.
2: Pas curieux.
1: Ouais, pas
2: curieux. Genre, leur sentinelle, ça.
1: C'est sûr, ils cachent un truc. Ils cachent un truc.
2: Qu'est-ce que vous cachez, hein?
1: C'est sûr.
0: C'est ouais, c'est...
1: Pourquoi ils restent là? Pourquoi ils sont encore en vie?
0: Parce que, d'après les sociologues, ils disent que les peuples comme ça, ils peuvent être traumatisés de certaines choses, comme si c'est passé il y a 200 ans, comme par exemple le mec qui est venu et qui a pris un couple et leurs deux enfants, ça peut rester dans notre tradition, le blanc là, never.
2: En
0: fait, ça reste.
3: Tu t'iras vu maintenant.
2: Ouais, c'est ça.
0: On ne connaît pas leur religion, on ne connaît pas qu'est-ce qui vénère. Enfin, c'est incroyable.
3: Oui, puis les gamins, en plus, ils ont dû raconter un peu des trucs, peut-être aussi.
0: Voilà, parce que c'était un peu les seuls de cette tribu qui sont sortis, qui sont revenus, et pas longtemps en plus. Hein.
1: Peut-être que pour eux, on est les aliens.
3: Ouais.
1: C'est genre, on est venus les choper.
3: En tout cas, on ne doit pas être sympa, je pense.
2: Non, je pense qu'ils ne nous aiment pas trop.
0: Voilà, c'est sympa, voilà. Okay. Tu voudrais pas être perdu sur une île, toi, Malus. Tu te mets à Saint-Victor dans ta maison avec des chats.
3: Ouais.
0: Voilà.
3: Non, je sais pas. Mais il faudrait des copains parce que je suis un être sociable.
0: Ah, être sociable, toi, quand même.
3: Non, mais oui.
0: Bah là, ils sont des copains entre eux.
3: Ouais. Mais sinon, la déconnexion et tout, c'est bien quand même. En vrai, tu vois, la vie à l'instinct primaire, quoi. C'est le vrai homme, ça. Avec un grand H.
0: Le vrai homme.
3: L'humanité, quoi.
2: Ouais. Moi, j'aimerais trop être sur une île déserte. Enfin, souvent, je me suis imaginé et tout. Et déjà, les émissions, j'aime bien les émissions d'aventure et tout.
1: Tu ferais quoi, toi, sur cette île?
2: Je sais pas. En fait, déjà, je pense que Luce, t'as raison, il faudrait un compagnon.
3: Ouais.
2: Enfin, quelqu'un, parce que tout seul,
0: c'est chaud. Alors, tous ceux qui font ça, ils disent vraiment tout seul, c'est chaud. T'as un clébard, c'est bon.
2: Ah, ouais, peut-être un animal.
0: Voilà. Il y en a un qui a essayé, un sociologue, il y a 4-5 ans.
3: C'est marrant.
0: Et au bout de 2 mois, il a dit, je peux pas continuer, amenez-moi un chien.
3: Oui.
0: Ah,
3: oui,
0: et après, il a tenu un an.
3: C'est sûr.
2: Mais il y a une vidéo sur YouTube d'un gars qui fait 300 jours.
1: Ouais, tu l'as vu, le match là. Ouais, je l'ai vu aussi. Ouais. Incroyable.
2: Ah ouais,
1: vidéo.
2: Incroyable.
3: C'est
2: trop
3: bien. C'est bien, faut regarder.
2: Ouais, franchement,
1: il faut regarder.
2: Ouais.
1: Et ça dure longtemps. Un peu en mode vlog.
2: Ouais.
1: Mais ça date déjà il y a 10-15 ans.
2: Ouais, ça date.
1: Et elle expliquait tout. Je crois qu'à un moment, il a un cochon, je sais pas quoi, un ami.
3: Ouais, il se trouve un copain.
1: Ouais, c'est ça.
3: Bah, comme dans le film avec. Comment il s'appelle?
0: Ah, bah, c'est Wilson.
3: Ouais, si c'est un copain, c'est un ballon de volet. Il lui fait des cheveux et tout.
0: C'est. Comment
3: il s'appelle?
0: Seul au monde.
3: Tom Forrest.
0: Avec Tom Hanks.
3: Tom Hanks. Okay.
0: Et il est dans un avion, c'est le seul survivant d'un crash aérien.
2: J'adore le pitch déjà.
0: Il est dans un avion de transport de colis d'une marque internationale américaine qui livre des colis qu'on ne donnera pas.
3: Okay. Oh ouais,
0: parce que le film est clairement sponsorisé par eux de la première à la dernière
3: puis,
0: minute.
3: C'est la concurrence de 4 personnes qui
0: travaillent sur cette table. Et du coup, en fait, du coup, il survit un peu au début avec ce qu'il y a dans les colis et puis il détourne un peu l'usage des trucs, dont un ballon de volée.
2: Okay.
0: Et la marque de ballon de volée la plus répandue à l'époque, c'était des Wilson.
2: Ok.
0: Et le ballon, il est tout pété, il lui met des plumes sur la tête.
2: Ah, mais ça me parle cette image.
0: Et,
2: là.
0: Il lui dessine un visage, il appelle Wilson et il
2: parle. Mais je vais le regarder le film, il a l'air bien.
3: Ouais, ça va, ouais.
0: Ah ouais, c'est vraiment bien foutu. Ouais.
3: Puis Tom Hanks, on l'aime bien.
2: Ah ouais. Moi, j'adore toutes les séries là où les avions ils se crachent et ils survivent. Là.
3: Ah, genre Lost et tout.
2: Ah, Lost, c'est top 1 de mes séries.
3: Mais Lost, au bout d'un moment, ça devient chelou, je trouve.
2: Vous avez vu Lost ?
1: Non.
0: Bah, moi, je pense que je regarderai pas.
3: Mais après, il y a
2: bien,
3: des questions sans réponse.
2: Mais ouais,
3: ça m'a
2: c'est vrai qu'il y a des questions sans réponse.
3: Je me suis dit, mais on sait toujours pas ce que c'est.
2: Moi, j'ai adoré.
0: Tu vois, je me suis farci Breaking Bad parce que c'était légendaire.
2: C'est
0: j'ai
2: trop
0: pas
2: bien.
0: Envie de me farcir Lost.
2: Oh là là.
0: Oh, c'était long Breaking Bad.
2: Mais non, j'ai re-regardé il y a pas longtemps, en deux semaines, j'ai tout. Boum, boum.
3: Oh,
2: trop
3: deux
2: bien.
3: Semaines.
2: Trop bien.
0: Et alors, sur l'île déserte, Théo. Alors, Théo, au bout de 6 mois, il construit la
2: une maison, normalement.
1: Ah ouais. Ah, et moi, je kifferais de fou. Hein. Ouais. Rien que pour construire une baraque avec des brindilles.
0: Il faut quand même une petite machette, un truc qui coupe.
3: Un osier et tout.
2: Ah, mais je le vois.
1: En vrai, je pense, avec la pollution qu'il y a, tu sais, tu dois trouver genre des trucs à la con sur la plage.
2: Mmh. C'est vrai.
1: Genre
2: c'est
1: des.
0: Oui, c'est ça, des vieux bouts de filet de pêche qui traînent. Ça, il y en a partout, c'est clair.
1: Bien sûr. Je pense en vrai, en mode survie sur une île déserte, je pense qu'il y a moyen de faire un truc.
2: Ah oui, c'est sûr.
0: Bah, c'est la bouffe. Hein.
2: Il est là, mon compagnon.
0: C'est lui. Non, mais c'est le feu, la bouffe. Hein.
1: Mais vas-y,
0: je te construis
1: une baraque. Et,
0: non. L'eau.
3: Oui, l'eau.
0: 2, le feu. 3, la bouffe.
2: Moi, je gère la pêche, si tu veux.
0: Toi, ouais, vas-y. C'est vrai que t'es un pêcheur.
2: Ouais, je suis un pêcheur.
1: Allez.
0: Ouais, mais si t'as pas d'hameçon.
1: Mais on trouvera sur la
2: plage. Ah, on fera un harpon avec un bout de bois, là.
1: Bien sûr.
2: Une lance, là. S'il y a une raie et un requin qui passe au bord, tiens.
0: C'est bon, on a.
2: Ah ouais, c'est
0: ah ouais, on a deux concurrents. On a deux volontaires, là, ça veut dire.
2: Ouais, moi, j'adorerais.
0: Moi, je suis tellement pas volontaire.
2: Oh.
0: Pour faire ça. Surtout s'il y a du sable partout, là, il y a trop de soleil, moi je crame.
1: Je pense que le pire, c'est genre les insectes ou des trucs comme ça.
3: Ah ouais,
1: les moustiques.
2: La nuit, calvaire.
1: Je pense que c'est un calvaire.
0: Moustique.
1: Ouais.
3: Bah, il y a un youtubeur qui fait un peu des aventures comme ça, Nico Mathieu.
2: Ah ouais, j'adore.
3: Ouais, et bah, mais c'est marrant parce que lui, il a l'air d'avoir zéro stress quand il traverse. Ah ouais. Bah, regardez si vous voulez, c'est super sympa.
2: Ah, c'est trop bien.
3: Il traverse l'Amazonie, il se fait des treks tout seul pendant 7 jours, 10 jours.
2: Plus des
3: jours.
2: Fois.
0: Ouais, c'est le nouveau Bear Grylls à la française, quoi.
3: Bah, franchement.
1: Très bien. Il est très beau.
3: Ouais.
2: Ouais.
3: Puis sympa, le gars.
0: Quand il y a Bear Grylls, c'était.
2: Ouais, Man vs Wild.
3: Ouais.
1: Ah, légendaire. L'émission était incroyable.
2: Ah ouais, trop bien.
0: Incroyable. Quel connard.
2: Mais non. Mais l'émission avec Barack Obama était exceptionnelle. Moi, ça m'avait marqué ce truc-là. Ils avaient emmené un président et tout.
3: Bah ouais, c'est vrai.
1: Ouais, c'est là.
2: C'est trop bien.
3: Ok.
0: Et le truc Mike Horn, tout ça, pareil.
2: Ouais. C'est ça qu'il y avait une émission.
0: Lui, il emmenait des types.
2: Ouais, il avait emmené Michael Youn et tout.
0: Ouais.
2: Là.
0: Je me rappelle. Il a pas fait beaucoup, je crois, parce que je crois qu'il s'est fait rattraper par des petites histoires à la con.
2: Ah ouais,
3: Mike.
0: Ouais, je crois que Mike Horn, il a pas le cul propre, comme on dit chez moi.
3: Ah ouais, je
2: savais pas non plus.
1: Super ce gars aussi.
3: Apprendre avec des pincettes, faut
0: apprendre avec des pincettes quand même.
2: Okay,
3: c'est ce qu'on est en train de le pourrir.
0: Ah ouais, Nico. Bah parce que Bear Grylls, s'il te plaît.
2: C'était un peu scénarisé, non?
0: Non, mais
3: c'est américain.
0: Le mec est fort, mais c'est beaucoup de gueule.
2: Pourquoi? Il saute en hélicoptère au début.
0: Non, mais je dors dans un chameau.
2: Ah oui, c'est vrai.
1: Oh là là, c'est incroyable ça.
0: Je dors dans un chameau. Et le gars, on le balance dans le désert, d'accord? Il est dans le désert.
1: Il dort dans un chameau.
0: Il a froid. Il marche.
3: C'est pas si con, hein.
0: Sauf que, au bout d'un moment, il tombe sur un chameau mort. Truc qui n'existe pas. Ça n'arrive pas. Tomber sur un chameau mort dans le désert.
3: Tu as un chameau juste pour ça?
0: Ça n'existe pas.
3: Oh non. Mais si, peut-être.
0: Cela
3: qu'il
0: n'existe
3: était
0: pas.
3: T'es sûr?
0: Bah oui.
3: Et il partait tout seul ou il avait un caméraman?
0: Tout seul. Et un caméraman.
3: Le caméraman, il a dormi dans le chameau ou quoi?
0: Le caméraman, il a suivi partout. C'est lui qu'on devrait donner le prix Nobel.
3: C'est clair.
0: Parce que pour supporter, je pense. Et Monsieur Man vs Wild, il a un couteau avec une pierre à briquet. Donc il peut faire du feu quand tu veux. Oui. À Koh Lanta, ils ont pas ça.
3: C'est vrai.
0: Donc, non. On dit non.
3: Ils ont le riz.
0: On dit non.
3: Non.
0: On dit non, Man vs Wild.
2: C'est vrai que dans toutes les émissions de survie, ils ont toujours la petite pierre à feu.
0: Ah ben lui,
2: là.
0: Il a une pierre à briquet. Hein.
2: Ouais.
0: Ah ouais. Et puis il fait des trucs, des dingueries. Hein.
3: Pourquoi s'emmerder après tout?
0: Ah oui. Ben il est pas non plus seul contre le Wild. Hein. Ouais, là, une pierre à briquet, un gros chelas qui coupe bien.
1: Ah, mais après, ouais, honnêtement, mais bon... je pense que si on nous calque, là, on nous lance dans la nature, je pense que c'est compliqué quand même. Hein.
3: Ouais, marcher, même avec la pierre à feu et le couteau, bah, c'est oui, compliqué.
0: C'est compliqué pour tout le monde.
1: Voilà, alors que lui, j'ai un prix, enfin, ouais, c'est trop simple.
0: Mais les pierres à briquet, un couteau qui coupe bien.
1: Est-ce que t'avais envie de dormir dans un chameau, toi?
0: Non, mais moi, ouais, je vais dans le désert, je trouve pas de chameau.
3: Je suis sûr qu'il a pas
0: parce
3: dormi.
0: Parce que lui, on lui en a posé un là.
3: C'est la trop triste.
0: Oui.
3: On embrasse
0: il a
3: le chameau.
0: Dans un chameau. Le plus fou, c'est quand il le bazarde sur une île au milieu de l'océan où il y a rien et c'est à 50 bornes de l'autre île. Et c'est vraiment l'île, c'est un caillou.
2: Ok.
0: Il y a rien qui pousse.
2: Ouais.
0: C'est un caillou avec des oiseaux. À côté, il y a une île un peu plus grande. Qui est un peu plus grande, mais c'est sous aussi un caillou avec des oiseaux. Donc il dit bah eau en premier. Ouais. Il a quand même une gourde vide aussi.
2: Ok.
0: Il part toujours avec une gourde.
2: Ouais, il l'aurait trouvé sur la plage sinon.
0: Il a une gourde déchets, vide. Okay.
3: Déjà
0: en fer.
3: Elle est vide.
2: Voilà. Elle est vide.
3: Un peu de
0: donc,
3: challenge.
0: Comment boire? Sachant que sur cette île, il y a des oiseaux qui chient partout. Donc t'as des flaques d'eau.
3: C'est dangereux.
0: Mais pleines de caca.
2: Oh.
3: Mais le caméraman, il doit avoir une bouteille d'eau.
0: Bizarrement, il farfouille. Donc il trouve un bout de filet de pêche, une corde et un tuyau.
3: Ah, mais Théo, il a dit c'est les déchets.
1: Ouais, c'est ça.
0: Ah ouais. Mais il trouve un tuyau. Comment boire de l'eau quand elle n'est pas consommable? Il y a un seul moyen.
3: Il faut est-ce filtrer que vous avec connaissez le sable,
1: il faut la faire chauffer,
3: quoi,
1: genre.
0: Alors, il y a une autre technique. Ouais. Il faut la mettre dans du plastique et il faut que l'eau s'évapore, que ça fasse de la condensation.
2: Oui. Oh là là.
0: Et que tu récupères l'eau. C'est trop compliqué à faire ça. Ah. Impossible à faire la
2: ça.
0: Comme il y a un tuyau, il y a un deuxième moyen qui est vraiment.
1: Qu'est-ce que c'est?
0: Qu'est-ce qui, dans votre corps, sait gérer les eaux usées?
3: Mais il boit sa pisse, non? C'est pas ça?
0: Non, non, non.
1: Le rein, enfin, c'est les reins, non?
0: Ce sont les intestins.
3: Ah, il se le met dans le...
0: Exactement.
3: Ah, merde.
1: Quoi?
3: Il se le met dans
0: tuyau.
1: Non, arrête.
2: Ça me parle, ça.
1: Arrête, il a parlé de ça, quand même.
0: Anu.
1: Non, mais arrête.
0: Tuyau.
1: Impossible.
0: Tuyau,
3: j'ai pas bien compris ce qu'il a fait.
0: Il a mis l'eau poivre.
1: Non, arrête.
0: Dans le tuyau qui rentre dans truc, dans un de ses orifices.
1: C'est impossible.
0: Et plutôt situé sur le bas du corps.
3: Mais dit dans son cul. Dans son cul.
0: Dans
3: tout
0: son
3: anus. Tout le monde a compris. Allez.
0: Dans l'anus.
3: Et après,
0: et avec cette phrase magnifique, maintenant, il me reste plus qu'à penser à la reine. Et tuyau.
3: Oh non.
1: Mais c'est super dangereux. T'imagines ton
0: truc PVC. Alors, a priori, souffre, non? D'après ce qu'il dit, il y a une famille qui a réussi, qui était perdu sur une coquille. Ils avaient un bateau, ils avaient dématé, ils n'avaient plus de voile, rien, ils dérivaient, ils ne pouvaient plus rien faire. Et ils avaient survécu, genre, grâce à ça, parce que le mec, je crois, il était médecin. Et il s'est dit...
3: Comment tu sais ça déjà
0: C'est le moyen de...
3: Comment l'idée te vient?
1: Mais attends, mais même, c'est comment tu fais? Il faut bien la mettre, l'eau, il faut l'éjecter, il faut la...
0: Bah, tu mets à l'envers. La gravité,
3: Il
0: faut que le truc soit plus haut que ton manu.
1: Gars, mais c'est
3: heureusement qu'il y avait le caméraman pour aider.
0: Il s'est fait un goutte à goutte, tu vois.
3: Et après, hop, il se remet dans l'autre sens et hop.
0: Voilà.
1: Et c'est filtré.
0: Il a absorbé l'eau.
2: J'avais jamais compris cette scène.
1: Il met ça dans sa gourde, après.
0: Tu l'avais vu, celui-là?
2: Ouais, je l'avais vu, mais j'avais jamais compris ce qu'il faisait.
0: Ah ben voilà. Il a mis l'eau pourrave dans sa gourde, reliée au tuyau, plantée dans le...
3: Petit lavement au passage.
2: Si tu veux, dans mon cerveau, il y avait un truc...
0: Ouais, parce que tu voulais pas y croire.
2: La porte était pas...
3: T'es content de le savoir?
2: Bah maintenant, je le sais au moins. Si un jour, je me retrouve dans ce cas-là...
0: Tu ne voulais pas y croire.
2: Non, ouais, Mais même la phrase que t'as dit, là, qui dit juste avant, ça me parle.
0: Ah oui. Mais non, il faut penser à la reine, je crois.
2: Bah, ouais, c'est possible.
0: Ou non, il dit, maintenant, il faut passer à l'Angleterre, un truc comme ça.
2: Ouais, c'est possible.
3: Quelle chance d'avoir trouvé un tuyau.
0: Bear Grylls. Voilà, dans toute sa splendeur. Oh là là, bah, on a beaucoup parlé, du coup, je pense qu'on a mérité une petite pause. Hein. Qu'est-ce que vous en pensez? Un petit interlude.
2: Allez, petite interlude.
0: Bien sûr. Allez, on se fait une petite musique, allez, parce qu'on a beaucoup débattu sur tout ce qui se passe sur North Sentinel.
3: Et dans nos culs.
0: Et dans les... Hein. Le deuxième martiaux, ça s'appelle Birta. C'est un vieux groupe des années 70, avec des meufs.

0: Ok.
1: De retour sur mes biens, sur Malus.
0: Oui.
1: Qu'est-ce que t'étais en train de faire?
0: Je regardais le tuyau.
1: Le tuyau dans le quoi?
0: Dans le cul.
2: Oh là là.
0: Sur un radeau.
1: Il est sur un radeau, en effet, entre voilà. Deux îles.
0: Mais tapez sur YouTube Bear Grylls tuyau.
1: On y va direct. Il y a même marqué tuyau PVC. Alors, je manque à tous mes devoirs. J'ai oublié le quiz de Malus. Il y a toujours un quiz de Luce. Mais je t'ai tellement oublié. On va te balancer un jingle tout de suite.
0: Ah, merci.

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1: Allez, et on va apprendre et ça sera pas un traumatisme d'apprendre pendant mon quiz, Théo. C'était ça ma transition depuis tout à l'heure.
2: Ouais, elle est pas mal.
1: J'ai pas pu la placer tout à l'heure.
2: Un peu tard.
1: J'étais prête et là, Denis l'a lancé le sujet. Bon.
3: Ouais. Je suis nul.
1: C'est pas grave, on s'adapte. Hein. Alors, quiz sur les marmottes.
2: Ah,
1: ouais.
2: T'adore.
1: Oh ouais.
0: Parce que tu te réveillais de la sieste.
1: Non. C'est quelqu'un qui m'a inspiré ce matin. Alors.
0: Ah ouais.
1: Ouais, une illumination. Okay. Jusqu'à 17h, à 18h20, je n'avais pas de quiz.
0: Ah.
1: Ouais. Mais maintenant j'en ai un. Est-ce que vous êtes chaud pour les marmottes?
0: Ouais,
4: les marmottes.
1: Alors,
0: on va siffler.
1: Vrai Attends. Ou faux?
0: Ouais.
1: La marmotte est le plus gros rongeur de France.
0: Je dirais faux.
2: Moi aussi je dirais faux.
4: Moi je dirais vrai.
1: Ah ouais. C'est ouais, quoi alors si
0: le castor?
2: Le castor
1: de France, de France.
0: Ah non, mais c'est pas en France ça, oui. Un
2: castor?
0: Oui. Oui, castor
1: oui,
0: c'est
1: oui, le castor. Le castor est le premier et la marmotte et le deuxième.
2: Ah ouais. Ah. Avant le ragondin quand même.
1: Avant le ragondin apparemment. Mais des fois c'est petit les ragondins.
2: Oui, c'est
1: aussi.
2: Vrai.
1: Allez, deuxième question. La marmotte est principalement herbivore. Quelle est la fleur qu'elle préfère manger?
0: Oh là là. La gentiane.
4: C'est quoi la fleur des montagnes? Comment ça?
0: Les Edelweiss.
4: Ah voilà, elle.
0: Ouais, c'est là.
2: C'est ça.
0: Ça se trouve, elles en mangent pas beaucoup.
4: C'est un mec gourmet.
1: Quand elles se font des festins, c'est quand elles trouvent un nid d'insectes, truc de dingue et tout.
4: Ah ouais, elles mangent des insectes.
1: Ouais.
4: Ah, elles kiffent.
0: Elles mangent des insectes.
4: Elles ont une paille ou pas? Comme les fourmis, elles ont une petite paille.
1: Alors,
2: c'est ça, c'est les Edelweiss? Le pissenlit?
0: Non.
1: Le pissenlit, excellente réponse, Thomas.
4: Attends, il y a des pissenlits en montagne?
1: Bah, il y en a partout, je pense.
2: Bien sûr,
1: une petite salade de pissenlit.
0: Tu sais où les pissenlits?
2: Okay. Tu fais de la rando ou pas?
0: Mais la marmotte, c'est pas non plus super, super haut. Hein.
2: Non, c'est vrai.
1: Ah, j'avais vu l'altitude, 2000 mètres, je crois.
0: Oui, voilà.
2: Oui.
0: On est bien à 2000.
2: C'est autour de ça.
4: Ouais, c'est ça.
0: Plus haut, bon, moins bien, 2000, plus bas, moins bien.
4: Ok.
1: Voilà, bon.
4: On prend l'info.
1: Troisième question.
0: Mm-hmm.
1: Lorsqu'elle hiberne, à combien de battements par minute bat son petit cœur?
4: Comme Martin Fourcade, 30.
0: Non, wow. Ça bat vite. Plus c'est petit, plus les cœurs bat vite chez les animaux.
1: Quand il hiberne.
0: Ah ouais. Ouais, plus t'es petit, plus ça cogne.
4: Mais il hiberne.
0: Ah, quand ça hiberne?
1: Ah, ça dort là.
0: Ah, là, ça pionce.
1: Ça roupille, ça roupille. Dans le
4: 50,
1: terrier,
4: comme
1: l'hiver.
4: Voilà,
2: 60, 50, moi j'aurais dit ça.
0: Ouais, 30, du coup. Si
1: et
0: ça dort.
1: Non, c'est 1 à 2.
4: Ah
1: ouais? Et oui.
0: Quand ça pionce?
1: Plusieurs sources.
4: Ouais, ça.
2: Exceptionnel.
1: Si vous cherchez marmotte sur internet, il y a tous les parcs naturels de France qui font un article sur la marmotte. Et ils disent tous pareil.
4: 1 à 2 par minute.
0: Tu as croisé les infos?
1: J'ai croisé.
2: Ça bosse dur.
4: Attends, c'est quoi ce
1: voilà, et ça se réveille toutes les 3 semaines pour aller aux chiottes.
0: Ça, c'est un travail journalistique.
1: Attends, on est sûr de ces. Hein faut pas prendre des conneries.
2: C'est
1: une
2: bonne anecdote à ressortir.
0: C'est pas Jean-Michel à peu près, là.
1: Ouais, non. Si, à mort. Allez, quatrième question. Les incisives de la marmotte ne s'arrêtent jamais de pousser. Vrai ou faux?
0: C'est vrai.
4: Non, c'est faux.
2: C'est faux, ça.
1: Eh ben, c'est vrai.
2: Quoi?
0: Comme
1: c'est
0: les lapins,
1: vrai.
0: Pareil.
1: Ouais.
0: Ça pousse.
1: Comme ça, apparemment, il y a pas.
4: Elle ronge pour.
0: Ouais.
4: Pour les. Elle ronge des cailloux. Pour
1: ça grignote, quoi. Mmh. Et apparemment, il n'y a pas d'émail derrière aussi. Ouais. J'ai appris ça. Bon, je ferme la parenthèse sur l'émail. Allez, dernière question. Est-ce que la marmotte boit de l'eau?
0: Oui. Je dirais que oui, comme tout le monde.
1: Glou, glou, glou, comme ça,
4: non.
1: Elle boit?
4: Non,
1: elle
4: boit pas.
1: Elle va.
4: Je pense que c'est dans les fourmis qu'elle trouve l'eau.
1: Dans les fourmis. Ouais, pas loin.
4: Dans les insectes,
0: quand elle mange
4: plantes.
0: Les fleurs, il y a de l'eau dedans.
1: Voilà, ouais. En fait, elle ne boit pas d'eau, genre comme les chats ou les chiens ou bien nous-mêmes. En fait, elle se nourrit surtout le matin et le soir.
0: À la rosée.
4: Oh,
1: exactement. Okay.
4: Elle se fait un combo, quoi.
1: Voilà.
4: Petite fleur avec de l'eau.
2: On l'optimise.
1: Et voilà. Vous en savez plus sur les marmottes.
0: Bah, super. Quel bel animal, la marmotte.
1: Ouais,
0: bravo,
1: super
0: merci,
1: mignon.
0: Malu, superbe.
1: Ces petits bébés s'appellent les marmottons. Je trouve ça hyper mignon.
0: Je crois que j'ai jamais vu en vrai.
1: Un petit bébé. Un marmotton.
0: Les marmottes.
4: Ah ouais.
2: Faut aller en montagne.
4: Non, je crois
0: dans
4: le Vercors, il y en a plein.
2: Bah oui, il y en a plein.
1: Faut y aller.
0: Je crois que j'ai jamais vu, je crois.
5: Autant d'autres animaux, j'en ai vu plein, les bouquetins, les chamois, les trucs comme ça, mais marmottes.
2: Là, c'est craintif un peu les marmottes.
1: Ouais, ça.
5: Bah, une façon de. Il y a un endroit où, genre, tu vas en bagnole, c'est un col, et il y a tellement des gens qui leur donnent à bouffer. Ouais.
1: Mais il faut pas.
5: Elles arrivent
1: faut
5: super
1: pas.
5: Près et tout.
1: Il faut pas faire, hein. Ça les rend malades. Oui, comme les indigènes.
4: Comme les canards.
5: Il faut pas donner à manger aux animaux sauvages, ça c'est la base.
1: Il faut pas donner du pain aux canards aussi.
5: Faut pas donner du pain aux oiseaux.
1: Ouais.
5: C'est dans un film, ça, non, je sais plus ce que c'est.
1: Bon, faut pas.
5: Ouais, faut pas, c'est pas bien. Un petit interlude, tiens.
6: Mais bien sûr.
5: Oh là là, on a beaucoup débattu. On a fait que deux sujets ce soir.
1: C'est vrai, je pense qu'on a fait 15.
5: Un petit truc. Alors, vous aimez les voitures un peu là?
1: Ah ouais.
2: Pas trop
5: fun.
4: J'ai pas le permis.
5: Ouais, je sais que t'as pas le permis, mais on connaît quand même une marque italienne qui les voitures elles sont rouges un peu, non?
4: Ferrari.
1: Ah bah là l'architecte il va parler.
4: Mercedes.
5: Pourquoi?
1: Bah c'est un peu une question de design que tu vas poser.
5: Pas forcément. Non. Là ils viennent de sortir une voiture, ils sont fait défoncer par tout le monde. Pourquoi?
2: C'est
1: une électrique déjà.
5: Exactement. Ah. Ils l'ont fait électrique et elle est bleue.
1: Elle est moche.
4: Oh là, ouais.
5: Elle est moche.
1: Elle est vraiment pas jolie.
5: Ouais. Elle ressemble à Anib et ils se sont fait mais déchirer.
1: Je crois qu'ils ont interviewé l'ancien président de Ferrari qui a travaillé avec Monsieur Ferrari et tout. Il était trop vénère.
4: Outré.
1: Vénère.
5: Outrepassé.
1: Ah ouais.
4: Bleu.
1: Ah ouais.
5: Donc,
1: elle est bleue.
5: Ferrari électrique. Bleu. Alors.
1: Les phares arrière, je trouve, ça ressemble à une Ferrari.
5: Voilà.
1: Et le devant, c'est pas chouette.
5: L'avant est horrible. Tout simplement. Mais j'ai pas
4: c'est,
5: la photo.
4: C'est
5: là,
4: quoi
5: j'ai
4: le, juste c'est quoi la ref?
1: Puis je pense qu'elle fait pas vroom vroom comme une Ferrari
2: c'est sûr.
1: Aussi.
5: Alors moi, ça les me Ferrari fait rire et pas rire en même temps.
2: Pourquoi?
1: T'as mal
5: ça me fait rire parce que j'aime bien quand les gens ils font
4: attends,
5: des gros
4: fails. Attends, elle s'appelle Luce.
5: C'est toujours
4: la
5: drôle.
4: Ferrari Luce.
1: C'est vrai.
2: C'est exceptionnel. C'est...
1: Sérieux? Ah non.
5: Ouais, c'est la Luce. Hein.
1: Ah non, c'est vrai.
2: Comment, Théo?
1: Mais oui. Merde.
5: Elle s'appelle la Luce.
4: C'est vrai qu'elle est, elle est pas folle.
2: Ah ouais, elle est pas belle.
4: Pour une Ferrari.
2: On dirait pas une Ferrari en fait.
1: Mais la Luce est très belle.
5: Un peu, tu vois, genre. Les voitures que les designers ils imaginaient fin des années 90.
2: Ouais c'est vrai.
1: Une voiture futuriste.
5: Ouais, voilà, ou enfin, début des années 90, je dirais même. Et qui disait, oh ouais, ça sera électrique, ça ira à 400 l'heure, on fera 1000 bornes. Bon, bah, pas du tout.
4: Décevant un peu.
1: Est-ce qu'on a...
5: L'avant est à vomir.
1: Est-ce qu'on a ses performances ou pas?
5: Et alors, elle est 100% électrique.
1: Ah.
5: Bon, déjà. Est-ce que j'ai les perfs?
1: Est-ce qu'on a le 0 à 100? Combien de
5: j'arrive
1: secondes
5: pas à trouver.
2: Ah, mais en même temps, c'est pas mal qu'ils essayent de faire un truc
5: alors,
2: un peu plus écolo.
5: Voilà. C'est ce que je me dis. C'est ça part d'une bonne intention, quand même.
1: Oui, mais il faut la faire belle, quoi.
5: Parce que Ferrari, une
1: et
5: Ferrari,
1: niveau
5: particules fines, on est bien, quoi.
2: Non, c'est clair que...
5: Bon, c'est pas un diesel, une Ferrari, donc ça va, mais bon, ça pollue, quand même. Et moi, ce que j'arrive... Alors, les voitures électriques, comparativement aux moteurs... atmosphérique, un moteur électrique, il y a, on va dire, 70% de pièces en moins à faire.
2: Ok.
5: Ne serait-ce que pour ça, tu vois, un moteur électrique est moins chiant à faire et pollue moins sur le papier parce que t'as moins de pièces à usiner.
1: Tu peux pas recycler.
5: Et...
1: Bah, ça craint quand même.
4: Et ça demande aussi des matériaux...
5: Exactement.
4: Problématique.
5: Il est plastoc un peu.
1: Ouais.
5: Voilà.
1: Pas top quoi.
5: Alors ça part. Moi je trouve que ça part d'une bonne intention, mais là ils sont vraiment foirés.
2: Bah ils sont foirés, mais bon. J'ai pas envie de leur jeter la.

0: qui est sûr, c'est que c'est pas bleu.
1: Oui, voilà, ça c'est clair.
2: C'est pas bleu couleur Viagra.
0: C'est vrai.
2: Ouais, tu vois ça, on dirait une pastille de Viagra.
0: Jamais vu de pastille de Viagra, Denis. Alors là, si t'en as vu.
2: Bah, t'as jamais vu les pubs?
0: Si, mais vite fait.
3: Elle a essayé un truc.
2: Alors, vas-y, t'as le permis là, toi. Théo, qu'est-ce que t'achètes comme caisse là, en premier?
3: En premier?
2: Est-ce que tu t'en fous de la bagnole ou tu veux un truc qui va, comme moi, d'un point A à un point
3: ah,
2: B?
3: Ah, totalement
2: et tu t'en
3: ça.
2: Fous du reste.
3: Ça serait ça, je pense. Ah ouais. Mais si je dois me faire un petit kiff de voiture, ça serait une Super 5 GT Turbo.
1: Alors, ouais. Qu'est-ce que c'est que ça? C'est une... à l'ancienne?
3: À l'ancienne, en blanche.
2: Je crois que. Attends, un ami très fan de voiture m'a toujours dit GT Turbo, ça n'existe pas. C'est
3: ah ouais
2: ou GT ou Turbo, je crois.
3: Ok, bah alors GT.
2: Mais bon, je vois exactement ce que
3: tu
2: c'est.
3: Tu vois laquelle c'est?
2: C'est une gueule, ça a une gueule folle.
3: Et, okay. Ils ont fait maintenant Renault.
2: Ouais.
3: C'est une nouvelle génération en électrique.
0: Ouais. Okay. Pas... Ah ouais, ouais.
2: Là, ils ont refait des oui, R5 oui. 5.
0: Et bah, ça re... et bah là, bravo Renault, parce que pour une fois.
2: C'est vrai, joli.
0: Et ça ressemble à la vraie.
2: Et ça ressemble à une
0: parce
2: R5.
0: Que, les DS, ça ressemble pas à des celle-là. DS. Hein.
1: Ah ouais. Ah, j'aime bien, ça fait un peu style cubain. Vous voyez ce que je veux dire ou pas?
3: Ça, c'est les vieilles, ça.
1: Les voitures de Cuba, oui, c'est comme très, ça pour
0: c'est...
1: moi.
0: Ah ouais c'est un peu alors... cubique.
1: Ouais, c'est cubique.
2: La version rallye.
1: Ok.
2: Elle est folle dingue, parce que les jantes, elles sont énormes et il y a des ailes qui débordent.
0: Okay. Sur... Il prend la version rallye.
2: La version rallye, elle est dingue. Elle est incroyable.
1: Ah ouais.
2: Chers auditeurs, regardez R5 GT Turbo Rallye dans les années 80, c'est fou. ok, donc un petit kiff quand même.
3: Un petit kiff quand même.
2: Un petit kiff, ça. Ça, c'est ces vieilles caisses là, comme ça, les comme c'est les Young Timer, ils appellent ça maintenant. Ça coûte une blinde. Hein.
3: Ouais.
0: Ouais, ouais.
1: Ah ouais.
2: Ça commence à ça coûter prend, hyper cher.
0: C'est des voitures de collection.
1: Ah ouais, j'aurais cru que c'était justement
2: des voitures
1: pas cher
2: des années
1: du
2: 80
1: tout.
2: Comme ça. Ah c'est parce qu'en fait maintenant c'est impossible à trouver.
1: Ah. Et c'est pas pour rouler non. C'est des objets de collection un peu.
2: Oui.
1: Aussi,
2: après
1: non
2: c'est collecte.
1: Ah ouais, c'est ça.
2: Et tu peux rouler le week-end, voilà. Mais okay. Par contre, si t'as un accident en allant au boulot, c'est pas une bonne idée.
1: Ouais, ouais.
2: Parce que t'es potentiellement pas assuré.
1: Ok.
2: Toi, en tant que jeune permis, Thomas.
1: Moi, je suis pas trop voiture, hein. Fiat Panda, je suis content. Fiat Panda. Non, mais j'aime bien les Tesla.
2: Ah ouais.
1: C'est, ouais, je trouve c'est.
2: Ah, Elon Musk.
1: Ouais. J'en vois des fois, je me dis, ah,
0: sympa.
1: Ouais, ça a l'air cool.
0: Bah, ça fait un peu avion. Sans parler d'Elon Musk, on peut parler
1: non,
0: de design.
1: Non, mais je parle de la voiture.
2: Pour avoir. Pour connaître quelqu'un qui en a une, les premières versions, elles sont quand même hyper basses.
1: Ok.
2: Pour rentrer sortir, c'est chiant.
1: Ok.
2: Par contre, t'as quand même un espèce d'écran incroyable.
1: Ouais, ouais.
2: Un iPad. Et t'as tout.
1: Ah ouais.
2: Tu fais tout ce que tu veux, tu peux tout calculer. Ça demande un peu un temps d'adaptation pour manipuler le truc. Mais quand tu gères ça, ouais, c'est ouf.
1: Ok.
2: Et sur cet écran, voilà, t'as quand même des folies. Ça va vite. C'est, par contre, quand tu roules dedans, bah, comme une voiture électrique, c'est trop agréable.
1: Ouais, et puis c'est pas bruyant, je trouve.
0: Les voitures électriques, ouais. C'est
2: à conduire ouais, c'est et à être même
0: sympa.
2: Passager, c'est.
0: C'est très doux.
2: C'est
0: et en même temps,
2: bien.
0: Ça a du punch.
2: Et ça a de la patate. Hein. T'appuies, ça fait, ça part. Hein.
0: Ouais, ça part.
2: Ouais.
1: Vous me donnez envie là.
2: À la voiture électrique, c'est trop bien. Si t'as un endroit pour la recharger chez toi.
1: Ah ouais, c'est ça, voilà. Faut la charger. Ouais. C'est quoi la durée de la batterie des voitures? Tu peux rouler longtemps ou pas?
3: 500 km je pense.
2: Ouais,
3: je
1: savoir.
0: Ouais.
2: 400 et quelques bornes.
0: En vrai, c'est pas hyper pratique quand même. Parce qu'en vrai, l'essence, tu mets l'essence, tu te casses quoi. Là, ouais. T'es obligé de faire une vraie pause.
1: Ça charge vite?
2: Ouais, 20 minutes, 80%.
1: Ah ouais, donc ça va vite quand même.
2: Ouais, ouais
0: mais c'est chiant.
2: Mais
1: si tu dois t'arrêter au milieu de ton trajet, ouais. Mais ouais.
2: 400 bornes, en gros, toutes les 2h30, tu t'arrêtes un peu plus.
1: Ok.
0: Ouais, c'est une grande pause pipi, quoi.
2: Ouais, ouais. Et puis voilà, faut... quand t'es enfant, c'est bien. Quand ils sont grands, c'est chiant.
1: Ouais.
2: Mais après, tu peux les faire jouer à des trucs sur l'écran pendant que ça recharge, tu vois.
0: Et tu peux, il y a un jeu de voiture où tu peux,
2: ouais.
0: En tournant le volant, tu,
2: oui.
0: Tu conduis.
2: Ah ouais. En fait, oui,
0: tu conduis sur
2: le volant.
1: C'est exceptionnel, ça.
2: Bien sûr,
0: ouais, ouais, ça c'est ouf, ça.
1: Ah ouais.
2: Ouais, ouais, c'est, t'as un espèce de Mario Kart de Tesla.
0: Ouais.
2: Et tu joues avec
0: en
2: le
0: conduisant,
2: volant.
0: Ouais.
1: Exceptionnel, ça.
2: Ah oui, les enfants adorent.
1: Et ça se conduit tout seul. C'est. Est-ce qu'il y a le mode là automatique
2: alors,
1: où
2: non,
1: tu
2: peux les Tesla les premières ça se fait pas.
0: Oh là là, c'est horrible.
2: Et après, c'est les nouvelles, celles qui ressemblent à des chars d'assaut là,
1: ouais.
2: Qui sont horribles.
1: Okay.
2: Je crois qu'elles ont une conduite autonome, celle-là, mais moi,
1: ça
2: jamais.
1: Me ferait trop peur.
0: Jamais de la vie, je monte dans un truc autonome. Ah ouais jamais.

0: Jamais. Ah là là.
1: Et pourtant, y a des vidéos, tu sais, ils esquivent même. Tu sais, il y a un enfant ou un vélo qui passe rapidement sur la route.
2: Sur les...
1: Et là, classe, ça a visqué en
0: fait. Tu sais, si tu es attentif quand tu conduis, oui.
1: C'est vrai. Hein. Ouais, mais là, il fait tout seul.
2: Les voitures normales, maintenant, ils ont des assistantes de conduite quand ils te ramènent. Moi, j'en ai eu une voiture de loc, j'avais une Jeep. Quand j'étais en Sardaigne, les routes sont vraiment pas larges, les autoroutes, et t'as pas de bande d'arrêt d'urgence. La Jeep, c'est large, et j'avais un demi doigt de roue sur la bande blanche au milieu, ça te ramène à droite.
0: Tout l'électronique qui vient en plus dans les voitures, déjà c'est les pannes en plus.
2: Oui, en plus.
0: Ouais. Iskina, les garagistes laissent tomber, et des fois faut faire gaffe parce qu'il y a des... Il y a plein de voitures où, genre, elles se mettent à freiner toutes seules au milieu de l'autoroute et tu passes de 130 à 0. Ouais. C'est hyper dangereux.
3: Ça fait peur, ça. Mais voilà, ce que tu disais là sur le fait que ça te ramène.
2: Non, c'est chaud. Que la première fois.
3: Le volant et tu paniques un peu, non ?
0: Vraie mécanique.
2: Puis moi, j'ai pas désactivé. C'était une voiture qui parlait qu'italien. J'ai trop peur de faire des conneries, tu vois. La Tesla Cybertruck, tu l'as vu, celle-là ?
3: C'est
2: la plus moche voiture du monde.
0: Mais tu sais,
3: elle est immonde.
0: Quand Elon Musk l'a présenté, il a dit ouais, il est incassable, il jette le truc, ça pète la vitre.
4: Ah, mais oui, j'ai vu ça.
0: Du coup, il a refait ça.
1: Mais elle n'est pas homologuée en France, je crois.
2: Je suis pas sûr qu'on puisse.
3: J'ai jamais vu en
1: France. Elle n'est pas homologuée.
2: Mais parce que déjà, c'est un monstre.
1: Elle est trop large et tout.
2: Et les voitures américaines, elles sont trop larges pour la France.
0: Ouais, elles sont faites pour l'Amérique, je pense.
4: Moi, j'en ai vu quelques-unes au Canada, pour le coup. J'en ai vu quelques-unes passer. Ah ouais. Et effectivement, c'est vraiment immonde. Hein. Tu les vois direct.
0: Est-ce que c'est gros c'est...
4: Quand même, ouais, c'est assez balèze. Ouais.
2: C'est presque aussi moche que la voiture du mec de Breaking Bad, qui est, je pense, la voiture la plus moche du monde.
3: Tu veux dire le...
2: Du gars, là. Sa bagnole, elle a vomir par terre.
3: Ouais, je vois.
2: Je crois qu'elle a été élue la voiture la plus moche du monde.
0: Oh, ah ouais.
2: Ouais, mais c'était fait exprès, du coup. lui, c'est un petit kiff voiture.
0: Moi, un vieux truc.
2: Ah ouais.
0: Ah, moi à l'ancienne.
2: Ouais, la petite deux chevaux.
0: Ouais, c'était bien. Non, mais ouais, les vieux trucs qui sentent bon et tout. Enfin,
1: qui sentent bon.
2: Je te verrais tellement bien dans.
0: J'ai des gels de garagiste.
1: Avec le petit sapin.
2: Oui, c'est vrai,
0: Donc.
2: Tu sais que je te verrais tellement dans une 4L.
1: Oh, une. Ouais. Les anciennes comment ça s'appelle, les Citroën DS, ouais.
2: Ah oui.
0: C'est beau, ouais.
1: Qui se montent et qui se descendent, là.
0: Suspension hydraulique.
1: Incroyable. Ouais. Wow.
2: Bah, Citroën, c'est un peu leur truc, ça, hein, la suspension hydraulique. Ils ont fait sur beaucoup de modèles.
0: Ça doit te brasser à mort, par contre, ça.
3: Bah ouais.
0: Tu dois être là...
1: Mais c'est là l'époque, hein.
2: Ah ouais, ouais, je vois bien.
0: Les DS, elles avaient les phares qui tournaient en même temps que le volant.
2: Quand tu tournes le volant, ils tournent. Ils suivent la route. Dans les années 70, hein.
0: La voiture du grand Charles.
2: Eh ouais, c'est grâce à la DS que Charles de Gaulle a réussi à pas mourir à l'attentat du petit Clamart, je vous rappelle.
0: Ah c'est vrai.
2: Ah ouais. Eh bien sûr.
0: Ah bah bravo,
3: anecdote exceptionnelle, ça.
2: Bah oui. Ah, il a toujours dit, hein, grâce à la DS et à mon chauffeur aussi.
0: Ouais, quand même.
2: Ça avait fait une pub incroyable. Tous les chefs d'État étrangers l'avaient acheté, tous les ministres et tout.
4: Enfin, oh, la pub.
0: La DS blindée.
2: Moi, j'ai une petite affection. Alors, moi, j'aime pas les bagnoles, je m'en fous. Il faut que ça fonctionne et que ça aille de A jusqu'à B.
3: Ouais, ouais.
2: Mais vraiment, vous verrez. Si vous voyez ta voiture.
0: Ta voiture.
2: On comprend.
0: Il y avait de l'eau dans les portières il n'y a pas très longtemps. Ça faisait glou-glou. Oh.
2: J'ai un petit kiff pour la première Audi TT que je trouve incroyablement belle.
0: Elle
2: C'est comme une New Beetle, mais étirée comme ça. Comme si on l'avait étirée.
1: En grise ?
2: Ouais, en grise. Ouais.
1: En grise, ouais.
2: Grise métal. Mmh,
1: je vois.
2: Une folie.
0: Ah ouais ?
2: Quand je vois GTA, je la fabrique tout de suite. Pas GTA, Gran Turismo.
1: Ouais.
2: Tout de suite, je la fais. Voilà, c'est bien, c'est les voitures, quoi.
1: Petite Subaru, Impreza.
2: Un bret, ça, c'est sympa, ouais.
1: Ouais.
2: C'est une 4 roues motrices, ça, c'est important. Ouais, c'est petite, on est sur automoto. Pas sûr, mais bien sûr.
3: Le dimanche matin.
0: Là, t'as une petite voiture que t'aimes bien, toi.
4: Alors là, moi, à part dans les modèles de luxe que je vois, que je trouve qu'ont des belles gueules, mais que je me verrai jamais dedans, non, j'ai rien. Franchement, dans les voitures abordables, etc., j'ai rien.
2: Non, c'est même pas abordable.
0: T'es millionnaire, tu comprends.
2: T'es service civique à Radio Grésivolant, tu roules sur l'or. Hein, t'as le pognon qui déborde des poches.
4: Non, mais je sais pas, bah, y a des Maserati, des trucs dans le genre, hein, mais bon.
0: Ah, voilà. Okay, okay.
4: Mais c'est vraiment purement esthétique. Enfin, je n'ai rien derrière, à part vraiment le côté de oui, bah, tu vois qu'il y a des gens qui ont pensé pour que ce soit joli, quoi.
0: Ah ouais, ok, ok.
2: On comprend, on comprend. Hein. On comprend, Cola. Ah, il nous reste 5 minutes.
0: Déjà.
2: C'est passé vite.
0: Ouais, c'est passé vite. Hein.
2: Qu'est-ce que je ressors? Je ressors mon petit jeu.
0: Ouais.
2: Ah. Parce que j'ai un petit jeu maintenant. Alors. C'est, on va dire, un jeu où je vais poser 10 questions. La première, elle est évidente. Okay. Ne tombez pas dans le piège, c'est l'évidence.
4: Ah, je connais le jeu.
2: Facile, jusqu'à la 10. Très difficile. J'ai tiré au hasard une carte sur l'architecture urbaine.
0: Arrête.
4: Oh, comme par hasard.
2: C'était le hasard
0: non,
2: total.
0: Mais à d'autres. Hein.
1: Oh, bah, ah, mais, non, j'aime pas, parce que
3: la
1: j'aime
3: pression.
1: Rater. J'aime rater. C'est le bac, là, je le ressens. Vas-y, j'ai raté.
0: Méga trauma toute la soirée.
1: J'ai perdu le titre.
2: Il faut que vous chacun estime combien de réponses vous pouvez donner.
4: Ok.
2: Donc, il y a 10 questions de très facile, de évident à très dur.
3: Vraiment, évident, c'est vraiment évident.
2: C'est, évident. C'est la réponse est dans la question souvent.
0: Okay, okay, des fois, ça n'a rien à voir.
2: Ouais.
0: Moi, je me
2: dis. Là, la première, c'est l'évidence.
1: Vas-y, ouais. je vais à 6 ou 7.
3: 3 à 3.
0: Oh là là.
2: 6 ou 7, c'est un engagement, Théo.
0: C'est chaud. Hein.
1: C'est vrai, c'est chaud.
0: Ouais, c'est chaud.
2: Après, tu n'es pas urbaniste non plus. Hein.
1: Et c'est vrai. Pour
2: je vais
1: me dédouaner.
2: Pas trop regarder les...
3: Okay, okay.
1: Si l'ordre des architectes m'écoute.
2: On ne te donnera pas ton nom. Comme ça, ils ne pourront pas savoir. Malus, combien?
0: On a 2.
2: 2. Donc on a 7, on a
1: 3.
3: 6.
2: Cola, tu te donnes combien?
4: 4, grand max.
2: La première question, l'architecture urbaine se trouve-t-elle le plus souvent dans une ville ou dans un mollusque?
4: Ah ouais, d'accord.
0: Okay. Dans une
4: ville.
2: Voilà, donc, voilà, quand j'ai dit que c'était évident, c'est évident.
0: Tu l'avais été où, quoi?
1: Non, je pense pas.
2: Quel mot est souvent utilisé pour décrire le style d'architecture de Paris? 1. Snob. 2. Burlesque. 3. Haussmannien. Ou 4. Impétueux.
4: Haussmannien.
0: C'est l'Haussmannie, ouais.
2: Voilà.
3: Mais si tu me l'avais pas dit, j'aurais pas trouvé le mot, je pense.
0: Oui, non, moi aussi, pareil, ouais. Moulure au plafond et tout.
2: C'est la deuxième question, il y a des propositions, okay. Et c'est évident.
3: Donc lui, ça s'arrête là, quoi.
1: J'espérais que celle-là, c'était la 4, pour le coup. C'était vraiment ce genre de 4 que je visais.
2: Lequel de ces édifices mesure 57 mètres? La tour de Babel? La tour des Flandres? La tour de Rhin? Ou la tour de Pise?
0: Au Pise,
1: ouais, j'aurais dit Pise, mais
4: ça, ce qu'on est en question 3, quoi.
1: C'est vrai que le gap entre 2 et 3, là, c'est...
2: La tour de Babel, qui l'a mesuré? Personne. Mais oui.
3: Les tours de Flandre, je sais pas ce que c'est.
2: La tour des Flandres, c'est une blague.
0: C'est du vélo.
2: La tour de Rhin, c'est une blague.
1: C'est de la
0: poudre aux yeux.
3: Ah, moi non plus, j'avais pas capté. Elle est bonne, en
1: plus. C'est que de la poudre aux yeux.
3: Elle est bonne.
2: Mais oui.
3: La tour de Rhin, j'étais là, Rhin, c'est tout. J'étais en train de réfléchir à une ville à côté du Rhin et tout.
1: Mais en vrai, ça aurait pu exister.
2: Petite blague, les amis.
3: Mais elle est bonne, en plus.
0: Chapeau, je veux.
2: Donc vous avez tous 3 bonnes réponses. Vous êtes pas si bêtes.
0: Attention, mon Dan, il reste plus que 3 minutes.
2: Oui, il reste 6 questions. Qu'est-ce qu'une aubette? Ah, ça commence.
0: Ah.
2: Un pont en béton, une barrière en acier, un abribus de base ou une poubelle en matériaux recyclables.
1: Une quoi? Une
2: aubette, A-U-B-E de T.
0: Un auban, il n'y a pas un
1: j'ai
0: genre de.
1: J'ai jamais entendu ça de ma vie.
3: Tu connais pas?
0: Moi, j'ai un abribus.
1: Je sais pas ce que c'est.
2: Nous avons un abribus. Nous avons.
3: C'est quoi le premier truc en acier, là?
2: Un pont en béton.
3: Pont en béton, voilà.
1: Ah, y avait quoi d'autre après?
2: Une barrière en acier, un abribus.
3: Ah, barrière en acier, c'est ça que je voulais dire.
2: Ou une poubelle en matériaux.
1: On parle là-dessus.
3: La barrière?
1: Ouais, pareil que.
2: Barrière, barrière.
1: Barrière.
2: Cola.
4: Moi je dirais le pont aussi.
2: Pont, et eh ben c'est l'alus.
0: Oh oui! Oh!
1: C'est quoi?
2: Avec
0: oh là
2: un
0: là!
2: Abribus.
1: C'est un abribus.
2: Un abribus de base.
1: Une aubette.
2: C'est genre t'as juste un truc sur la tête.
0: Et ouais, mec!
2: Il n'y a pas de mur.
0: Alors?
1: Une aubette.
0: Ah ouais, je vais jusqu'à 7.
2: Quelle entreprise française est très présente pour ses mobiliers urbains, ses panneaux publicitaires et ses systèmes de location et de vélocipèdes en France?
0: T'as pas les
1: y a pas de proposition.
3: Y a pas
2: ah
3: de...
2: non, bah là non.
1: Oh bah vas-y.
2: Qui c'est qui fait tous les abribus, tout le matériel
1: Deco, hein, c'est
2: ouais.
1: Ça. Ouais.
0: Ah
3: crois qu'il faisait juste les pubs, moi.
0: Bravo, Cola.
2: Lui, alors lui, c'est incroyable. Un jour, il a vu des gens qui attendaient le bus sous la pluie. Il s'est dit, bah, pourquoi on ne fabriquerait pas un abri?
3: Logique.
2: Il a dit, bah, je fabrique et je fais payer les mairies des contrats sur 20 ans. Et ils ne peuvent pas se désengager et je fais ma fortune comme ça.
0: Trop fort.
1: Incroyable.
2: Question 6. À quel architecte moderne franco-suisse doit-on notamment la chouette cité radieuse de Marseille?
3: Une idée.
2: Le Corbusier. Oh
1: bien sûr. Facile.
3: Tu l'avais, Théo?
1: Bien sûr.
2: Bah oui. Le corps de
1: UAE
2: forme depuis 1993. Le corps des AUE.
0: On va finir l'émission là-dessus.
2: Depuis 1993, une sacrée bande de joyeux farfadés. Que signifie le sigle AUE? Architecte des urbanistes de l'État. Ouais, super.
3: Okay.
2: Quel nom porte les escaliers dans une issue située sur la place de Strasbourg à Brest? Ils ont été élus bâtiment public le plus moche de France en 2016.
0: Oh, les pauvres.
2: Et jeté. Et on a fini parce qu'on n'a pas le temps. Merci de nous avoir suivis. C'est 21h30. À la prochaine.
0: Au revoir.
3: Au revoir.

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et bienvenue dans mon émission De la lumière au grenier. Au programme du rock, de la soul, un zeste de chansons françaises et de world music, des sons vintage, des nouveautés et les grandes et petites histoires qui font la rock culture. Cette semaine, nous partons en voyage en Inde.

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Comme toujours, Gorillaz nous emmène dans un voyage musical foisonnant d'influences et d'invités, et pour ce cru 2026, la musique indienne revient régulièrement tout au long de l'album. Une influence née d'un voyage réalisé par Damon Albarn et son compère Jamie Hewlett, qui en ont ramené des ambiances et des idées de collaboration qui enrichissent la palette musicale du groupe. On note notamment la participation sur plusieurs titres de la musicienne Anushka Shankar, la fille du légendaire Ravi Shankar, celui qui a introduit sa musique et notamment la pratique du sitar à toute une génération de musiciens de rock à la fin des années 60. Car l'introduction des sonorités indiennes dans la musique pop est une histoire ancienne qui date d'il y a maintenant 60 ans et dont l'initiateur principal est George Harrison, le guitariste des Beatles. En effet, en 1966, pour leur septième album, Revolver, les Beatles ont décidé d'ouvrir les vannes de l'inspiration et à ne plus se limiter au format des pop songs habituels. Et George, le plus attiré par les musiques indiennes, va écrire cette chanson, Love You Too, où sitar et tablas sont omniprésents et dont les motifs circulaires sont typiques de ce style qu'on appelle raga.

Mais ce titre, Love You Too, d'extrait de Revolver, n'est pas la première chanson des Beatles à laisser entendre du sitar. George avait lui-même joué un solo de cet instrument dans le Norwegian Wood de John Lennon et dans l'album Rubber Soul des Beatles paru l'année précédente. Mais à l'époque, son usage est plutôt anecdotique, une sorte de gimmick sonore destiné à doubler les arpèges de guitare acoustique de Lennon afin de leur donner une couleur musicale singulière.

Les philosophies et les drogues venues d'Orient vont influencer les jeunes artistes en quête de nouveaux horizons. Pour Harrison, en revanche, rien d'anecdotique ni de superficiel dans sa plongée dans la culture indienne, même si l'histoire a commencé pour lui d'une manière inattendue. Sur le plateau du film Help, dans lequel jouaient les Beatles, un assistant avait engagé un groupe de musiciens indiens pour accompagner une scène qui se passait dans un restaurant. Et ces musiciens s'étaient amusés à créer dans leur style spécifique un medley de chansons des Beatles. Les autres avaient trouvé ça marrant, mais George, lui, avait été captivé et il a voulu en savoir plus sur la musique indienne. Passionné par ce qu'il avait entendu, George Harrison fait l'acquisition d'un sitar et commence à prendre des cours. Et il va poursuivre son apprentissage auprès du maître de la musique hindoustani, Ravi Shankar, qui va devenir son ami pour la vie. La légende veut également que son initiateur en la matière a été le musicien californien David Crosby, alors chanteur des Byrds, avec qui les Beatles partageaient l'affiche d'une tournée britannique en 1965. À cette occasion, Crosby aurait prêté à George Harrison un disque de Ravi Shankar qui lui aurait ouvert la voie. A noter d'ailleurs que cette influence indienne se retrouve dans la musique des Byrds, et notamment dans ce titre « Eight Miles Eyes » toujours en 1966. Une chanson dont la légendaire intro, si elle est jouée à la guitare électrique, reprend les sonorités acides et simule les harmonies microtonales d'un sitar.

Retour dans le Swinging London avec les Kinks et leur chanson See My Friends qui reprend les mêmes codes. Mélodie lancinante et plaintive et volute de guitare cristalline évoquant les sonorités du sitar. Une mélodie qui aurait été inspirée à Ray Davies par un chant de pêcheur qu'il aurait entendu sur une plage à Bombay à l'occasion d'une brève escale en Inde. Dernier exemple de l'influence des musiques indiennes sur le jeu de guitare des musiciens anglais en ce mi-temps des 60s, c'est Jeff Beck, l'original guitariste des Yardbirds, qui s'y colle. Infatigable défricheur de sons et d'innovations musicales, Beck va tenter de reproduire avec sa guitare des gammes indiennes dans ce titre Heartful of Soul qui reste un des plus marquants du répertoire des Yardbirds.

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1: Ce petit gimmick musical introduit notre rubrique consacrée à nos bacs à vinyle. Et comme je le fais une fois par mois, j'ai sorti de mes bacs à vinyle un album culte. Et cette semaine, un album qui nous plonge dans l'ambiance post-punk britannique avec le groupe irlandais The Boomtown Rats.

Like Clockwork est le titre par lequel s'ouvre en 1978 le deuxième album des Boomtown Rats, A Tonic for the Troops. Un disque qui n'est pas souvent cité par les spécialistes dans les listes d'albums majeurs de cette période foisonnante, mais le plus souvent pour des raisons qui n'ont rien à voir avec ses qualités musicales. En tout cas, en ce qui me concerne, c'est un de mes favoris et je trouve que sa richesse et son originalité en font un témoignage fort de la liberté et de la créativité de l'époque. À mon sens, la première raison qui a dévalué ce disque au regard de la postérité est dictée par les tenants de la branchitude et tout simplement l'origine du groupe. Les Boomtown Rats viennent d'Irlande, de Dublin, ce qui, vu par le prisme de la critique londonienne, est une tare majeure. Une critique qui est renforcée par une pochette plutôt ratée, où les membres du groupe affichent une dégaine à milieu des codes vestimentaires branchés et posent avec guitare folk et banjo des instruments qui ne représentent en rien le contenu musical du disque. Et pourtant, les chansons de ce deuxième album méritent vraiment le détour, et notamment ce premier titre, Like Clockwork, nerveux et tendu, mais qui reste très accrocheur grâce à la mélodie de son refrain.

I Never Loved Ever Brown, un autre titre extrait de ce très bon album signé Boomtown Rats et tout le concentré du talent des Irlandais et notamment de leur leader Bob Geldof. Une chanson en forme de montagne russe qui alterne moments d'intensité rock, refrain pop mélodique et même une coda en forme de marche militaire rythmée par une caisse claire martiale et un piano. Au final, plus d'idées musicales dans les 4 minutes 30 de cette chanson des Boomtown Rats que dans bien d'autres albums punk en vogue à l'époque. Et c'est d'ailleurs ce qui peut dérouter à l'écoute des Irlandais qui demeurent inclassables. L'énergie de leur musique est incontestablement inspirée de la révolution punk, mais leurs riches orchestrations dominées par le piano les éloignent sensiblement de toute approche sommaire. Leur goût pour les mélodies très pop les éloigne également des postures sombres des groupes post-punk pour ouvrir la voie à l'évolution d'un groupe comme Madness lorsqu'il sera débarrassé des gimmicks qu'a de ses débuts. Enfin, il y a la voix, la plume et la personnalité de Bob Geldof. Une voix un peu étranglée mais très incarnée qui sert parfaitement ses textes mordants, souvent teintés d'ironie sociale. Une plume acérée, capable de croquer la société sans faux semblant, comme sur le titre qui clôture ce deuxième album des Boomtown Rats, Rat Trap. Bob Geldof y dresse un portrait sombre et réaliste de la jeunesse ouvrière irlandaise et britannique, piégée dans un environnement urbain sans issue. Le personnage principal, Billy, symbolise une génération entière écrasée par la pauvreté, l'ennui et le manque de perspective. Le titre « Rat Trap », littéralement « piège à rat », résume parfaitement cette métaphore d'une vie étouffante et du malaise de cette jeunesse britannique de la fin des années 70, victime de la crise économique et sociale d'un pays alors considéré comme le malade de l'Europe. Mais contrairement au single punk typique de l'époque, « Rat Trap » est une chanson longue et progressive, dépassant les 5 minutes. Elle monte en puissance graduellement, portée par un saxophone omniprésent qui lui donne une couleur quasi cinématographique, rappelant parfois le Bruce Springsteen de Born to Run. Sorti en octobre 78, le single crée la surprise en atteignant la première place des charts britanniques, détrônant Summer Nights de John Travolta et Olivia Newton-John, qui dominaient les classements depuis des semaines. C'est un symbole fort, le rock brut qui est engagé, terrassant la pop commerciale triomphante, et surtout le premier titre irlandais à trôner en haut des charts anglais. Un succès qui préfigure également l'engagement humaniste de Bob Geldof, qui quelques années plus tard organisera le célèbre concert Live Aid et deviendra un apôtre du charity business des années 80.

Et voici le moment des nouveautés. Cette semaine, nous restons dans le même esprit d'un rock épique et spectorien avec le nouvel album signé Don Mariani. Don Mariani est un guitariste et chanteur australien, pilier de la scène rock de son pays depuis les années 80 avec son groupe The Stems, puis plus récemment avec un autre groupe Datura 4. Cette année, c'est en solo qu'il se présente avec un album intitulé Apple of Life, salué par la critique comme une nouvelle démonstration de son talent pour les mélodies power pop accrocheuses et un style qui évoque également le country rock des Byrds. Je vous rappelle le nom de ce chanteur, à suivre dans La Lumière au Grenier et nulle part ailleurs, Don Mariani, et il nous chante Breakaway.

Nous avons calmé le jeu avec la douce voix de Mitski et ce titre I'll Change For You, une mélodie élégamment orchestrée entre jazz sophistiqué et ambiance lounge. De son vrai nom Mitsuki Leirok Miyawaki, Mitski est japonaise par sa mère et américaine par son père, et elle a vécu une enfance nomade au gré des affectations professionnelles de son père entre Turquie, Chine, Congo et Malaisie. Installée désormais à New York, elle est à 35 ans une des artistes les plus en vue de la scène indie et son 8e album « Nothing's About to Happen to Me » est une franche réussite qui n'est pas sans rappeler les ambiances cool entre jazz et country folk de Norah Jones. Nous remettons la gomme pour la dernière nouveauté de la semaine signée « The Olympians », un groupe de soul instrumental fondé à Brooklyn dans la mouvance du prestigieux label Daptone Records. 10 ans après un premier album remarqué, les Olympians reviennent avec une palette orchestrale enrichie qui intègre désormais des cordes tout en conservant cet esprit soul vintage des années 60. À mi-chemin entre les BO de films des 60s et le funk old school, The Olympians nous jouent leur dernier titre, California.

Et nous voilà à la fin de l'émission et à notre fil rouge consacré au piano. Et aujourd'hui, nous évoquons un phénomène de l'industrie discographique du 21e siècle, la sortie en 2008 du premier album d'Adèle. Ce disque s'intitule 19 et c'est l'âge de cette jeune londonienne élevée par une mère célibataire dans différents quartiers populaires de Londres. Adèle commence à envisager une carrière musicale à l'adolescence après avoir découvert Etta James et elle intègre la Brit School, école publique et gratuite des arts du spectacle, dont elle sort diplômée en 2006. Repérée sur MySpace, elle signe rapidement un contrat discographique et sort donc ce premier disque aux influences intemporelles entre blue-eyed soul, folk, pop et jazz. Portée par une voix exceptionnelle de souplesse et d'expressivité, ses chansons comme Hometown Glory ou Chasing Pavements deviennent des classiques immédiats. Et Adèle, un phénomène pop adoubé par la critique et par le public. L'album vendu à plus de 8,5 millions d'exemplaires dans le monde devient un des plus grands succès du 21e siècle. De ce disque où le piano joue un rôle central, j'ai extrait une magnifique reprise d'une chanson tardive de Bob Dylan où comment une jeune anglaise de 19 ans se met dans la peau d'un barde américain de 60 avec un naturel confondant. On appelle ça le talent, tout simplement. Je vous laisse donc avec Adèle qui chante Dylan avant de vous donner rendez-vous la semaine prochaine.

0: Vous écoutiez Sale Fleur de l'artiste Lineka, très jeune artiste du bassin grenoblois, dont c'est la première composition.
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5: L'extériorisation du problème a paru suffisamment important, suffisamment grave pour que des personnalités partout, des académiciens, des savants même, comme Jean Rostand, expriment leur avis sur ce phénomène du rock.
6: Tout ce que je vais vous dire sera fait uniquement d'après ce que j'ai pu lire dans les journaux. Or, il me paraît que ces crises d'hystérie collective comportent un certain infantilisme. Il me semble qu'il y a là en effet une sorte de libération à la fois d'instinct puéril et d'instinct d'animaux. Je peux vous répondre un petit peu au nom de la morale biologique. L'un des principaux impératifs de cette morale biologique, c'est qu'un homme doit viser à être un homme dans toute acception du mot, c'est-à-dire un adulte et un être qui surmonte en lui l'animalité. Donc, à ce point de vue, je pense que le rock'n'roll est un peu contraire à la morale biologique et qu'il y a une certaine amoralité à se comporter comme font tous ces jeunes gens, à la fois en bête et en enfant. Mais ceci dit, je vous dirai qu'il ne faut peut-être pas accuser trop ces jeunes gens. Je voudrais savoir si leur famille, si la société
7: a fait ce qu'il fallait pour créer en eux ces freins qui leur ont permis de résister à ces instincts
6: terribles, à ces instincts animaux,
7: c'est-à-dire de ne pas s'abandonner à cette régression que me paraîtrait le rock'n'roll.
6: Ces jeunes gens sont certainement des insatisfaits, des gens qui n'ont été intéressés à rien, captivés par rien. Est-il donc tellement étonnant qu'ils fassent cette régression? Je pense qu'il faudrait surtout s'attaquer aux causes plutôt que s'attaquer à l'effet. Or, je crois que c'est toute la société qu'il faudrait transformer, je répète,
7: pour que les jeunes gens ne tombent pas dans cette sorte de piège infantile et bestial que présente le rock'n'roll.
8: Le rock'n'roll, un piège infantile et bestial. Voilà ce que pouvaient en dire des intellectuels des années 60. Salut les amis, c'est JBD avec vous pour cette émission généralement consacrée à la politique, l'histoire, la géostratégie. Mais cette semaine, ras-le-bol de vous causer des ravages du capitalisme triomphant, des impérialismes ou des camps de concentration nazis qui sont l'un des dadas de cette émission. Aujourd'hui, j'ai envie d'écouter de la musique avec vous, d'aller au concert, de danser. Mais en fait, je suis pas certain d'avoir grand-chose d'intéressant à vous dire de ces musiques actuelles, rock, pop, dub, électro et compagnie. Alors bon, si vous vous attendez à des révélations sur la musique, vous pouvez tout de suite changer de fréquence. J'aimerais pourtant cette semaine évoquer un événement que j'adore depuis bientôt 33 ans qu'il existe, le festival Au Quart de Tour, génial et convivial événement qui annonce l'été et que Radio Béton organise dans la ville de Tours depuis 1986. Et c'est là que tout petit, votre serviteur a vécu les balbutiements de sa culture punk rock et rock'n'roll, comme on disait encore fin des années 80, au millénaire dernier. Au Quart de Tour, c'est là que chaque année depuis plus de 30 ans que je me roule dans l'herbe avec les copains, que je bois de la bière, que je déconne. C'est là qu'une fois par an, je me ressource, je lâche prise, je rigole et je danse. Et après avoir bien décompressé, mieux reprendre pendant un an nos six sérieuses émissions d'histoire et de politique qui font rien qu'à parler de trucs pas drôles. Or, en 2016, traumatisme. Au Quart de Tour, qui plante ses chapiteaux dans le lit du Cher, une zone inondable, le festival trentenaire qu'on croyait indéboulonnable, acquis jusqu'à la fin des temps, notre festoche a été annulée pour cause d'inondation et de chair en crue. En ce début d'été 2016, j'ai pas eu mon au quart, j'ai pas dépressurisé. Et ça m'a bouleversé de réaliser la fragilité d'un événement qui, depuis près de 30 ans d'éternité, fait partie de mon biotope, de mon cycle annuel. Pour vous raconter tout ça, vous voilà donc chez moi, à Tours, région centre, Indre-et-Loire. En voiture, direction Radio Béton, à Tours Nord. Et sur l'autoradio, bah c'est bien évidemment le 93.6, la fréquence à béton, où il y a toujours une merde technique, genre platine qui marche pas. C'est normal, c'est là tout le charme de la radio rock.
9: Je suis médusé, voilà. En tout cas, tout cas, ça me permet d'en profiter pour dire... Alors, je vous l'avais bien dit, franchement, Seeds of Mary, Ghost avec Kurt Cobain. Vraiment. Bon, bah, du coup, comme j'étais en train de préparer la suite, je n'ai absolument rien de prêt, donc on va vite continuer à écouter ce qui est en train de passer. Je sais pas quel morceau c'est. C'est toujours Mastodon, ça doit être le morceau Blue Orange.

merci Radio Béton de m'avoir fait découvrir plein de trucs et notamment le son qui m'enthousiasme et me porte depuis l'édition Au quart de tour 2017 où les deux DJs de Octave One nous ont connectés au cosmos en nous faisant danser comme des tarés. Octave One qui depuis 1990 sévit à Détroit, le bastion d'Underground Résistance. Octave One, live à Au quart.

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0: Oui, bonjour, c'est JBD. Oui. Vous voilà donc arrivé à Radio Béton, créé à Tours en 1986, tout comme le festival au quart de tour. Béton est installé depuis la fin des années 80 dans des locaux municipaux à l'espace Jean Siana, centre social et de loisirs. Et au deuxième étage, il y a un bureau béton surpeuplé. Et le studio est au troisième, sous les combles. Pour y monter, il y a une volée de marches d'un escalier en béton qui doit être l'un des endroits les plus déprimants que je connaisse.
1: Bonjour.
2: Ça va ?
1: Dites pas trop de conneries, il y a le magnéto qui tourne. La belle blonde.
2: Bah ouais, ça va et toi ?
1: Macron t'as toujours pas viré ?
2: Toujours pas.
3: Fainéant. Fainéant.
1: Comment vous allez bien ?
3: Fainéant. Fainéant.
0: Je vous l'avoue et je vous le répète, il se trouve que cette semaine, j'ai pas grand chose à vous dire, en tout cas rien de transcendantal. Pourtant, je croyais vraiment avoir des trucs intéressants à partager avec vous au sujet des musiques actuelles, des concerts qui, aujourd'hui, me redonnent du plaisir après m'avoir assez peu intéressé pendant près de 20 ans. Je voulais vous causer de cette impression d'avoir traversé, à partir du début des années 2000, presque deux décennies d'électro-encéphalogramme musicalement plat, après une enthousiasmante et créative décennie 90 qui a vu dans le désordre le décloisonnement des genres musicaux avec ce qu'on a notamment appelé la fusion. Là, les rockers se sont mis à causer à ceux qui écoutaient du reggae, par exemple. Il y a aussi eu pendant les années 90 l'accès de masse à l'informatique qui a permis la création de nouveaux styles musicaux et électroniques, le trip-hop, la jungle, la drum and bass. Les années 90, c'est aussi une explosion du nombre des productions avec la démocratisation des home studios qui va se poursuivre dans les années 2000. Et puis la fin des années 90, c'est aussi l'apparition d'Internet qui permet de diffuser facilement ses créations sans forcément passer par maisons de disques et radio. Et après ces très riches années 90 qui m'ont donné la sensation de création frénétique et tous azimuts, après la fin de l'explosion de la drum and bass, j'ai donc eu le sentiment, vers le début des années 2000, que rien ne se créait plus, que tout n'était que redite et courants musicaux qui se recyclent en se mordant la queue. Du coup, pendant près de 20 ans, je suis allé au festival au Quart, pas tant pour voir des groupes, mais surtout pour voir mes potes, car le cadre super convivial du festival permet vraiment ça, et pour seulement 30 euros pour 5 jours de festoche, autant vous dire un tarif qui n'existe pas pour un festival qui, d'un point de vue comptable, n'existe pas. On va revenir sur les chiffres tout à l'heure. Et puis, depuis 2 ou 3 ans, est-ce que ce sont mes chakras musicaux qui se sont à nouveau ouverts ? Pourquoi est-ce que ces dernières années, les musiques actuelles, comme on dit, me semblent à nouveau intéressantes ? Y a-t-il plus de groove qu'avant ? Est-ce que le nombre et le niveau technique des musiciens a sensiblement monté ces dernières années ? Comment se fait-il que je kiffe à nouveau la musique ? À moins que ce ne soit la musique qui ne se soit remise à me kiffer. Et d'abord, y a-t-il des réponses à ces étranges questions qui n'en sont peut-être pas vraiment ? Pour essayer de parler de tout ça, vous voilà installé dans une petite pièce à côté des bureaux de Radio Béton. Et votre invité s'appelle Enzo, qu'on dit être l'un des programmateurs du festival. Mais c'est pas exactement ça. Et c'est à lui donc que je vais faire part de mes vagues questions existentialo-musicales qui n'en sont pas vraiment et qui n'ont donc pas forcément de réponse. Salut Enzo.
4: Salut JBD.
0: Bon alors Enzo, au moment de cette conversation, on est en octobre 2017, à plus de 6 mois de la 33e édition du festival au quart de tour. On dit parfois de toi que tu es le programmateur du festival. Alors on pourrait s'imaginer une espèce d'empereur romain qui s'écoute des piles de disques de groupes postulants.

0: je vais être le carrefour des informations que ensuite je vais redistribuer à toute une volée de bénévoles plus compétents les uns que les autres qui eux vont être compétents dans un petit domaine du festival. Et c'est comme ça que le festival se construit, c'est grâce à on va dire une dizaine de bénévoles référents, Pascal Robert à leur tête. Mais comme moi je suis là 8 heures par jour, c'est moi qui ai d'abord toutes les infos, et si je peux le faire je le fais, si je peux pas le faire ou si c'est quelqu'un d'autre qui est censé le faire, dans ce cas là cette information je vais l'envoyer à qui de droit. Voilà.
1: Lexique, Pascal Robert avec sa compagne Véronique, deux membres historiques de la bande de jeunes cons insolents qui, en 1986, crée Radio Béton et le festival au quart de tour, ce qui va donner naissance à deux associations sœurs, Radio Béton et donc
0: Béton Production, donc la branche qui organise des concerts. Mais il y a deux associations, mais c'est vraiment surtout une histoire administrative. À un moment donné, on a été obligé, enfin je dis on, mais j'étais pas du tout encore là, je suis arrivé il y a 6 ans. À un moment donné, l'association Radio Béton a dû se séparer de ce côté organisation de concerts pour de basses raisons monétaires, c'est-à-dire que on peut pas demander à la fois des subventions à telle hauteur pour le fonctionnement d'une radio avec tout ce que ça implique. Enfin voilà, c'est des cases à remplir dans des dossiers de subventions, et il a apparu à un moment donné qu'il fallait séparer les deux. Mais c'est des associations jumelles, on est tous dans les mêmes bureaux. Moi, je suis aussi animateur sur Radio Béton. J'écoute les disques comme tous les autres animateurs de Radio Béton. Je participe à la vie de la radio, quoi. Tout comme Nathan, qui est aussi chez Béton Production. Et je suis complètement poreux, si on parle de programmation. En tout cas, j'essaye d'être complètement poreux à ce qui peut aussi toucher les autres animateurs de Béton. C'est ce qui fait la force de Béton, c'est qu'il y a plein de personnalités, tous programmateurs de la radio, contrairement à énormément de radios qui sont entre les mains d'une seule personne. Du coup, forcément, la couleur musicale peut s'en ressentir.
1: La programmation, dont tu n'es pas le seul responsable, est un des aspects de ton boulot. En fait, quand tu dis qu'il y a plein de gens qui sont référents sur plein de trucs, c'est-à-dire qu'on parle de logistique, on parle de chapiteaux, on parle de nourriture.
0: Ouais, c'est assez énorme finalement le travail que ça peut représenter, 5 jours de festival, avec. On va donner des chiffres.
1: Alors financièrement, comment font-ils en quelques chiffres? Au quart de tour 2017, c'était par exemple.
0: En tout, le festival coûte entre 350 et 400 000 euros. Et l'artistique est entre 90 et 100 000 euros.
1: Pour payer 30 groupes répartis sur 5 soirées, chaque soirée accueillant entre 3000 et 5000 festivaliers. Et l'un des trucs qui fait exister ce festival, qui n'existe pas sur le papier d'un point de vue comptable, c'est le travail gratuit et parfois toute l'année de près de 150 bénévoles. L'huile de coude, ça n'a pas de prix.
0: C'est du monde à gérer, c'est de la logistique, et c'est pour ça qu'il y a beaucoup de monde qui sont là-dessus, sans parler bien sûr de tout le côté technique à gérer en amont. Et heureusement qu'il y a une équipe, parce que je ne suis pas du tout compétent sur tout ce qui est technique. Voilà, faire la bouffe pour 150 personnes, pour moi, ça relève de la magie. Donc c'est ça qui fait qu'au quart ça marche, c'est qu'il y a une équipe ultra compétente et pour la plupart en plus bénévole. C'est assez rare, je pense, à ce point-là. Donc, il y a un seul salarié, deux maintenant, et que des bénévoles derrière pour faire tourner cette petite machine. C'est pas une grosse machine au quart de tour, mais c'est quand même déjà un beau projet, et surtout sur une durée qui est assez, assez longue, quoi. Ça représente sur place, du début du montage jusqu'à la fin du montage, ça représente 15 jours.
1: Vous avez le droit à 5 soirées pour quoi, 30 balles. En fait, c'est économiquement un festival qui n'existe pas, en fait.
0: Qui peine à exister, malheureusement. Mais c'est des tarifs qu'on applique depuis longtemps, même si on a augmenté un tout petit peu, je crois, il y a 3 ans. Et on se rend compte que ça devient de plus en plus compliqué à tenir.
1: D'aller plus loin avec Enzo, retour sur l'un des très nombreux et très agréables moments d'Ocar 2017. C'est le mois de juin, il fait bien chaud sous l'un des deux chapiteaux du festival où sur scène ont surgi 3 grooms en uniforme, genre Spirou. C'est le brillant trio danois Who Made Who, fondé en 2003. Il y a seulement 3 musiciens, Who Made Who envoie une élégante pop house rock extrêmement dansante et pleine d'harmonie, de vraies chansons bien écrites, parfois presque lyriques. Comme a aussi pu la synthétiser LCD Sound System, Who Made Who pourrait être une sorte d'heureuse rencontre entre les Talking Heads et la house music et plein d'autres courants intelligemment digérés avec beaucoup de personnalité. Who Made Who, live, on a sué car on a dansé.

0: Who Made Who, live à Au Quart de Tour 2017. Bonheur de danse et de fraîcheur house pop dans la moiteur de juin. Mais un an plus tôt, en 2016, ça a été une toute autre chanson, car le festival, je vous le disais, est installé en zone inondable, pleine de la Gloriette, dans le Lit du Cher, qui est l'un des deux cours d'eau qui bordent la ville de Tours, l'autre étant la Loire, où le festival a d'ailleurs vu le jour en 86, sur une île qui s'appelle l'île Au Quart, d'où le nom de l'événement, Au Quart de Tours. Bref, énorme coup de bourdon pour mal démarrer cet été 2016. L'immuable, l'éternel, acquis pour toujours, festival Au Quart de Tours n'a pas eu lieu pour cause d'inondation, Enzo. Ça a été dur.
1: Le mardi soir a joué et c'est le lendemain sur les coups de, on va dire, 16-17 heures, donc 2 heures avant d'ouvrir le deuxième soir, qu'on a eu un arrêté préfectoral qui nous a dit c'est mort, gros risque d'inondation, il faut démonter dans l'urgence, puisque d'ici demain, max après-demain, il y a jusqu'à 2 mètres d'eau sur la plaine de la Gloriette.
0: Triste flashback sur cette annulation d'Au Quart. Voilà donc en juin 2016, plaine de la Gloriette, avec Joël, le chef jardinier du jardin pédagogique de la Gloriette. Avec des cuissardes, on va se retrouver avec de l'eau jusqu'aux genoux.
2: Alors, faut qu'on vous dise le paysage là qu'on aperçoit depuis la maison des animateurs et des jardiniers de la Gloriette est tout à fait hallucinant, quoi. C'est un lac. Et au milieu du lac, il reste encore un des chapiteaux de la 31e édition du festival Au Quart de Tours, qui n'a eu donc lieu qu'un seul soir. Et ce chapiteau, l'équipe de Radio Béton n'a pas eu le temps de le démonter encore. Donc il reste là avec ses mâts plantés dans l'eau. C'est assez surréaliste d'ailleurs. Plutôt joli et onirique comme vision, enfin très concrètement, c'est très embêtant, quoi. D'ailleurs, aux dernières nouvelles, on se demandait si Au Quart de Tours n'allait pas mettre la clé sous la porte.
3: Oui, bah, a priori, c'est sûr que pour eux, 3-4 jours de montage, ça sous-entendait que le démontage était au moins tout aussi long, voire un tout petit peu plus court, mais que c'était pas instantané dans tous les cas. Et là, il est vrai que cette annonce de crue et la rapidité avec laquelle l'eau est montée, on s'y attendait pas forcément non plus.
2: Enfin, on est surpris sans l'être, parce que ici on est entouré d'eau, c'est-à-dire qu'on a le Cher qui est là-bas, on a un bras du Cher qu'on appelle le Petit Cher, et puis globalement, de toute façon, l'eau elle est aussi sous nos pieds. Même quand il n'y a pas de crue, l'eau elle est quoi, 1 mètre, 1 mètre 50, 2 mètres sous nos pieds?
3: Oui, la nappe est 1 mètre, 1 mètre 50 effectivement en été, hein, donc ça c'est vraiment le stade le plus bas, enfin la hauteur la plus basse qu'on puisse retrouver. Après, bah voilà, la Gloriette c'est une terre d'eau, donc bon voilà, on sait que c'est une plaine inondable. À un moment donné, nous on fait des choses sur une plaine inondable, donc voilà, quand la nature se manifeste, on n'a pas d'autre choix que de se dire bon bah voilà, c'est nous qui avons essayé de faire des choses sur une zone peut-être à risque. Nous on le fait, on va dire, de façon légère, light, avec de l'événementiel. Maintenant, quand on sait qu'à l'échelle nationale ça peut aussi arriver avec des habitations, là c'est une autre problématique.
2: Alors là, bah on commence déjà à marcher dans l'eau. D'habitude, bah ça c'est un chemin qui est tout sec, qui nous emmène bah voilà, jusqu'à cette plaine où régulièrement je m'émerveille, vous savez, à chaque printemps, parce qu'il y a des jolies fleurs qui poussent, tout ça. Alors là, les jolies fleurs, elles sont sous la flotte. Hein. Et là, on n'est donc plus sur un chemin sec, on est déjà en train de marcher dans l'eau.
0: On a eu les boules qui collaient au papier en ce mois de juin 2016 et c'est là que j'ai réalisé que je n'aurais pas droit à mon indispensable soupape de décompression annuelle. Ma semaine de teuf de l'année m'a cruellement manqué. Vilaine impression de rester constipé de la tête par manque de danse et de musique. Et ça m'a mis de fort mauvaise humeur, d'autant plus que notre éternel festival allait peut-être bêtement mourir noyé, Enzo.
1: Ça a été un coup assez dur hein, à ce moment-là. On n'a pas trop eu le temps de réfléchir, on a dû démonter. En même temps, il fallait gérer l'annulation des groupes sur toute la semaine, donc ça représentait les 3/4 de la programmation. Ça représentait pas loin de 26 groupes à annuler, à appeler. C'est des sommes qui peuvent être engagées aussi de la part d'artistes, de toute cette économie autour des artistes qui peut être fragilisée avec des annulations comme ça. Ça va, on n'est pas rock en scène, on ne parle pas de millions d'euros, mais quand même, justement, c'est parfois des petits groupes qui sont à un cachet près, surtout quand ils viennent de loin. Bref, il y a eu beaucoup de choses, des belles choses aussi qui se sont faites sans qu'on ait le temps de s'en occuper, des concerts de soutien dans les bars de la part de beaucoup d'acteurs culturels locaux, de beaucoup de groupes, beaucoup de musiciens qui ont fait plein de choses, notamment toute la carte blanche du mercredi soir de Go Cheese qui fêtait leurs 5 ans. Normalement, on leur avait donné une carte blanche sous le petit chapiteau ce jour-là et du coup, ils ont rapatrié toute leur carte blanche au Canadian Café. C'était pas du tout possible normalement, mais là, ça s'est fait. Ça nous a permis, en sortant du démontage, rincé et complètement 6 pieds sous terre, d'aller se mettre une bonne cuite bien salvatrice, histoire de renchaîner sur le démontage le lendemain avec une belle barre dans le crâne, mais qui permet de pas réfléchir comme ça. Donc on a vraiment passé le démontage en mode machine, sans réfléchir. C'est après que le coup dur est vraiment arrivé, avec aussi forcément un bilan financier catastrophique. C'est la première fois que j'ai vu Pascal et Véronique Robert, donc le couple mère du festival, aussi atteint. C'est des gens qui n'expriment pas grand-chose, même s'ils sont très sympas.
2: Ils sont très stoïques et pleins d'humour.
1: Voilà, ils sont très stoïques et avec beaucoup d'humour, un peu noir, voilà. C'est des gens super, mais ils n'expriment pas grand-chose. Et là, je les ai vus vraiment atteints, quoi. Et ils m'ont dit plus tard que pour eux, c'était un signe qu'au quart, il fallait que ça s'arrête, parce que c'est normal, ça fait 30 ans qu'ils font ça, plus de 30 ans. C'est fatigant d'être bénévole pendant 30 ans sur un seul et même projet. Et ils ont bien failli jeter l'éponge à ce moment-là.
2: À peu près tout le monde a vécu cette inondation comme un traumatisme. Mmh. Ici aussi, ça m'a remis un peu les pendules à l'heure. Le truc en plus vraiment embêtant, c'est que je me suis rendu compte que dans mon cycle naturel annuel, mon OCAR n'a pas eu lieu. Et ça m'a manqué épouvantablement. Et je pense que j'ai été vraiment en rogne où il m'a manqué quelque chose jusqu'au mois d'août. Et au mois d'août, à mon sens, il s'est passé quelque chose d'absolument magique. Comment il s'appelait d'ailleurs ce festival ? Qui est revenu sur, en plus, aux origines, c'est ouais. Ça qui est extraordinaire.
1: Il s'appelait Ocar is not dead. Un festival qu'on a organisé en un mois et demi. Après le démontage, le bilan, vraiment, c'est... les Robert étaient au fond du gouffre. On n'était vraiment pas sûr de savoir comment faire pour remettre le festival à flot, pour remettre le festival sur les rails. Beaucoup de bénévoles ancestraux, très tristes, mais en même temps fatigués. Du coup, moi, je suis arrivé avec cette idée-là de, ici, il faut remettre des ronds dans les caisses. Faire un crowdfunding, c'est bien, on en a fait un, ça a ramené un peu d'argent, ça a quand même ramené 10 000 euros, mais là, on parlait de 200 000 euros de déficit. Ce qu'il fallait faire, c'est refaire un festival en demandant aux artistes du coin ou aux artistes qui aiment bien Ocar, en demandant aux techniciens qui viennent bosser depuis le début ou pas loin sur le festival, à tous les prestataires qui ont grandi, je pense notamment à Scène de Nuit, qui a grandi en même temps que le festival. C'est une boîte de location de matériel, de spectacle qui a grandi en même temps que le festival, qui se construit en même temps et ils sont partenaires depuis le début. Bref, en demandant à tous ceux qui font le festival, qui sont partenaires financiers, d'aider à faire ce festival de soutien qui coûte le moins cher possible et que on puisse réussir à rentrer un max d'argent, parce que c'est exactement ce qu'il nous fallait à ce moment-là. Enfin, fallait payer énormément de factures. Beaucoup, beaucoup, beaucoup de gens ont joué le jeu, pour ne pas dire tous. Beaucoup d'artistes ont répondu alors que je les prévenais un mois avant sur une période ultra chargée en termes de festival et tout ça. On a fait ça à la mi-août sur un week-end de 3 jours. Et on a réussi à regrouper pas mal de groupes tourangeaux, notamment des groupes assez phares, je pense notamment au Chill Bump, à aller chercher aussi quelques groupes qui sont passés par le festival peu de temps avant et qui ont fait l'effort de venir alors que, je sais pas pourquoi ils ont fait l'effort, ils ont dû avoir quelque chose quand ils sont venus jouer sur Ocar. Je pense aux 2N, qui n'ont pas besoin de se rajouter des dates sur leur tournée déjà à la gueule et qui ont trouvé un temps pour venir. Enfin voilà, ça c'est pour les têtes d'affiche. Et puis il y a eu plein de groupes tourangeaux qui, dès qu'ils pouvaient, il y en a plein qui pouvaient pas parce que c'était venu prévenu un peu tard, mais dès qu'ils pouvaient, ils venaient bien sûr, quoi, on va venir. Du coup, ça nous a permis de faire une programmation en un temps extrêmement court, d'organiser tout ça grâce, pareil, il y a une avant-garde, une nouvelle génération du festival. Je pense à Sébastien Garcia qui s'est occupé de toute la régie générale parce que Cédric était pas là, était pas dispo. D'habitude, c'est lui qui fait ça. Sébastien Garcia, il a 27 ans, je crois. C'est un monstre en régie. Il a tout appris avec Cédric. Et c'est lui qui s'est occupé de tout ça. On était en pleine période d'attentat. Il y avait une Nice juste avant. C'était très chaud sur une île où il n'y a pas de sortie pour évacuer le public. C'était une galère sans nom. Et on a réussi à faire tout ça en un temps. On n'a pas beaucoup dormi. Je suis souvent tombé malade au mois de juillet parce que j'étais vraiment sur les genoux. Mais après, ça valait le coup, quoi. Quand il s'est passé ça, le public a réagi de fou. On s'était blindé tous les soirs et on n'a pas gagné 200 000 euros. Mais on a eu plein d'autres bonnes nouvelles entre temps. Mais ça a permis déjà de faire une impulsion, de montrer qu'on ne se laissait pas faire et rabaisser un tiers de notre déficit. Donc, on s'est pas juste assis en pleurant auprès du public et auprès des subventionnaires en disant oui, ça serait bien de nous donner de l'argent, quoi. On a, on s'est sorti les doigts et je pense que ça a aidé aussi à ce qu'on ait d'autres bonnes nouvelles derrière. Voilà, qu'on montre qu'on était de bonne volonté, qu'on n'était pas mort.
2: Pour en revenir à la situation vue de ma fenêtre, pas d'Ocar, effectivement avec cette menace de bah Ocar c'est mort quoi, ça y est là, c'était l'an dernier, c'était la dernière édition, donc je suis rentré chez moi bien plombé, et puis bah voilà, la bonne nouvelle, Ocar not dead, et tu dis ouais sur une île, mais pas sur n'importe quelle île.
1: pas sur n'importe laquelle.
2: Le grand retour du festival sur l'île Ocar. Un retour aux sources, un retour sur l'île Ocar du festival Ocar de Tours. Quand je vais manger chez les gens, je mange pas tant ce qu'il y a dans l'assiette, je mange l'intention qu'ils y ont mis. Et moi, ce que j'ai surkiffé, c'était justement le côté not dead. La vieille créature qu'on croyait moribonde se donne un bon vieux coup de rein des familles parce qu'il y a de l'huile de coude et de la bonne volonté et puis beaucoup d'amour derrière tout ça. Et ça, moi, je l'ai bien reçu. Je tiens à préciser d'ailleurs dans la foulée que j'ai subventionné avec force peinte. Enfin, je subventionnais pas au demi, moi.
1: Beaucoup de gens ont subventionné. On a fait des scores au bar complètement hallucinants. Je crois qu'on n'était pas loin du Hellfest qui, eux, ont vraiment, pas en termes de volume, mais en termes de consommation par personne, qui ont vraiment des bonhommes entraînés toute l'année. Là, les gens se sont donnés vraiment. Hein, et pour avoir discuté avec les bénévoles au bar, les gens venaient en rigolant pour ça, mais ils avaient envie de se mettre la tête à l'envers et ils avaient une très bonne excuse pour le faire. Voilà, c'était oui, peut-être que demain j'aurai mal au crâne, mais c'est pour sauver Ocar, remets-moi un pichet, remets-moi une pinte. Et c'était ça non-stop, c'était drôle, il y avait une ambiance incroyable.
2: Moi j'ai adoré cette énergie primale du festival Ocar, voilà, qui sait se montrer au bout de 30 années très fonctionnel, très parfait. Enfin, parce que je connais peu de festivals qui accueillent leur public comme ça.
1: C'est vrai, mais en même temps, vu de l'intérieur, parfois on se dit aussi, putain, la vache, ça fait quand même 30 ans qu'on organise ce festival. Il y a toujours des trucs qui sont faits à l'arrache, mais ça fait partie de son charme.
2: Ocar is not dead sur l'île Ocar, moi je l'ai adoré parce que pour moi il y avait un retour aux sources, il y avait une énergie et il y avait aussi, on va peut-être aussi pas mal parler de DIY, hein, le DIY, le do it yourself, le fais-le toi-même. Et ben ouais, au fin fond de l'adversité, avec des bouts de scotch, des bouts de ficelle, de la bonne volonté et beaucoup d'amour entre tout le monde, et ben non, la créature se donne un coup de rein et se remet la tête à la surface. Et ça, je crois qu'on l'a tous goûté, quoi.
1: Ouais, c'était vraiment, j'ai un peu du mal à en parler également, je pense qu'on n'a pas du tout vécu le même festival, c'est normal.
2: Parce que... Ah bah non, parce que moi j'ai une règle d'or, je suis adhérent Radio Béton et tout ça, mais alors j'ai une règle d'or en ce qui concerne Ocar, je ne travaille pas sur Ocar de Tours. Si je me balade avec un magnéto, je raconte des conneries avec des gens pour faire de la Radio Béton, où j'écris des trucs, mais depuis 30 ans, moi le festival, je le savoure, mais il faut être barjot pour travailler à Ocar de Tours. En fait, évidemment ça me pose un problème, je suis de 69, peut-être quelle année Enzo toi?
1: Moi je suis de 87.
2: Moi je suis de 69 et j'ai quand même un problème, c'est que comme disent les gens, les vieux qui ont mon âge, Ocar c'est un peu Club Mickey, et tous mes potes vieux de mon âge, ils sont derrière les bars.
1: Non mais oui.
2: Et tiens, puisque justement on parle de vieux et de musique de vieux, on a parlé de ces groupes qui très généreusement ont filé un coup de pouce à Ocar, sont venus travailler à Ocar Is Not Dead, parce que c'est quand même du travail. Vous savez que les musiciens...
1: Ils ont besoin de manger.
2: Oui, des fois ils ont même des factures d'électricité.
1: C'est incroyable.
2: Donc c'est une chose extraordinaire qui s'est passée là. T'as parlé de Chill Bump tout à l'heure. Moi je me souviens avoir très très bon DJ électro qui mixait à la Smala, qui est une association pas mal orientée autour du reggae, qui depuis des années maintenant plante en fait sa caravane à crêpes au milieu d'Ocar. Et puis c'est bien, ça fait un autre spot. Enfin bon, voilà. Tout ça pour parler de musique de vieux, y a des gens, moi, que j'ai vus sur scène, que je voyais déjà quand j'étais petit, que t'étais même pas né, Enzo, Jackpot et The Reactors, qui eux aussi étaient là, fidèles au poste.
1: Jackpot. C'était là la toute première édition sur les Locars, je crois bien, ouais. Donc là, pour le coup, la boucle était bouclée.
2: Et invité à l'époque, comme en 2016, par Radio Béton, et ça tombe bien, on va s'écouter un des tubes de Jackpot et The Reactors, c'est Baisse la radio.
4: Bon, merci aux radios qui passent des trucs sympas.

0: Baisse la radio, Jackpot et les Reactors, ils étaient sur la toute première édition du festival au quart de tour en 86, Enzo, sur l'île au quart. Et puis, bah voilà, 30 ans plus tard, non ?
1: Mais c'était la 31e édition. Alors, je sais pas où est-ce qu'à un moment donné, il y a eu deux au quart en une année. Une année bénie, peut-être.
0: Ou alors c'est que je suis nul en maths.
1: Moi, je suis nul en maths aussi, donc c'est possible qu'on est en train de se planter et que les auditeurs se foutent de notre gueule.
0: Non, mais c'est Pascal Robert a déjà fait des théories là-dessus. C'est toujours très compliqué que quand tu rentres dans l'année de ton anniversaire, il y a un chiffre de plus, de tu vois, c'est des trucs comme ça.
1: Ouais, ouais.
0: Bah, finalement, c'était aussi cette édition Ocar is not dead sur l'île Ocar. Et bien, le signe que non, grâce à l'huile de coude et à l'énergie positive que les bénévoles, que tout le monde a su insuffler dans le truc, eh ben, Ocar est reparti. Bah tiens, on va même citer un politique pour qui j'ai pas voté, mais enfin, ce qui a valu quand même que je traverse la moitié du festival pour aller lui serrer la louche, c'est l'ancien député d'Indre-et-Loire, Jean-Patrick Gilles, qui a fait un petit chèque aussi pour qu'Ocar continue à flotter un peu.
1: Ouais, on a eu deux enveloppes parlementaires, on a eu lui et Marie-France Beaufitz, deux personnes qui nous ont donné de l'argent, alors qu'a pas été utilisé, parce que le temps que ça arrive, c'est très long l'administratif, donc qu'a pas été utilisé vraiment pour Ocar is not dead. Pour être complètement transparent, on s'en est rendu compte que ces deux chèques parlementaires, ben, en fait, on n'en a pas eu besoin à la fin de l'année. Elle est tombée cette année-là, en 2017. Fin 2016, les gars, on est revenu à zéro, bravo, on s'est serré la pince. Mais du coup, ces 20 000 euros là, qui vont nous filer les deux parlementaires, qu'est-ce qu'on va en faire ? C'est pas très honnête de se le garder pour nous. Du coup, on a voulu organiser la soirée au Cardi Merci, au 37e parallèle, un peu avant le festival de cette année.
0: Et ça, c'était vachement bien, avec un très très beau plateau, surtout pour les vieux, des groupes mythiques. Il y avait Les Motivés, un groupe aussi qui me touche beaucoup. Il y avait ce trio infernal et courageux des rappeurs de la rumeur. À partir de quand vous vous dites, ça y est, en fait, on n'est plus dead ?
1: Déjà, après le festival de soutien, on sentait que ça sentait bon. Fin août également, c'était la limite pour demander les remboursements des places d'Ocar et on s'est rendu compte qu'énormément de gens n'ont pas demandé de remboursement. Donc ça aussi, ça a absorbé ce qu'on avait compté, rembourser les gens dans les 200 000 euros de dette. Ça aussi, ça a vachement diminué. On était encore en discussion avec pas mal de groupes et il y a énormément de groupes qui sont assis sur leur cachet ou alors qui ont juste demandé remboursez-nous les billets de train qu'on a pris ou voilà, enfin le minimum pour pas qu'ils perdent d'argent, normal. On a eu des aides, notamment du CNV, qui nous a filé pas mal d'argent, un petit peu, de la ville et de la région. Ouais, courant novembre, début décembre, on sentait que voilà, ça allait le faire et qu'on allait pouvoir repartir en 2017, qu'on allait pouvoir refaire une édition en 2017. On savait pas encore sous quelles conditions, est-ce que ça serait tranquille ? Non, c'était pas le cas, mais on a pu faire presque comme si c'était rien passé, c'est assez incroyable.
0: Et du coup, cette édition 2017, votre humble serviteur l'a goûté, mais alors comme vous pouvez pas imaginer, j'ai passé une semaine... Et alors même quand j'ai dessoulé, même quand je me suis un peu calmé après une semaine de festival, je trouvais que le moment que j'avais vécu était toujours aussi bien, quoi. Grand moment de qualité, je vous ai parlé de moments de magie. Tiens, d'ailleurs, il y a un truc qui m'a marqué et qui faisait pas partie de la programmation officielle de Garde Tour. Alors que je m'apprêtais à aller voir Chevalienne, dans un endroit qui s'appelle le Chapiteau à Keke, sur Ocar, vous avez plein de micro-univers comme ça, c'est ça qui est bien. On a parlé de la caravane à crêpes, de la Smala. Et alors que je m'apprêtais à aller voir Chevalienne, je suis tombé sur ce duo tourangeau d'électro-afrobeat. J'appelle ça du white electric vaudou. J'ai dansé, donc je suis désolé, j'ai raté Chevalienne, je sais pas à quoi ça ressemble.
1: C'était très bien Chevalienne, mais tu as vu Perroquet et c'est cool, un des premiers concerts qu'ils ont fait, je crois.
0: J'ai groové ma race comme un bâtard pendant une heure sur Perroquet en dansant comme sur Who Made Who. J'ai beaucoup dansé cette année à Ocar. Ça faisait partie des bonnes surprises et puis j'ai envie qu'on s'écoute, tiens, Sarah Road.

0: perroquet, groupe qui n'était pas programmé à Au Quart de Tour, mais peut-être que ça arrivera un jour.
1: Tout à fait, ouais, c'est ça qui est drôle sur Au Quart de Tour, c'est qu'on parle souvent de la programmation qu'on retrouve sous les deux principaux chapiteaux. Mais il y a plein de choses que, à Béton, enfin, en tout cas si on parle de comité de programmation, donc Pascal, Rémi et moi, on ne maîtrise pas du tout. Donc toute la programmation du côté du chapiteau de la Smala, qui commence en plus à être de plus en plus structurée. Maintenant on arrive à savoir un peu ce qu'ils font avant. Avant c'était pas le cas. Nous on savait vraiment pas ce qui s'y passait. Ils faisaient vraiment jouer les gens, leurs potes. Maintenant ils essayent de le faire plus en amont, on essaye de l'intégrer à la com et tout. Enfin on sait que c'est un espace très important pour beaucoup de gens et eux aussi commencent à le comprendre, je pense. Et du coup on a envie de faire ça bien maintenant. Mais c'est eux qui vraiment gèrent entièrement leur espace, leur programmation et tout ça, donc ça donne aussi une autre esthétique. Ils font pas mal de choses auxquelles je suis pas du tout sensible et c'est très bien qu'ils soient là pour le faire. Et il y a aussi Keke qui aime bien inviter des gens sans nous prévenir. Moi je l'ai appris qu'après que Perroquet avait joué sur le chapiteau de Keke. J'étais d'ailleurs dégoûté parce que j'aurais bien aimé les voir. J'ai raté quelque chose, mais j'espère les revoir. Ils sont tous rangeaux, hein. Ça sera pas, ils font pas beaucoup de concerts, mais en tout cas j'ai bien rangé leur EP dont on vient d'écouter un extrait là. Parce que ouais, c'est vraiment bien ce qu'ils font.

0: Bon, alors pour reparler musiques actuelles, comment se fait-il qu'elles me stimulent à nouveau après 20 ans de désintérêt ? L'informatique, Internet et la démocratisation des home studios ont certainement fait exploser l'offre et la qualité musicale. Et puis peut-être qu'avec les écoles de musique, le nombre et le niveau technique des musiciens a aussi bien monté. Il y a de plus en plus de très bons icos qui savent jouer, comme on dit, et qui ont eu le temps de s'approprier et de digérer intelligemment des décennies de musique pop, du blues jusqu'à la tech.
1: Moi, je t'avoue que je théorise pas énormément la musique, j'essaye.
0: Explique quoi pour que j'ai kiffé ma race pendant cette dernière édition.
1: Moi, je dirais déjà peut-être parce que t'étais quand même très frustré de l'année dernière. Et du coup, en plus, beaucoup de gens étaient très frustrés de l'année dernière, parce qu'il y avait vraiment une ambiance vraiment particulièrement bienveillante sur cette édition. En plus, il a fait très beau, hein. Dieu merci, parce qu'on avait mis quand même un cactus qui fait fuck sur notre affiche, donc il aurait plu toute la semaine, on aurait eu l'air bien con. Mais bref, il a fait très beau, il y a eu une très bonne ambiance. Je vais pas dénigrer ma propre prog, hein, je vais pas te dire qu'on a fait jouer des trucs de merde. Bon, j'ai trouvé ça très très bien aussi. Je sais pas si c'était mieux que l'année encore d'avant. Moi, je garde un excellent souvenir de la 30e édition, qui avait aussi vraiment super. Je sais pas si il y avait des meilleurs concerts qu'il y a 2 ans, il y avait des meilleurs concerts qu'il y a 3 ans. Je sais pas, je suis pas sûr. Je pense que toutes les éditions sont différentes, même si on essaye de garder un peu la même recette, c'est-à-dire de mélanger un maximum de choses sur une seule soirée pour que les gens ouvrent leur chakra finalement, pour éviter que les gens aillent voir que ce qu'ils savent qu'ils aiment. Donc, ce qu'on veut faire sur Rockart, c'est qu'ils découvrent des choses qu'ils pensent ne pas aimer et qui finalement vont bien aimer. Donc, apparemment, ça a vachement bien marché sur toi cette année. Génial. J'espère que ça marchera encore l'année prochaine, mais c'est pas sûr.
0: Pendant longtemps, c'était une erreur de stratégie pratiquée par Ocar dans sa prog. Et jusqu'à il n'y a pas si longtemps que ça, il y avait la soirée hip-hop, la soirée rock'n'roll, la soirée machin. Évidemment, la soirée électro, c'était là où ça déchirait et tout. Bah, c'était cantonné, c'était encore ségrégué. À certains égards, c'était ce qui se passait quand j'étais petit dans les années 80. Hein. Les hardos ne parlaient pas aux mecs qui écoutaient Bob Marley, qui eux-mêmes ne parlaient pas aux mecs qui écoutaient Supertramp. Bah, y a eu aussi toute cette éducation hein, que Radio Béton et que les radios comme ça et que les festivals comme ça font. Et tu parlais justement de bah oui, tu choisis pas ta soirée parce que tu choisis pas ton style, tu vas te confronter à des choses que tu connais pas. J'ai pas une grande culture métal et je me suis fait cueillir, mais comme une fleur, cette année, un trio absolument extraordinaire qui s'appelle Cadavar, avec notamment un batteur de ouf qui avait pas moins de 2 ventilateurs pour faire voler au vent sa tignasse de viking. D'abord, je lui ai décerné le prix du meilleur batteur Muppet Show de tous les temps. Ils nous ont juste assassinés et terminé un show absolument parfait avec une reprise d'Helter Skelter.

0: Cadavar, c'est génial parce que ce groupe-là, qu'une musique pas énormément de gens écoutent ou alors un public vraiment très particulier, il arrive déjà de par son jeu de scène qui a un petit côté, on se prend pas au sérieux quand même, avec, comme tu le disais, ce batteur qui a les cheveux dans le vent. Alors c'est difficile à décrire, il faudrait que les gens voient ça en vrai, mais ça lui donne au batteur une temporalité différente, c'est-à-dire qu'on a l'impression qu'il flotte dans l'air alors qu'il envoie la sauce comme un malade sur sa batterie, mais ses cheveux, eux, ils restent suspendus en l'air grâce au ventilateur. Il en joue énormément, il a souvent la tête en arrière et tout, et du coup ça donne un côté kitsch à cette musique qui n'est pas tant que ça. Et du coup, ça, même si tu y vas pas pour la musique, qui est quand même tout à fait écoutable, c'est pas non plus des gens qui hurlent, hein. Il y a du métal qui est beaucoup plus violent, là, on est plus dans du stoner, avec un côté psychédélique, ça reste quand même pas non plus trop agressif. Et du coup, les gens qui n'ont pas l'habitude d'écouter ce genre de musique, et en tout cas ce genre de groupe, sont restés juste scotchés par ce jeu de scène tout à fait basique, mais qui est complètement génial. Et du coup, ils ont passé un super concert. Je sais pas s'ils gardent énormément de souvenirs des morceaux qu'ils ont écoutés, mais juste, ça les a éclatés. Les gens se sont marrés, les gens ont dansé, et ils étaient du coup super réceptifs à ce que pouvait dégager le groupe. Alors que si ça avait été un concert sans ce tout petit truc en plus, ça se trouve, ça serait passé un peu plus inaperçu.
1: J'ai utilisé le mot spectacle. Et alors, maintenant que t'en parles, ça me revient, toute cette mimo gestuelle du rocker viking en pantalon de cuir et la touffe Muppet Show qui vole au vent. Le concert se termine, au moment de saluer le public, les trois vikings qui avaient les dents serrées, avec les yeux exorbités, machin, d'un seul coup, on reprit des têtes de mecs normaux pour saluer le public. Et effectivement, d'un seul coup, j'ai vu passer sur leur fiole, on a bien rigolé, hein. En fait, on n'est pas des vrais vikings qui descendent les rivières pour clouer des moines sur les portes des abbayes et violer les animaux de la ferme. C'est là que je me suis rendu compte que je m'étais fait mystifier par un spectacle qui a vachement bien marché et donc qui, comme on vous le disait, je pense, c'est terminé par cette magistrale reprise de Helter Skelter.

0: l'hiver dernier, quand j'étais petit, dans les années 80, on parlait de scène rock qui s'est progressivement mise à englober d'autres musiques pop ou alternatives, comme le reggae par exemple. Jusqu'à ce que fin des années 90, devant l'explosion des styles, l'on se mette à dire musiques actuelles, parce que rock s'était dépassé. Or, il a longtemps été considéré que Tours était une ville plutôt rock. Et pendant des années, l'ex-baba cool que j'étais a donc été sevré au punk rock par Radio Béton et par le festival au quart de tour. Parce que pendant des années, pour les jeunes, il n'y avait que ça qui bougeait dans cette ville bourgeoise gouvernée pendant près de 35 ans par le très droitier Jean Royer.
1: Mais vous partez en guerre contre quoi exactement ?
2: Eh bien très exactement, contre toutes les formes de la pornographie, par le tract, par le livre, par le journal, par le cinéma, afin de protéger les équilibres humains et sociaux et de faire respecter un minimum de propreté, comme nous le faisons dans le cadre de notre vie tourangelle.
0: J'ai détesté cette esthétique punk rock de gens qui savent à peine jouer, mais tout en appréciant l'esprit anti-commercial du punk, le fameux DIY, le do-it-yourself, le fais-le-toi-même. Il m'aura peut-être fallu ces années de marinade punk pour, entre autres groupes, savourer pleinement le rock speed et brutal des Burning Heads qui, eux, sont d'Orléans, ville historiquement plutôt punk. Les Burning Heads qui, en 2017, fêtaient leurs 30 années de parcours. Et le son des Burning, qui a encore 20 ans, m'apparaissait comme du bruit violent et désagréable, il m'a fallu du temps pour piger que ce son, c'est en fait de l'amour en bar, mais exprimé de manière rugueuse, Enzo.
3: Ouais, complètement. Moi, j'ai pas eu besoin de 30 piges. Je sais pas quand est-ce que commence la culture musicale de quelqu'un. J'ai écouté un peu de punk quand j'étais plus jeune. J'ai écouté les trucs qu'on écoutait tous au lycée, comme Guérilla Poubelle, des trucs comme ça. Punk français, un peu sombre, parce que quand on est jeune, on aime bien un peu avoir des problèmes dans la vie. Donc c'est des groupes qui peuvent un peu sublimer ce que tu as l'impression de ressentir. Mais j'ai assez rapidement arrêté, mine de rien, d'écouter du punk. Et puis quand je suis arrivé à Béton, donc il y a 6 ans, on est obligé de se confronter, pas qu'au punk d'ailleurs, on est obligé de se confronter à énormément de musique quand on bosse à Radio Béton en tant qu'animateur. Pas quand on est bénévole dans une émission spécialisée, parce que là, on défend la musique qu'on aime dans une émission spécialisée. Quand on est animateur de journée à Béton, on a une obligation, c'est de passer un peu de tous les styles. On a défini un peu arbitrairement, je ne sais pas quand, mais au début de la radio, la musique dans 4 styles. Ça peut paraître un peu grossier, mais en gros, il y a les musiques rock, punk rock, metal, tout ce qui peut être un peu violent. Quoique le post-rock, on peut aussi le mettre là-dedans. Voilà, quelque chose à base de guitare et de batterie. On a toute la musique qui va être hip-hop, funk, soul, tout ce qui va être black music. On a la musique pop, folk, indie, et on a la musique électronique. Ça fait 4 styles de musique qui essayent d'englober à peu près tout ce qui se passe, en tout cas tout ce qu'on représente à Béton. À la fin de notre émission, de 2 heures ou de 3 heures, il faut qu'on ait passé à peu près la même quantité de morceaux de chaque style. Donc forcément, moi, quand je suis arrivé, j'étais plus hip-hop, j'étais plus musique électronique, j'étais un peu reggae, dub, tout ça. Je sortais d'une période babloche. Hein. Moi aussi, j'avais des écharpes en patchouli et des pantalons en lin rouge que j'avais acheté au printemps de Bourges. Bref.
0: J'aurais jamais imaginé un truc pareil.
3: Quand on a les chakras ouverts, c'est pas mal. Ça permet de s'imprégner de plein d'autres choses. Et progressivement, je dis pas qu'au début, ça n'a pas été un petit peu violent, mais progressivement, je me suis clairement ouvert à une musique beaucoup plus, entre guillemets, violente, beaucoup plus punk, beaucoup plus rock. Même si j'ai encore un peu du mal avec le métal, je le conçois. Mais du punk, maintenant, j'adore ça. J'adore cette urgence, cette violence, ce je m'en foutiste aussi. Ça fait vachement du bien dans la musique. C'est des éternels adolescents, les punks. En tout cas, j'espère, pour la plupart. Et moi, j'ai rencontré les Burning Heads, on les connaît forcément, quand on est de la région centre, moi je viens de Bourges.
0: C'est des gars d'Orléans, c'est des voisins, quoi.
3: J'ai dû les croiser en festival plusieurs fois, vu que j'en ai fait beaucoup, et que c'est aussi un groupe qui a pas mal joué dans des festivals de Babloche, parce qu'ils ont un côté punk rock assez accessible, et en même temps, ils ont des morceaux reggae. Grande particularité de ce groupe, ils décloisonnent à fond. Hein. Ils m'ont dit aussi qu'à leur début, ils le font plus trop maintenant, mais ils aimaient bien finir leurs concerts par des DJ sets de hard tech. Alors, le punk rocker, la hard tech, au début, ça matchait pas du tout. Maintenant, un peu plus, mais ça matchait pas du tout. Bref, ils ont toujours été dans ce décloisonnement des styles. Et moi, je les ai rencontrés il y a pas très longtemps, en fait. J'ai eu beaucoup de chance. Je me suis retrouvé en octobre de l'année dernière, donc il y a un an. J'étais au Japon pour accompagner les Burning Heads et Boogers en tournée au Japon. C'est la première fois que je partais en tournée avec un groupe. Je suis pas musicien moi-même, donc c'est même la première fois que je partais en tournée, en fait, tout simplement. Et je me suis fadé 12 concerts en 14 jours de Burning Heads. Tant de dire que là, j'ai rattrapé tes 30 ans de Burning Heads à béton. Moi, je les ai fait en une semaine. Et en fait, c'est génial ce qu'ils font. Moi, je connaissais pas tant que ça. Et vraiment, je trouve leurs morceaux super. Enfin, c'est des tubes, quoi. Les mecs, ils écrivent des tubes punk rock. En plus, c'est des gens super humains, toujours droit dans leurs bottes. Enfin, super rencontre. Et du coup, en rentrant, j'ai fait « Bah les gars, l'année prochaine, c'est vos 30 ans de tournée, bah, on vous file carte blanche au quart pour fêter vos 30 ans. » Et du coup, ils en ont profité pour amener un groupe japonais.
4: Et c'est Skippers. Voilà.

0: c'est drôle de voir des Japonais faire du punk rock. J'adore ça.
1: Ils sont très géniaux. Alors moi, voilà, je suis pas un expert en punk rock, mais pour avoir pas mal discuté avec les gars des Burning pendant la tournée, ça les a fait halluciner. C'est des gamins, en plus, la plupart, les skippers, ils sont pas bien vieux. Hein. C'est des gamins, et ils ont une technique, apparemment, c'est des bourrins de travail, et c'est pas que un stéréotype facile sur les Japonais, c'est vraiment des putains de bourrins de travail, et du coup, ça se ressent aussi dans leur manière de faire de la musique. Parfois, ça peut les un peu pêcher, du coup, ils font trop technique, ça manque un peu de naturel, mais des fois, quand ils arrivent à allier les deux, c'est juste des monstres. Et on en a croisé beaucoup, des petits groupes que personne connaît, mais qui foutent la fessée à pas mal de grands groupes de punk rock, notamment les Burning, qui disaient des fois, putain, on passe après eux, la honte. Mais ils ont chaud dans le sang, les Burning, à chaque fois, ça marchait bien. Mais pas mal de belles rencontres au Japon, et le Japon avec Béton a quand même une histoire, en tout cas ces dernières années, assez liée, parce qu'on a des bénévoles illustres qui sont intégrés dans la culture japonaise. Je pense notamment à Naoko,
0: qui est japonaise
1: et qui fait le pont en ayant créé une structure en plus, Livehouse Asiakusen, enfin qui fait partie de cette structure, qui fait le pont entre le Japon et la France depuis quelques années. Et on avait accueilli notamment, pour la 30e édition en 2015, une carte blanche à Livehouse Asiakusen, où on avait accueilli deux groupes japonais à l'époque. Puis on avait fait aussi de notre propre chef Guitar Wolf, groupe japonais. Pour le coup, eux, c'était pas dans la technique, dans le show. C'est vrai que des groupes japonais, on en voit très peu en France. C'est vraiment très rare. Okar est un peu une exception là-dessus, voilà, par des hasards humains finalement.
0: Les Skippers, donc, qui sont venus jouer à Okar, sont des copains des Burning Heads, qui eux-mêmes sont allés au Japon. Et Okar 2017, bah voilà, 30 ans de carrière dans les pattes pour les Burning. Bah ça y allait, comme en 40. C'était drôle ce pogo, parce que c'était pas des pogos des années 80, tu vois, t'as parlé de bienveillance à un moment tout à l'heure, je pense que c'est quelque chose qui colle à Okar tout le temps. En fait, on est bien à Okar. À Okar, il n'y a pas d'agression, il n'y a pas de... Bon, évidemment, quand t'as 5000 personnes et que c'est un peu le samedi soir, tu peux voir des mecs qui ont un peu bu ou qui peuvent se bousculer, mais franchement, moi, justement, qui travaille pas à Okar de Tours, j'ai le temps de me balader et franchement, la Croix-Rouge, ils se font chier, hein, quand même, la plupart du temps, faut quand même bien le dire, parce que t'as prononcé le mot bienveillance et je pense que c'est un maître mot pour Okar de Tours. Et moi, j'ai beaucoup utilisé le mot amour aussi. Et là, avec les Burning, cette année, je l'ai vraiment ressenti. Les chiens d'Orléans, quand ils hurlent de l'amour. Et puis, tu l'as mentionné aussi tout à l'heure. Bon, je veux dire un truc qui choquera certainement beaucoup de gens, mais il y a très très peu de reggae en fait que je supporte. Il y a celui de Marley, évidemment, parce que bon. Et Gainsbourg, bon, évidemment, il y a des musiciens qui sont en commun avec ceux de Marley, quelle surprise. Et puis, il y a quelques années, quand les Burning Heads ont sorti ces deux albums Opposite, voilà, il y a le 1 et il y a le 2, où il y a ces reprises de standards jamaïcains, et puis des compos des Burning aussi. Bah, ça m'a complètement cueilli parce que bah voilà, j'ai parlé tout à l'heure pour Perroquet de White Electric Voodoo. C'est-à-dire que bah oui, c'est des petits culs blancs compris deux trois trucs à la musique africaine, j'ai l'impression, et à Fela Kuti et à tout ça. Et ces gros bourrins à crâne tondu tatoué de Burning Heads qui font du hardcore de mecs pas contents parce qu'ils habitent Orléans. Quand ils font du reggae, c'est juste absolument exceptionnel. Et puis bah, je te propose qu'on termine en fait cet entretien avec la reprise de ce grand standard jamaïcain. Ça s'appelle Police et Hélicoptère. On s'écoute ça tranquille et puis on se retrouve pour une prochaine fois, Enzo. On parlera Okar 2018 en attendant les Burning Heads et la police dans l'hélicoptère. Merci, à très bientôt.
1: Merci.

0: Et voilà les amis, j'avais envie d'écouter de la musique avec vous. J'aurais bien aimé avoir eu le talent de vous dire des choses intelligentes autour d'Ocar de Tour et des musiques actuelles. Ben, j'aurais au moins essayé de vous parler d'autre chose que des malheurs du monde, ce qu'on fera lors de notre prochaine émission, très bientôt sur cette même antenne.
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Pensée punique, idéologie simplifiante développée par les Carthaginois et qui a bien emmerdé les Romains entre 264 et 146 avant Jésus-Christ. Encore assez largement employée aujourd'hui pour désigner une pensée franchement chiante et dominatrice, l'expression est parfois altérée sous la forme de pensée tunique qui doit être formellement proscrite. On préférera le concept voisin politiquement correct, plus accessible au plus grand nombre. Pensons notamment à tous ceux qui n'ont pas fait de latin à partir de la sixième et qui sont largement majoritaires dans le pays.

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